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1: Bonsoir, Brighton. Je suis Monsieur Kelly. Nous voulons parler avec toi quelques minutes, si ça ne t'ennuie pas. Et ensuite, peut-être...
2: Ouais, giflet, je t'ai bien eu. Tu dois penser que j'ai fini, hein? Non! En voilà une autre.
3: Oh mon Dieu!
2: T'inquiète, pétasse, tu vas y avoir droit toi aussi. Tiens, voilà pour ta gueule. Gifle, gifle, gifle. Ouais, sur la nuque, qu'est-ce que t'en dis? Tu l'as mérité, celle-là.
3: Oh, je vous en prie, il faut vous en aller, il ne veut pas s'arrêter.
2: Oh, comme j'ai la gifle joyeuse. Oui, j'ai la gifle joyeuse. Et que ces gifles vous servent de leçon pour être venu dans ma maison. Qu'est-ce que tu regardes, Robertson?

0: C'est bon, il y a les résultats de l'audition pour la comédie musicale.
1: Eh, c'est toi la soliste, Wendy.
0: C'est toi la
2: soliste. Le soliste masculin, c'est qui?
1: Sans surprise, c'est évidemment Bryden.
3: Ah bah Bryden.
1: Et moi, je suis pris dans les figurants.
0: Mes félicitations, Bryden. On va devoir travailler beaucoup ensemble.
1: Ouais, super.
4: Bordel de merde. Quoi que je puisse faire, ce mec, il s'arrêtera pas. Et maintenant, ils vont répéter ensemble, en plus. Je crois que là, c'est foutu pour moi. Il y aura même une scène où ils s'embrassent, c'est certain. J'ai fait quoi pour mériter ça? Et qu'est-ce que je suis censé faire maintenant ?

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0: C'est l'heure parce qu'il fait nuit. Je touche les étoiles
1: et je... t'en prie, il faut que tu fasses quelque chose.
0: Quoi? Pourquoi je t'ai m'interrompre?
1: C'est notre fils, il a décidé de s'en aller.
0: Comment? Qu'y a-t-il encore? Qu'est-ce que ça veut dire? Crois-tu vraiment que tu peux partir?
2: Papa, j'en ai marre que t'essaies tout le temps...
0: Non, non, chante-le!
2: J'en ai marre de chanter!
0: Peux-tu le croire? T'as entendu ce qu'il a dit? Mais qu'est-ce qu'il en prend aux enfants d'aujourd'hui?
1: Enfants d'aujourd'hui?
0: Oui, d'aujourd'hui! Tu remontes dans ta chambre et tu chantes une balade, jeune homme.
2: Tu me laisses sortir!
0: Bon, vas-y, fais-moi plaisir. Tu files dans ta chambre où je te gifle tellement fort que les doigts de mes deux jolies mains seront imprimés sur ton visage. Oh mon Dieu, mais qu'as-tu fait? Tu as vu ça? Oh mon Dieu, ça fait horriblement mal! Mais enfin, qu'est-ce que ça veut dire? Oh!

0: fallait que je le voie pour le croire.
1: C'est ce que je t'avais dit. Il fait que regarder Casse-Couilles Musical en boucle toute la journée.
2: En fait, c'est High School Musical 2. Il y a toute une partie que danser.
3: On a dit qu'on tomberait jamais dans cette mode merdique qui regarde toi.
2: Ça vous gêne peut-être pas d'être mis à l'écart et de traîner avec Scott Malkinson, mais moi si.
3: Tu sais quoi, au moins Scott Malkinson, il a un peu d'amour propre. Au moins Scott Malkinson, il cède pas à la dernière mode en faisant de la comédie musicale.
2: Scott Malkinson zozote et a du diabète, personne n'en voudrait dans une comédie musicale.
4: C'est pas cool, il y a beaucoup d'enfants diabétiques et vous devriez...
1: Vous devriez pas vous moquer du diabète, c'est pas cool, je suis Scott Malkinson.
2: Écoutez les mecs, le monde est en train de changer. On peut pas se battre, il faut qu'on change avec lui. Ces films, je les ai bien regardés. Une chose est sûre, c'est qu'il va falloir beaucoup plus chanter et danser quand on sera au lycée. Et si vous croyez qu'on gagnera un quelconque respect en ignorant ces choses et en se la pétant, je suis différent, réfléchissez bien à ça. En ce moment, tout le monde pense que Butters est plus cool que n'importe lequel d'entre nous.
1: C'est un coup dans les couilles, ça.

0: faute de Jeff West de l'équipe de Lynx, vous voyez, le ballon va à l'équipe des Vanches.
1: Bon, tu es prêt à entrer en jeu, Brydon?
2: Ouais, je suis prêt, coach.
1: Donne tout ce que t'as.
0: Plus qu'une seconde dans le premier carton.

0: Et pourquoi t'étais pas à la répète de la comédie musicale?
1: Maintenant, je suis dans l'équipe de basket. J'abandonne le chant et la danse pour toujours, ça m'intéresse plus.
2: Tu abandonnes?
1: Tout à fait. Vous

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2: Il est 5h à Cotonou, 4h en temps universel. Et 6h à Paris. Bonjour Marion Cazanov.
3: Bonjour Arthur Ponchelet.
2: Une nouvelle demi-heure d'actualité avec vous et à la une des négociations qui patinent entre Téhéran et Washington pour des stocks d'armes qui se vident.
3: Plusieurs médias américains ont rapporté des pénuries dans les stocks américains. C'est ce que confirment certains experts alors que le président Donald Trump lui parle d'accusations traîtresses. Au Bénin, l'ancien président Patrice Talon devient président du Sénat. Il est donc le numéro 3 du pouvoir moins de 3 mois après la fin de son mandat présidentiel. EasyJet, bientôt racheté par le fonds américain Apollo. Il s'empare de la compagnie aérienne à bas coût pour près de 7 milliards d'euros. Et puis en football, on verra que le bras de fer continue entre la FIFA et l'UEFA. Sur fond de guerre au Moyen-Orient, l'Arabie Saoudite, la Turquie et le Pakistan se réunissent en sommet aujourd'hui. Il se tiendra dans la ville saoudienne de Jeddah. Il sera question d'un accord de défense pour ces trois pays, médiateurs dans le conflit entre Téhéran et Washington. Dans ce conflit d'ailleurs, les négociations sont toujours en cours. Les deux pays n'ont mené aucune frappe ces dernières heures. C'est peut-être lié à ces négociations, mais peut-être aussi à une pénurie d'armes. Plusieurs médias américains ont fait état d'un manque de missiles guidé à longue portée dans les stocks américains. Donald Trump a démenti hier, mais certains experts l'affirment, Théo Conscience, cette guerre fragilise les capacités américaines.
4: Pour Sébastien Boussois, spécialiste du Moyen-Orient à l'Institut géopolitique européen, la guerre menée par les États-Unis en Iran a entamé de manière significative les stocks d'armements américains.
5: Ça fait effectivement probablement très longtemps que les États-Unis n'ont pas utilisé autant d'armes sur un temps réduit. Ce qui signifie que du coup, sur les intercepteurs par exemple, avec toutes les difficultés qu'il y a pu avoir sur les bases américaines, notamment dans le Golfe frappé par l'Iran, les États-Unis auraient perdu la moitié de leurs intercepteurs.
4: Affaiblis militairement, les États-Unis sont également contraints de suivre à distance les négociations de l'Iran avec Oman sur le détroit d'Ormuz et doivent s'en remettre à leurs partenaires régionaux.
5: À partir du moment où vous tapez fortement d'un point de vue militaire et que ça ne fonctionne pas et que vous avez des négociateurs qui peinent, que ce soit Witkoff ou Kushner, à arriver à négocier des choses, que ce soit en Suisse, au Qatar ou ailleurs, je crois que Donald Trump se fait assez discret et s'en remet aux médiateurs habituels de la région, alors plutôt le Qatar sur l'ensemble des gros dossiers les plus explosifs, si je puis dire, et puis Oman, parce que Oman et l'Iran peuvent peut-être s'entendre pour arriver à régler la question du détroit d'Ormuz.
4: Pour le chercheur, une chose est sûre, ni les États-Unis ni l'Iran n'ont intérêt à une reprise des attaques à haute intensité.
3: Et alors que les négociations se poursuivent donc entre Téhéran et Washington, les Houthis poursuivent eux leurs attaques. Les rebelles du Yémen ont attaqué une base militaire des forces gouvernementales. Au moins 58 soldats sont morts. 11 civils ont aussi été blessés hier soir dans une autre attaque, cette fois en Arabie Saoudite, dans le sud du pays. Les Houthis soutenus par l'Iran disent avoir agi en représailles au renforcement, selon eux, des troupes yéménites appuyées par l'Arabie Saoudite. Au Bénin, Patrice Talon revient au centre du jeu politique. L'ancien président, qui a terminé son mandat en mai, préside désormais le Sénat. Il a été élu hier à la tête de cette nouvelle chambre du Parlement, née d'une révision constitutionnelle adoptée en novembre dernier, donc sous son mandat. À l'époque, l'opposition avait combattu le projet, ses adversaires affirmant que le Sénat avait été créé sur mesure pour lui servir de point de chute. En tout cas, l'élection de Patrice Talon n'est pas une surprise. Il était l'unique candidat et a été désigné à la quasi-unanimité. À Cotonou, Jean-Luc Aplogan.
6: Moins de 3 mois après son départ du pouvoir, Patrice Talon revient dans le jeu politique comme président d'institution. Dans l'ordre protocolaire, il devient ainsi numéro 3 après le chef de l'État et la vice-présidente de la République. Voici ses premiers mots après son élection.
7: Je donnerai le meilleur de moi-même. Nous avons tous vécu depuis quelques jours une ambiance extraordinaire qui a gommé nos divergences. Face à cette responsabilité, nous devons œuvrer comme une famille, comme des amis, pour le renforcement de l'unité nationale, de la paix, de la démocratie.
6: Parmi les 3 autres membres du bureau élu figurent 2 de ses anciens ministres et l'ancien président de l'Assemblée nationale, un de ses proches. Sur les 25 sénateurs, un seul ne lui a pas donné sa voix, glissant un bulletin blanc dans l'urne, un résultat qui traduit, selon un sénateur, un désir d'unanimité autour du bureau. Selon la loi, le Sénat régule la vie politique, il valide les lois sur la Constitution, les élections et les partis politiques avant leur entrée en vigueur. Le Sénat peut suspendre ou retirer un droit politique ou civique aux acteurs politiques, sauf les chefs de l'État et les présidents de l'Assemblée nationale ou du Conseil économique. Il tient 4 sessions ordinaires par an. Patrice Talon définit quant à lui l'institution comme une chambre de sagesse, de conseil, de conciliation et d'apaisement. Ne pas y siéger, dit-il, est une faute. Jean-Luc Aplogan, Cotonou, RFI.
3: Et Louis-Yves Lavonneau, un proche et ancien président de l'Assemblée nationale, a lui été élu vice-président du Sénat. Lui s'apprête à entrer en fonction aujourd'hui, le nouveau président colombien, Abelardo de la Espriella. L'avocat d'extrême droite a été élu le 21 juin en promettant une riposte ferme contre le crime organisé, contre le narcotrafic. On y revient après ce journal dans le reportage international, également dans le dossier du journal de 9h, heure de Paris. Les vagues de chaleur s'enchaînent dans l'hémisphère nord. Cet été, une partie de l'Europe s'apprête à vivre une cinquième vague de chaleur ce week-end. En Asie, plusieurs pays suffoquent déjà. Le Japon est en vigilance canicule. La Corée du Sud a battu ces derniers jours des records de température. Ces canicules sont favorisées par le réchauffement climatique d'origine humaine, mais aussi par une intensification inédite du phénomène El Niño. Et les travailleurs sont en première ligne. Mélissa Barra, les trois quarts de la population active de la région Asie-Pacifique sont déjà exposés à des températures excessives.
1: Les habitants de Séoul reçoivent des alertes par SMS. Restez chez vous, conseillent les autorités. Mais même dans une capitale, télétravailler sous climatisation reste un privilège. Exposé aux chaleurs extrêmes, on travaille à un rythme ralenti. Les journées se raccourcissent et l'on tombe malade. Selon la Banque mondiale, chaque année, les températures font perdre aux pays asiatiques l'équivalent de 31 millions de salariés temps plein.
8: Pour de nombreux travailleurs, les moyens de subsistance priment sur leur propre vie.
1: Jason Lee dirige depuis Singapour le pôle Asie du Sud-Est du réseau d'information sur la santé et la chaleur de l'ONU.
9: You are aware of the El Niño.
8: D'un côté, vous avez le phénomène El Niño, de l'autre, le réchauffement climatique. Certains ont la possibilité d'échapper à la chaleur, mais beaucoup n'ont pas ce choix et continueront à prendre des risques jusqu'à succomber.
1: Pour l'expert en résilience, les politiques publiques doivent intégrer l'effet domino de leurs mesures.
8: Prenons l'exemple de la fermeture des écoles en cas de canicule. D'un côté, cela permet de protéger les enfants. Mais si l'on y regarde de plus près, on doit se demander si les parents ne risquent pas de perdre leur emploi, s'ils restent à la maison pour s'occuper de leurs enfants.
1: On estime à 230 000 les morts liées aux hautes températures depuis deux décennies, rien qu'au Bangladesh, au Népal, au Sri Lanka et en Inde.
3: Mélissa Barra. Après deux mois de négociations, le fonds d'investissement Apollo s'offre EasyJet, un rachat de la compagnie aérienne britannique pour 6,7 milliards d'euros. La compagnie à bas coût a vu ses bénéfices chuter, notamment en raison du contexte international, mais elle avait de quoi aiguiser les appétits, Antoine Camara.
10: Deuxième compagnie à bas coût sur le marché européen du transport aérien, derrière sa concurrente irlandaise Ryanair, EasyJet dispose de nombreux atouts. Des créneaux horaires d'atterrissage dans des aéroports clés à Londres, Milan ou encore Paris, des avions modernes de type Airbus, ainsi que son activité florissante de voyages organisés. C'est ce qui a convaincu le fonds d'investissement américain Apollo, qui gère plus de 1000 milliards de dollars d'actifs dans le monde, de mettre la main sur la compagnie britannique. Il remporte ainsi son duel face à l'autre fonds d'investissement américain, Castle Lake, qui a jeté l'éponge ce jeudi. L'opération intervient pourtant dans une période difficile pour le transport aérien européen. En cause, la hausse du prix du kérosène alimenté par le conflit au Moyen-Orient. Entre avril et juin, le bénéfice d'EasyJet a ainsi chuté de 70%. Avec ce rachat, Apollo mise sur les perspectives de croissance de la compagnie britannique. Apollo ne détiendra toutefois pas la totalité du capital d'EasyJet en raison de la réglementation britannique et de l'UE qui empêche le contrôle d'une compagnie aérienne européenne par une société étrangère.
3: L'opération de rachat doit être finalisée au premier trimestre 2027. En France, le Parlement étudie un projet d'autonomie pour la Corse. Il a été adopté en première lecture par l'Assemblée nationale et atterrira au Sénat en octobre. Un projet rejeté par le FLNC, le Front de Libération Nationale Corse Union des Combattants. Ce groupuscule clandestin indépendantiste a donné mercredi une conférence de presse. Seul le média Corse Matin a pu y assister. Le FLNC a tenu des propos radicaux, menacé les non-Corses. Restez chez vous, a dit le groupuscule qui s'insurge contre l'arrivée de milliers de touristes chaque année. Mais ces menaces n'inquiètent pas ces Français du continent qui se rendent chaque année sur l'île méditerranéenne. Antoine Ellis.
11: Envahisseur, c'est le mot choisi par le FLNC pour qualifier les non-Corses. C'est le cas de cette jeune femme de 24 ans. Elle se rend tous les étés chez ses grands-parents. La maison a subi deux explosions dans les années 80. Mais aujourd'hui, la situation est bien différente.
12: On ne s'est jamais senti menacé et j'ai même jamais été confronté à une situation où en fait il y a un corse qui nous a dit qu'on n'était pas la bienvenue et qu'on n'avait rien à faire là. La famille, elle est impliquée dans la vie locale, dans la vie religieuse aussi du village. Les Corses, en fait, nous appellent encore 6 ans notre nom en rajoutant en fait un i à la fin, par exemple. Ça prouve bien que, en fait, aujourd'hui, on est connu dans le village et que les gens sont complètement gentils avec nous et que, en fait, ils sont OK avec le fait qu'on soit là.
11: Ce quarantenaire partage sa vie entre la région parisienne et sa résidence du nord de la Corse. Il regrette le comportement de certains continentaux.
13: Et c'est des gens qui vont acheter des terrains avec leur pouvoir d'achat de Parisiens et qui vont venir juste 2 mois de l'année et qui, en retour, vont pas aller voir les gens, vont pas essayer d'échanger, de connaître, voilà.
11: Suite à la conférence de presse du FLNC, une enquête préliminaire a été ouverte par le parquet national antiterroriste.
3: Une enquête notamment pour association de malfaiteurs en vue de la préparation d'actes de terrorisme. La récente polémique de la FIFA ouvre une crise dans les instances du football. Il y a quelques jours, le président de la FIFA, Gianni Infantino, a fait marche arrière sur un projet très contesté qui prévoyait d'ouvrir la Coupe du Monde à des investisseurs privés. Malgré donc ce volte-face, l'UEFA, l'instance européenne, maintient sa pression et donc son boycott des prochaines Coupes du Monde. Cette opposition entre la FIFA et l'UEFA ressemble plutôt à un bras de fer entre deux hommes, à savoir les présidents de ces deux instances, Gianni Infantino donc et Alexandre Seferin. Précision avec Baptiste Leduc.
14: Alexandre Seferin est ceinture noire de karaté. Il a donc fait sien l'un des adages des sports de combat, ne jamais relâcher la pression quand l'adversaire est dans les cordes. Gianni Infantino doit d'ailleurs avoir l'impression de se faire malmener par un clone. Tous deux sont avocats de formation, tous deux sont en poste depuis 10 ans, mais ils n'ont pas cessé de s'opposer depuis. Alexandre Seferin montait déjà au front en 2022 pour faire plier le président de la FIFA sur son projet de Coupe du Monde tous les 2 ans. Pour le président de l'UEFA, tous les moyens sont bons pour profiter des polémiques autour de l'instance mondiale. Quand celle-ci a été critiquée cet été pour son inaction dans l'affaire Omar Artan, cet arbitre somalien refoulé à la frontière américaine et privé de Coupe du Monde, Alexandre Seferin et l'UEFA se sont empressés d'annoncer qu'Artan serait au sifflet pour la Supercoupe d'Europe entre le Paris Saint-Germain et Aston Villa. Il serait faux de dire que le dirigeant slovène est le garant d'un football resté populaire. En témoigne son projet avorté de réforme de la Ligue des Champions en faveur des clubs les plus riches. Mais il compte bien rester ce caillou dans le soulier de Gianni Infantino.
3: Baptiste Leduc, le mandat d'Alexandre Seferin à la tête de l'UEFA lui court jusqu'en avril 2027. Il n'a pas encore annoncé son intention de se représenter ou non. De son côté, la CAF, la Confédération africaine de football, a réaffirmé hier son soutien à la FIFA. La CONMEBOL, l'instance sud-américaine, elle rejoint plutôt l'UEFA et exprime sa préoccupation face, je cite, aux actions unilatérales répétées de la FIFA. RFI, 6h13 à Paris. On poursuit notre tour du monde de l'information avec nos chroniques.
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0: Marion Cazanov.
3: On va d'abord partir en Colombie où le nouveau président entre en fonction aujourd'hui. L'avocat d'extrême droite Abelardo de la Espriella a promis de combattre fermement le narcotrafic, la violence en bande organisée et certains ont beaucoup d'attentes, notamment dans les régions particulièrement touchés par ces fléaux. On va ensuite parler de cette récente montée de tensions entre la Corée du Nord et le Japon. Pyongyang.
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Spider-Man, Brand New Day de Destin Daniel Creton, Les Gendarmes de François Prévost-Légoni et Stéphane Archinard, et puis La fin d'Oak Street de David Robert Mitchell. Et pour le jeune public et les autres, Toy Story 5, un film d'animation d'Andrew Stanton avec Tom Hanks qui double l'un des personnages, Des Millions et des Monstres, un film d'animation de Pierre Coffin, et Vaiana, la légende du bout du monde, un film de Thomas Kail.

0: les prisonnières.
1: Et Jean Eustache, mais la moustache chez les rockeurs.

Lee, Martin Scorsese, Jack Nicholson, Michel Masser et Jean Landis, Jean Belushi, les 400 coups, ça j'aime beaucoup, Louis de Funès et De Vito, Bob De Niro, Jean Carradine, Richard Dreyfuss et Peter Falk, Louis Louis, je l'ai déjà dit.

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1: Exposition Alain Riquier, peintre aquarelliste, et Marc Dobloc, sculpteur céramique. C'est à voir à l'Œil du Chat, galerie d'art associative, située au 1 bis rue des Petits Viésiers à Arras, jusqu'au 30 août. Les jours et horaires d'ouverture, du mercredi au vendredi de 14h à 19h, le samedi de 10h à 19h et le dimanche de 15h à 19h. C'est en entrée libre. On va un peu plus loin avec trois expositions à voir à la piscine de Roubaix, musée d'art et d'industrie. D'abord Roubaix Photo, l'histoire de la photographie à Roubaix à travers les collections du musée. C'est jusqu'au 6 septembre. Et puis une autre expo photo, Naïm Merabé, La vie au seuil, une traversée intime de Roubaix. Là, c'est jusqu'au 6 septembre dans le jardin Thérèse Constant. Toujours à la piscine de Roubaix, l'art du motif, invitation à Mina Kani, expo consacrée à ce studio de créateurs de mode. C'est à voir jusqu'au 20 septembre.
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vieux matou. Tu te souviens? La première fois que je t'ai vu, tu faisais du stop en Égypte. C'est fou ce que le temps passe vite. C'était il y a plus de 5000 ans, non? Incroyable. T'étais déjà gilet jaune et juste. Ah, mon matou. Si tu savais comme je t'aime. C'était quoi cette route? Ah oui. La route de Memphis.

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1: Parlons 1000 jours, une chronique pour accompagner les parents dans les premières années de vie de leur enfant. Aujourd'hui, nous abordons un sujet qui parle à de nombreux jeunes parents, les premières vacances avec bébé. Entre excitation, organisation, fatigue et moments de bonheur, cette première escapade reste souvent gravée dans les mémoires. Aujourd'hui, suite et fin de notre entretien avec Alouma, Carla et Yasmine.
2: Les vacances, c'est aussi des visites, des activités à faire. Quelles activités vous avez particulièrement apprécié faire en famille ?
3: Alors là, vu que c'était la mer, c'était la mer, l'activité principale. Mais on a fait plusieurs plages exprès pour le côté sensoriel, où il y avait des plages avec du sable, d'autres avec plus des galets, et même des rochers. Ce qui fait que c'était ce côté-là sensoriel où il était trop content parce que c'est quand même un bac sensoriel énorme. Ce qui fait que il pouvait toucher à tout, il pouvait aller partout, il n'y avait pas cette limite, il n'y avait pas juste une petite bassine où j'avais mis des choses dedans à toucher. Et les activités, c'était beaucoup ça. Vraiment découvrir, toucher autre chose et voir ses réactions aussi.
4: Pour les activités, on a forcément privilégié des choses adaptées en famille, on va dire. Donc le petit train touristique. Désolée.
3: Ils en parlent du micro, je veux parler.
4: Les activités adaptées avec le petit. Parce qu'on souhaitait quand même faire des choses et découvrir des choses. On a quand même réussi à faire des activités, balade en bateau, parce que donc on était au bord de la Méditerranée, le petit train touristique. On a fait aussi un téléphérique en fait qui permettait d'avoir la vue sur la ville, etc. Et donc il a pu faire ses siestes dans des endroits insolites. Ça permettait pour nous de passer un bon moment avec lui, de découvrir des choses tout en respectant son rythme, parce que l'essentiel pour nous c'était qu'il soit plus ou moins au frais, de pas d'être exposé en plein soleil, et que si besoin je puisse allaiter tranquillement, qu'il puisse faire sa sieste aussi si c'était le moment de la sieste. Donc c'est des activités qui nous ont permis de combiner tout ça. Après pareil, comme on était en bord de mer, on a aussi fait des balades au bord de mer, on s'est baigné. Donc on s'est plus adapté en termes d'horaire pour y aller aux heures les moins chaudes. Mais globalement, on a quand même pu faire pas mal de choses, en fait. Pas celles qu'on aurait fait avant, forcément, en couple, mais c'était différent, mais c'était tout aussi chouette.
2: Non, papy, c'est intéressant. Tu parlais de balade en téléphérique, le petit train, et c'est top parce que je pense qu'en fait, vous avez plus pris le temps de voir les choses, comme tu pouvais le dire avec Notre-Dame de Lorette, qu'on aurait tendance à se dire, sans enfant, je suis en vacances, je vais essayer de voir un maximum de trucs parce que je reviendrai peut-être pas. Ouais. Et c'est la course, et en fait, on voit rien parce qu'on prend pas le temps.
4: C'est vrai que habituellement, comme tu disais tout à l'heure, nous aussi, on était habitués à faire le maximum de choses possibles, changer rapidement de ville. Au départ, quand je me suis dit 10 jours au même endroit, ça me paraissait hyper long, en tant qu'adulte, nous on va s'ennuyer, etc. Et en fait, pas du tout. Même limite, on a développé un peu en 10 jours des petites habitudes de vacances où c'est trop chouette, où tu testes un peu la glace de ce glacier, puis de l'autre, elle était bien, donc on y revient demain. Enfin, c'est des petits trucs tout bêtes, mais qui font qu'on apprécie aussi et qu'on prend le temps de regarder davantage, d'être plus présent aussi. C'est bien, c'est une belle leçon.
5: Les activités, nous on avait choisi un endroit où on n'aurait pas trop d'activités à faire. En fait, l'idée c'était, on était dans une petite ville très verte avec un bel hôtel et un parc et des canaux. Globalement, on s'est promené dans le parc, le petit-déj de l'hôtel où on était dans l'herbe, donc on pouvait poser Émile, c'était, et prendre un peu le temps, donc ça c'était super chouette. Et puis, il y a juste un jour, on est allé en ville, donc à La Haye, enfin, dans deux jours, où on a vraiment visité la ville, mais là, c'était plus pour nous. Sinon, les activités avec Émile, ouais, c'était être au parc, prendre le temps, regarder les canards. Et ouais, c'était sympa parce que lui, il était un peu émerveillé, donc voilà, c'était chouette. Nous, on se reposait.
2: Alors là, c'est la question anecdote. Quel est votre plus beau souvenir de ces premières vacances? Est-ce que c'est ton mari avec le matelas sur la tête?
5: Non, mais je le raconterai à Émile quand même, quand il sera plus grand. Non, le plus beau souvenir, je pense que c'est des moments simples, en fait, comme il y avait des canaux baignables. Ça, c'est super agréable. Donc nous, on se baignait et puis... Émile, il était, enfin, on se relayait, on se baignait à tour de rôle, et puis Émile, il était dans l'herbe, donc il nous regardait dans l'eau, il essayait de toucher l'eau et tout. C'est des petits moments simples comme ça, et où j'ai senti qu'on était vraiment presque dans l'insouciance des vacances, quoi. C'est des moments qu'on a assez rarement quand on est jeune parent, d'être vraiment détendu. Donc ouais, c'était super.
3: Pour moi, c'était quand on l'a mis dans l'eau, sa réaction. C'est incroyable de voir vraiment son visage s'illuminer, voir autant d'eau, taper des pieds, en mettre partout. C'était vraiment génial de voir ça. Sachant que avec mon mari, on dit tout le temps que notre milieu naturel, c'est l'eau. Et de voir que lui aussi était aussi vraiment très à l'aise avec ça, c'était vraiment un moment qui est gravé dans mes souvenirs. Et même il y a un mois de ça, on est reparti à la mer et il a eu exactement la même réaction, sauf que là en fait il marche, il court même, et là il a couru vers la mer, aucun instant de survie, il courait directement pour rentrer dans la mer. Et c'est génial de voir en fait la même réaction et la même illumination dans le pour ça.
2: Et toi Aluma?
4: C'était une randonnée juste à côté d'Ajaccio, les îles sanguinaires. Où en fait c'est un peu voilà, les jours où on se dit ah, on aimerait bien faire ce truc, mais est-ce que c'est possible avec le petit, pour rejoindre ce que tu disais tout à l'heure, est-ce qu'on n'en fait pas trop, est-ce que voilà, et de se dire allez, on le fait. Et en fait on se rend compte que ça se passe super bien, que lui passe un bon moment, que nous aussi. Et puis c'est voilà, dans la première année il y a beaucoup de premières fois, et avoir ces moments là, enfin des premières fois mais un peu extraordinaires, dans un cadre vraiment exceptionnel, où on sent son émerveillement mais nous aussi, ça fait du bien aussi de pouvoir partager en fait quelque chose où on est un peu au même niveau et que se rendre compte que c'est possible.
2: Et si vous aviez un seul conseil, ça va être dur, un seul conseil à donner à des parents qui préparent leurs premières vacances avec un bébé, ça serait quoi ce conseil?
5: Je pense qu'on l'a toutes pas mal dit, mais c'est de s'autoriser à prendre le temps. Bon, parce qu'en fait, on n'a pas le choix déjà la majorité du temps, et du coup, il faut réussir à lâcher prise de tous les musées qu'on ferait, les visites culturelles, et peut-être les bars, je sais pas, ça dépend des gens, mais faut réussir à lâcher prise là-dessus et profiter des moments qui, au final, avec le recul, on s'en rappelle, et on s'en rappelle avec le sourire, et c'est très différent, mais c'est très agréable parce que ça permet de se reposer et de profiter autrement des moments avec notre famille.
3: C'est vrai que je rejoins Carla sur ça, pour dire aussi que faut pas faire un parallèle avec comme les vacances d'avant. Vraiment pas. Il faut accepter que en fait la vie a été bousculée, et c'est pas forcément péjoratif, c'est pas forcément mauvais, et d'être prêt à apprendre à vivre les vacances autrement. Et c'est vrai que même si par moment on peut être frustré parce qu'il y a des endroits où on se dit je vais pas revenir, j'ai pas fait ça, mais sur l'échelle de toutes les vacances ou même d'une vie, finalement on se dit il y avait des moments aussi je pensais pas les vivre sans l'enfant, en fait c'est impossible à vivre. 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
7: Il est 5h en temps universel, 7h ici à Paris. 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Et RFI Matin, ça commence. Bienvenue à vous au programme des 3 heures que nous allons passer ensemble. Le Proche-Orient et cette réunion tripartite à Jeddah, Arabie Saoudite, Turquie et Pakistan se retrouvent en pleine crise au Moyen-Orient. On en parle ce matin. Nous serons aussi en Colombie où l'extrême droite s'installe à la présidence. On évoquera la surchauffe de l'Europe en cette période estivale. Et puis on se penchera aussi sur cette crise qui n'en finit plus au sommet du football mondial. Merci d'être avec nous. On commence avec le journal. Bonjour Lisa Villy.
8: Bonjour Pierre Boudias. Bonjour à toutes et à tous.
7: Et à la une, une réunion annoncée entre Arabie Saoudite en Arabie Saoudite entre dirigeants saoudiens, turcs et pakistanais.
8: Oui, l'ordre du jour n'a pas été annoncé, mais les discussions se déroulent en pleine tension entre Téhéran et Washington au sujet de la réouverture du détroit d'Ormuz. L'histoire de son village en lutte face aux démolitions de l'armée israélienne avait fait le tour du monde grâce au film No Other Land, comme la vidéo dans laquelle il filme sa propre mort sous les balles d'un colon israélien. Un an après l'assassinat de l'activiste palestinien Aouda Atalen, un colon vient d'être inculpé en Israël. C'est une première depuis le 7 octobre 2023. Cérémonie d'investiture en Colombie ce vendredi pour le nouveau président Abelardo de la Espriega. Et comme preuve de sa volonté de se démarquer de la gauche au pouvoir ces 4 dernières années, il a choisi une ville de l'ouest du pays pour la cérémonie. Et non pas la capitale, Bogota. Et puis les coureuses du Tour de France se lanceront pour la première fois à l'assaut du Mont Ventoux ce vendredi. 7e étape très attendue. Reportage à la fin de ce journal sur ce sommet du sud de la France qui attire des milliers de cyclistes du monde entier chaque année.
7: Le président turc attendu en Arabie Saoudite, son homologue pakistanais est déjà sur place.
8: Réuni par le prince héritier saoudien Mohammed Ben Salman, 3 pays médiateurs entre Téhéran et Washington. Ils n'ont pas partagé l'ordre du jour de leur discussion, mais le détroit d'Ormuz est au premier plan. Alors que l'Iran a indiqué s'être accordé avec le sultanat d'Oman sur un nouvel itinéraire pour les navires, Nicolas Falaise.
9: C'est à Jeddah, sur la mer Rouge, que doit se tenir ce sommet annoncé à la dernière minute. Avec le Pakistan qui s'est affirmé en médiateur dès les premières semaines de la confrontation États-Unis-Iran, le Pakistan entretient de bonnes relations avec Téhéran, avec Washington et avec les monarchies du Golfe, à commencer par le royaume saoudien. Le premier ministre pakistanais, Shehbaz Sharif, y est donc attendu ce vendredi aux côtés du chef de l'armée pakistanaise, l'incontournable Asim Munir. Côté turc, c'est le président Recep Tayyip Erdogan qui se déplace à Jeddah. La Turquie, elle aussi, tente d'œuvrer à la désescalade depuis des mois, à la recherche d'une sortie de crise qui serait élaborée par les pays de la région eux-mêmes. C'est l'Arabie Saoudite qui accueille la rencontre en pleine recrudescence des attaques visant ses pétroliers pris pour cible par les Houthis du Yémen alliés de Téhéran. Nouvel effort diplomatique donc, à l'heure où le président des États-Unis enchaîne les déclarations optimistes mais sans traduction concrète à ce stade, qu'il s'agisse de la réouverture du détroit d'Ormuz ou du programme nucléaire de l'Iran.
8: Et selon des sources citées par l'agence France Presse, les 3 pays prévoient de signer un accord de défense mutuelle. En Syrie, une ville à majorité druze et chrétienne de la banlieue de Damas, théâtre d'une attaque hier. Une bombe a explosé dans un minibus tuant 2 personnes. 13 autres ont été blessées selon le ministère de la Santé. Au printemps 2025, déjà des violences confessionnelles avaient fait plus de 100 morts à Jaramana et à Sanaya, une ville voisine, selon l'Observatoire syrien des droits de l'homme.
7: Une première exception à l'impunité face aux crimes contre les Palestiniens en Cisjordanie occupée.
8: Un colon israélien vient d'être inculpé, c'est inédit depuis le 7 octobre 2023. Yenon Levy est accusé d'avoir tué Aouda Atalen, ce professeur et activiste palestinien qui avait participé au tournage du film No Other Land, oscarisé l'an dernier. Il avait lui-même filmé le colon le prendre pour cible. Il sera donc jugé pour homicide involontaire par imprudence. Pour l'ONG israélienne de défense des droits humains, B'Tselem, c'est insuffisant. Écoutez Yair Dvir, son porte-parole.
10: La décision de mettre Inon Levy en examen, c'est l'exception qui confirme la règle. L'impunité dont bénéficient en Israël les soldats et les colons qui s'en prennent aux Palestiniens n'est pas une défaillance du système. Il s'agit en réalité d'un élément central d'une politique visant à permettre à la violence de se poursuivre et de s'intensifier. Depuis le 23 octobre, Israël a tué 1100 Palestiniens en Cisjordanie, dont au moins 37 ont été tués par des colons. Parmi les victimes, victimes figurent 242 mineurs. Bon nombre de ces meurtres ont été documentés. Un seul Israélien a été mis en examen pour avoir tué des Palestiniens. Et même dans ce cas précis, la mise en examen est intervenue après une pression publique très forte et après une année entière durant laquelle il est resté en liberté et a continué à œuvrer à la création d'avant-postes illégaux.
8: Yair Dvir, le porte-parole de l'ONG B'Tselem, interrogé par Frédéric Misselin.
7: Un changement radical à la tête de la Colombie.
8: Après 4 années de gouvernement de gauche, Gustavo Petro va céder sa place à une figure de la droite dure, Abelardo de la Espriella. Ce vendredi, le nouveau président doit prendre ses fonctions pendant une cérémonie organisée non pas dans la capitale, Bogota, comme c'est l'usage, mais à Cali. Un choix qui, selon le politologue Andrés Davila, illustre bien la volonté de rupture du nouveau dirigeant colombien.
9: Ce qu'Abelardo de la Espriella cherche à démontrer, c'est qu'il ne fait pas partie de la classe politique traditionnelle, que c'est un outsider. C'est ce qu'il a fait tout au long de sa campagne, qui était très différente. Le soir de son élection, son discours a donné lieu à une mise en scène théâtrale, digne d'un chanteur avec les symboles du football et des chants de supporters. Là, on est dans la même logique. Une fois encore, il cherche à prouver qu'il fait les choses différemment, qu'il rompt avec les traditions, les usages, et surtout qu'il n'a rien à avoir avec son prédécesseur. Il a également choisi Cali parce que c'est une ville plutôt acquise à Gustavo Petro et où les mobilisations sociales en 2021 ont été très importantes. C'est donc une façon de défier la gauche et le mouvement de Gustavo Petro.
8: Andrés Davila, joint par Marine de la Moissonnière. La cérémonie d'investiture est prévue à 15h, heure locale.
7: RFI 5h07 en temps universel vers une transition au Venezuela.
8: Majorité et opposition ont en tout cas commencé des discussions hier à Caracas sous la houlette des États-Unis. Après cette première réunion, elles ont assuré dans un communiqué recherché, je cite, une solution politique, pacifique, démocratique et constitutionnelle et s'accorder sur le respect de la souveraineté nationale. Les rencontres doivent se poursuivre jusqu'à mercredi. Dans la capitale argentine, Buenos Aires, une manifestation de l'opposition au président ultralibéral Javier Milei sévèrement réprimée hier. Quelques milliers de personnes s'étaient rassemblées devant le Sénat qui débattait d'un projet de loi sur la propriété privée. À l'appel de partis de gauche, de mouvements sociaux et de syndicats opposés à cette réforme qui entend consolider la propriété privée et offrir un cadre juridique propice aux investisseurs. Selon eux, elle présente un risque de colonisation et de fragmentation du pays.
7: Aux États-Unis, le géant du numérique Meta sommé de verser près $1 milliard à un État américain.
8: Un juge du Nouveau-Mexique vient d'ordonner à l'entreprise de financer un fonds destiné à réparer des dommages causés aux mineurs. Il a jugé Facebook, Instagram, WhatsApp responsables de troubles à l'ordre public, une première aux États-Unis pour des réseaux sociaux. Un montant décidé hier, plus de $560 millions, qui donc s'ajoute à une autre condamnation en mars et servira à financer des programmes de santé mentale et de prévention. Le juge a aussi imposé de fortes restrictions sur l'accès des mineurs à leur compte.
7: $180 millions, c'est cette fois la somme au cœur d'un bras de fer entre Madagascar et le Fonds monétaire international.
8: Oui, des financements promis par le FMI qui devaient être versés le mois dernier, mais le gel des prix des carburants décidé par les autorités malgaches en avril, qui doivent donc être compensé par l'État qui paye la différence aux entreprises pétrolières, ne plaît pas au FMI. En effet, cela est contraire aux conditions de rigueur budgétaire. Guilhem Fabry, pour surmonter ce blocage, le gouvernement malgache veut démontrer qu'il dispose d'autres leviers pour équilibrer ses finances publiques.
11: La suspension de l'ajustement automatique des prix du carburant à la pompe décidée par les autorités malgaches ne plaît guère au FMI. Avec ce mécanisme, le prix du litre d'essence fluctuait chaque mois en suivant les cours mondiaux sans dépasser une limite de 200 ariars à la hausse comme à la baisse. Pour protéger le consommateur face à la crise au Moyen-Orient, l'État malgache préfère subventionner les sociétés pétrolières. Une décision défendue mercredi par le ministre de l'économie, Erinzat Ouvramiarisson, face à la presse malgache.
12: Ce n'est pas le moment d'augmenter le prix du carburant car cela va engendrer manger de l'inflation. Madagascar ne supportera pas une nouvelle crise sociale ou politique avec un impact à long terme. La relance économique est en marche. Nous ne voulons pas l'interrompre et revenir au point de départ.
11: Le ministre met en avant plusieurs leviers pour favoriser l'équilibre des comptes publics.
12: Nous avons expliqué au FMI que nous allions développer l'assiette fiscale et renforcer la lutte contre la corruption qui a miné l'économie malgache. L'argent récolté grâce aux contrôles fiscaux dans les entreprises a presque doublé au premier semestre 2026 par rapport à l'année précédente. C'est un effort de longue haleine. Les acteurs de la corruption ne sont pas des petits poissons, mais des gens influents.
11: Les autorités malgaches ont annoncé maintenir le gel des prix à la pompe jusqu'à la fin de l'année. Elles espèrent tout de même convaincre le FMI d'étudier leur dossier lors d'une prochaine réunion fin août. Les 183 millions de dollars, pas encore versés, sont déjà inscrits dans les prévisions budgétaires nationales. Guillaume Fabrion, Tananarive, RFI.
8: En Thaïlande, ce vendredi, une fusillade dans un lycée au nord de la capitale a fait au moins 2 morts et 15 autres blessés, selon des médias locaux qui précisent que le tireur, un adolescent, a été tué.
13: En cyclisme, après la victoire de la Mauricienne Kim Lecourte-Piennard hier sur la 6e étape, c'est le jour J.
8: Les coureuses du Tour de France femmes vont affronter le Mont Ventoux, ce col mythique du sud-est de la France, et c'est la première fois de l'histoire du Tour féminin. Plus de 21 km d'ascension pour une arrivée à 1910 mètres d'altitude dans un paysage lunaire. Le défi attire chaque année de nombreux amateurs du monde entier. Anne Dufort-Cornillet a rencontré quelques courageux.
14: Bon, tout le monde pas comme ça. Voilà, il faut bien s'entraîner, mais il a fait, c'est super.
15: Chaque été, ils sont des centaines à gravir le Mont Ventoux, comme Dimitri et Clément, venus en famille relever le défi.
16: Moi, je suis content, j'ai réussi mon objectif. Même si j'ai mis du temps, je suis quand même content.
17: C'était quoi vos sensations pendant la montée ?
16: Mal aux cuisses surtout. J'ai pas du tout regardé les paysages, j'ai juste vu ma roue et le sol.
15: Venir à bout du géant de Provence, au moins une fois, est un accomplissement. Certains tombent sous le charme et ne peuvent plus s'en passer, comme Marie, coureuse amateur, devenue experte locale.
18: C'est ça, je l'ai monté plus de 500 fois. Chaque recoin, chaque pente, j'arrive à gérer les endroits où on peut donner un petit peu plus de force. Voilà, c'est
15: une passionnée émue à chaque montée.
18: Ça dépend de chaque personne, mais voilà, pour moi c'est une fierté à chaque fois.
15: Surnommé le Mont Chauve, le Ventoux fascine autant qu'il impressionne. Théâtre de duels épiques, mais aussi de tragédies comme le décès du cycliste britannique Tom Simpson en 1967. Son histoire et son sol désertique le rendent unique. L'inscrire au parcours du Tour de France Femmes n'est donc pas anodin. Anne Dufort-Cornillet, au sommet du Ventoux, RFI.
8: Le peloton qui partira à 11h15 temps universel et commencera l'ascension aux alentours de 14h30. Et pour voir en images ce qui attend les coureuses, rendez-vous sur nos réseaux sociaux. Jour de repos au Maroc avant le début des quarts de finale. Demain samedi, dernières équipes qualifiées hier, le Ghana et le Cameroun après 2-0, 1-1. Les Ghanéennes affrontaient les Maliennes, les Camerounaises, les Capverdiennes. Les deux premiers quarts de finale demain opposeront les Ivoiriennes aux Algériennes, puis les Marocaines aux Sud-Africaines. Et puis la CAF, elle, réaffirme son soutien au patron de la FIFA, Gianni Infantino. Embourbé dans une crise depuis l'échec de son plan d'ouverture de la FIFA à des investisseurs privés.
13: Le journal de Lisa Villy. Merci beaucoup Lisa. On vous retrouve dans 2 heures pour un nouveau point sur l'actualité. En attendant, il est 7h13 ici à Paris. RFI Matin, vous en avez l'habitude, nous sommes ensemble jusqu'à 10h de Paris. On s'intéresse ce matin à ce sommet à Jeddah en Arabie Saoudite. Dirigeants saoudiens, turcs et pakistanais vont se pencher sur une situation régionale explosive. L'occasion pour les défenseurs des droits humains saoudiens de dénoncer une pratique qui se généralise dans le royaume, la suspension de leurs comptes par de grandes plateformes numériques, à rebours de la loi en vigueur aux États-Unis ou en Europe.
19: Nous voulons que les responsables des violations de la loi et de la corruption dans le pays soit amené à rendre des comptes. C'est pourquoi nous voulons que la population nous écoute. Et en bloquant l'accès à nos comptes, cela devient très difficile.
13: Un témoignage complet à retrouver dans le journal de 8h. On sera également en Colombie ce matin. Bastion de la gauche sud-américaine, le pays bascule aujourd'hui à l'extrême droite.

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1: Journée de lutte de l'US Café, l'US Canette, association qui crée des événements culturels et sociaux à Steinwerck, organise une journée de lutte avec au programme de 14h à 17h, atelier grimpe-arbre avec les soulèvements de la terre. 17h30, un apéro papote en présence de l'Auberge des Migrants, la Maison Sésame, l'association Sisol, la CIMAD ou encore Salam. Et puis le soir, à partir de 20h30, concert avec Rattlesnake Joe, René Binamé et Radical Cult. Ça se passe le samedi 15 août à l'US Café, donc à Steinwerck. Un peu plus loin, à Bure, dans la Meuse, les Burlesques, 5e festival contre le projet CIGEO, ce projet de centre de stockage de déchets radioactifs. 3 jours informatifs et festifs, ouverts à toutes et à tous. Spectacles, concerts, conférences, débats, projections, stands d'infos, espaces enfants, camping, restauration buvette. Ça se passe les 14, 15 et 16 août à Saint-Amand-sur-Ornain, dans le sud de Meuse. Entrée à prix libre. Plus d'infos sur burfestival.org.

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3: Aujourd'hui dans Info 30, je vous propose un sujet délicat puisque une chienne malinoise s'est fait tirer dessus par un riverain qui l'a soi-disant confondu avec un renard lors d'une promenade avec son maître du côté de la citadelle d'Arras. À l'heure où je vous parle, elle est toujours entre la vie et la mort dans une clinique vétérinaire d'Hénin-Beaumont. Et pour en savoir plus sur cette sale histoire, entretien avec Arnaud et sa compagne Solène, propriétaire de la chienne Vaya alias Nounouille, bien connue des Arageois. On terminera ce magazine par un rendez-vous ciné et un rendez-vous sur un festival musical à voir et à entendre dans la région. On accueille dans les studios de Radio PFM Arnaud Langlais et sa compagne Solène. Bonjour.
4: Bonjour.
5: Bonjour.
3: Alors on va parler d'un fait qui est évidemment Arnaud, ta chienne, donc Vaya dit nounouille.
4: Oui, c'est ça,
3: pour les intimes. S'est fait tirer dessus à la chevrotine lors d'une balade à la citadelle d'Arras. Donc tu peux nous expliquer un petit peu comment ça s'est passé justement cette promenade et puis le reste.
4: Oui, bien sûr. Donc c'était lundi soir vers 22h30, je promenais mon chien comme très fréquemment parce que la citadelle c'est le jardin nounouille parce que j'habite à 800 mètres. Ça faisait une bonne heure qu'on se promenait et on avait décidé de continuer notre balade dans la citadelle. Elle était tranquille et en fait à un moment j'ai entendu une détonation, ressenti la détonation et j'ai entendu mon chien pleurer littéralement à la mort, il n'y a pas d'autre mot. Je me suis précipité vers elle. Je l'ai rattrapé en sachant pertinemment que c'était un coup de feu. Parce que je viens d'une famille de chasseurs, du coup, les coups de feu, je connais. Et en fait, quand je l'ai récupérée, elle était au sol, en train de, excusez-moi du terme, de pisser le sang littéralement. Et j'ai quand même eu le réflexe de tourner la tête et de regarder de où ça pouvait venir. Et j'ai très vite compris de où ça venait, ayant vu une silhouette.
3: J'imagine que il y a eu tu as emporté ta chienne jusqu'à la clinique vétérinaire d'Hénin-Beaumont.
4: C'est ça. Hein,
3: c'était une clinique d'urgence.
4: Oui.
3: Et alors comment elle va aujourd'hui, Vaya Nounouille?
4: Comment elle va aujourd'hui? On va dire elle est toujours en état très critique, mais c'est une battante et en fait son état s'améliore de jour en jour. Là, on a eu des nouvelles du vétérinaire qui sont vraiment plutôt encourageantes.
3: Alors, on peut signaler aussi qu'elle est âgée de 2 ans et 4 mois, hein, c'est ça, hein.
4: C'est ça.
3: On espère quand même que sa vivacité, en tant que malinois, évidemment, malinoise, hein, je ne sais pas si on peut dire ça comme ça.
4: Une malinoise.
3: va survivre à ça. Et puis, alors du coup, comment ça s'est passé après? Peut-être qu'on peut demander à Solène comment elle a vécu ce moment, puisqu'elle n'était pas présente. Forcément.
5: Moi, j'étais pas présente à l'instant T. J'étais restée à la maison. Et en fait, j'ai reçu l'appel glaçant d'Arnaud en me disant à ma chérie. Sur le coup, il la croyait morte, en fait. Et le seul truc que j'ai retenu, c'est ma chérie Vaya est morte. Moi, je savais où ils étaient, hein, comme d'habitude, à peu près toujours au même endroit. Donc, j'ai pas cherché à comprendre. J'ai pris ma voiture, je suis allée les chercher directement et on a amené Vaya à la clinique ensemble. Donc j'ai les souvenirs un petit peu flous, parce que tout s'est fait dans la précipitation, dans l'adrénaline aussi.
4: Oui,
5: hein.
4: L'adrénaline, ouais, c'est sûr.
5: Ouais. Et après, du coup, on a attendu plusieurs heures à la clinique. Ils ont été super, ils l'ont prise directement en charge. Ils avaient été prévenus par la police aussi en amont de notre arrivée. Et après, on nous a dit que c'était compliqué, tout ça. Et Et on a été au commissariat dans la foulée pour déposer notre plainte.
3: Alors comment ça s'est passé au commissariat? Les policiers ont réagi activement. Je pense aussi qu'il y a des habitants qui étaient présents aussi, qui ont appelé justement les secours, etc. Et c'est eux qui vous ont aidé.
4: Bien sûr, on a eu de l'aide des riverains. Ben, littéralement, il y a la moitié de la rue qui est sortie dans la rue. Il y a des gens qui sont venus à ma rencontre. Et en fait, moi, je suis resté très calme. Je suis resté focalisé sur Nounouille. Et en fait, les gens qui étaient autour, je leur ai confié des missions. Par exemple, toi, tu appelles la police. Toi, tu me trouves une clinique vétérinaire en urgence. Parce que moi, j'ai eu Vaya dans les bras où son cœur s'est arrêté quelques minutes. Et en fait, je l'ai stimulée sur le bas-côté pour, et elle est revenue à elle. Et en fait, j'ai donné des missions à ses riverains, que je remercie grandement d'ailleurs. Et j'attendais Solène qu'elle arrive afin qu'on puisse évacuer Nounouille en toute urgence à la clinique d'Ena Beaumont.
3: On sait très peu de choses sur cet octogénaire en fait, qui est riverain, qui apparemment voulait chasser un renard de son jardin. Je ne sais pas comment il a fait pour tirer sur une chienne qui était en promenade avec toi, Arnaud. Il sera jugé au mois de juin 2027, le 2 juin. Précisément. Et est-ce que vous avez des confirmations de ce qui se passe entre ce riverain qui a tiré et puis la police, tout simplement, qui est intervenue?
5: Malheureusement, on en sait très peu. Et les journaux en savent visiblement plus que nous. On a essayé d'appeler au commissariat, etc. Et la seule chose qu'ils ont pu me dire, c'était que la procédure était en cours et qu'il fallait attendre. On m'a dit ça hier par téléphone dans les alentours de 13h. Et finalement, à 16h, via les journaux, j'ai appris qu'il y avait une date de procès, ce genre de choses. Et j'étais un petit peu surprise et même en colère, en fait. Parce que quelques heures avant, la police avait ces informations-là, mais ne me les ont pas données. Donc en fait, les journaux en savent plus que nous actuellement, de ce point de vue-là.
3: Oui, apparemment. Donc, entre guillemets, évidemment, c'est ce monsieur qui a tiré sur Vaya, alias Nounouille, n'avait pas le permis de chasse. Et donc, du coup, ça risque d'être chaud patate pour lui. Mais en même temps, on assume ses conneries.
4: Exactement.
3: Et voilà. Bon, alors, Vaya, donc, du coup, elle est toujours en clinique vétérinaire à Hénin-Beaumont. Elle a été touchée à la trachée. Ce qui présente un gros problème, mais pas seulement. Donc les derniers bilans, vous venez d'avoir un coup de fil d'ailleurs qui vous peut-être rassure, je ne sais pas.
4: Oui, bien sûr. Bien sûr, ça nous rassure, mais ça reste quand même très angoissant parce que c'est pas anodin quand même. Il ne faut pas oublier qu'elle est recouverte de plomb. Elle a des plombs situés dans son corps à des endroits très gênants.
3: Ouais.
4: Et qui peuvent prendre des complications.
3: Au niveau des intestins, etc.
4: Exactement.
3: Quoi. Ouais. Ouais. Donc, histoire à suivre. J'espère que finalement, elle va se remettre. C'est une combattante quand même.
4: C'est une warrior. C'est un malinois qui est très petit, mais c'est du concentré.
3: D'ailleurs, tu disais dans un article de La Voix du Nord que Nounouille était beaucoup plus connu que toi.
4: Exactement.
3: Alors tu te balades où exactement pour qu'elle soit connue comme ça?
4: Écoutez, moi je suis un vrai arrageois. Moi-même je suis connu pas mal sur Arras, mais mon chien est toujours avec moi. Donc c'est-à-dire, je peux aller promener sur les places. Énormément de gens connaissent Nounou. Ils l'ont connue toute petite, bébé. Madame, elle va faire des câlins à tout le monde. Elle va réclamer du saucisson.
3: Ouais, oui.
4: Tout le monde vient la voir. Pour lui faire des câlins, c'est vrai que c'est un chien qui est connu pour sa gentillesse et ses câlins. Moi, il y a des gens qui viennent voir Nounouille. Ah, ça va Nounouille, ces gens-là, je ne les connais pas.
3: Alors, comme tu vas te balader souvent à la Citadelle, justement, est-ce que tu as déjà rencontré d'autres problèmes? Enfin, voilà, parce que du coup, c'est un fait, évidemment, un fait divers, on va dire ça comme ça. Mais en même temps, ça pose question, quoi, parce que les gens qui promènent leurs chiens... Et j'imagine que toi, t'as vécu un calvaire et tu te demandais ce qui se passait, quoi.
4: Exactement. C'était un véritable calvaire. Qu'habituellement, les balades à la Citadelle, c'est vraiment un moment détente totale parce qu'en fait, elle n'a aucun problème avec ses congénères et En fait, pour les amoureux des animaux, ben c'est totalement génial. C'est la communion. Elle va voir tout le monde, elle joue avec tous les chiens. Il n'y a pas de problème. C'est le chien idéal.
3: Est-ce que tu vas être confronté aussi au tireur, c'est cet homme qui a tiré sur ta chienne, au tribunal, ou comment ça va se passer après les...
4: Je n'en ai aucune idée, et à vrai dire, c'est vraiment pas ma priorité. Comme je dis, en fait, c'est je garde mon énergie pour nounouille. Et ce monsieur, c'est comment dire, mais je m'en fiche totalement. je me concentre sur nounouille.
3: D'accord.
4: Et c'est ce qui me fait tenir, en fait.
3: On va parler quand même, pour terminer, des frais vétérinaires qui sont exponentiels, on va dire.
4: C'est ça. Voilà.
3: Et vous avez mis en place une cagnotte. Donc on peut peut-être rappeler un petit peu si des gens veulent vous aider financièrement parlant. Comment ça se passe ?
4: Ben oui, donc face aux frais, déjà en deux jours, excusez-moi du terme, mais c'est flippant. Donc on a décidé de mettre une cagnotte en place pour nous aider aux frais vétérinaires de nounouilles, parce qu'ils vont être très longs et très très coûteux. Et je ne suis pas le roi du pétrole, du coup on a décidé de tout simplement faire appel à la solidarité des gens, et qui fonctionne vraiment très bien.
3: On peut dire un petit peu à combien ça monte, pour que les gens s'aperçoivent un petit peu.
4: Actuellement, deux jours, on est quasiment à 2000 euros.
3: Ouais, voilà.
5: Ça couvre à peine les frais qui sont engagés actuellement au niveau du vétérinaire. Donc,
4: ça va nous aider, ça va surtout aider nounouille à avoir tous les meilleurs soins, parce que j'ai donné carte blanche totale à la vétérinaire.
3: Et puis, d'après les dernières nouvelles, c'est plutôt encourageant, on va dire.
4: Oui, c'est encourageant, et elle est très très bien suivie par une équipe au top.
3: Eh ben écoutez, je vous souhaite bon courage. Alors, je ne sais pas comment psychologiquement vous vivez la chose. J'imagine que c'est compliqué.
5: Angoissant.
3: Ouais.
5: Très angoissant. Ben
4: oui. Oui, c'est. Et
3: en plus, elle a été récupérée d'une association. Hein, c'est ça. Hein, c'est un chien, enfin une chienne, pardon, qui était récupérée d'une association. Bon, c'est pas la SPA, mais c'est tout comme, quoi.
4: Oui, c'est une association. J'ai récupéré Nounouille, elle avait 4 mois. Mais en fait, c'est un chien qui a été battu, qui a eu faim, qui a grandi dans une cage. Et en fait, elle est très très mal partie dans la vie. En fait, moi, je lui donnais le maximum pour qu'elle oublie tout ça et qu'elle ait la vie de rêve, quoi.
3: Bon, eh bien, on souhaite une bonne récupération à Vaya, alias Nounouille. Et puis, moi, je vous souhaite plein de courage pour affronter un peu ce qui va être. Et puis, tenez-nous au courant. De la suite des événements. Voilà.
4: Bien sûr.
3: Merci Arnaud, merci Solène.
4: Merci Maurice.
3: Et puis on croise les doigts.
5: On croise les pattes.
3: Oui, les
4: croise,
3: pattes aussi.
4: On
3: ouais.
4: Les pattes, ouais.
3: Merci beaucoup.
4: Merci à toi.
5: Merci.
3: Propos recueillis auprès de Arnaud Langlais et Solène, sa compagne. On a évoqué avec eux l'accident de leur chienne Vaya ou Nounouille, pour les intimes, qui a été victime d'un tir à la chevrotine d'un riverain lors d'une balade nocturne du côté de la citadelle d'Arras. Comme vous avez pu l'entendre dans cette interview, il y a une cagnotte qui a été mise en place. Et si vous désirez envoyer un don pour aider ses propriétaires à surmonter les frais médicaux, eh bien rendez-vous sur le www.leechi.com et vous tapez Vaya Nounouille, aide aux soins vétérinaires, et vous tomberez donc sur la cagnotte. On passe maintenant à notre agenda culturel, avec tout d'abord un rendez-vous ciné. Les cinémas de plein air à Arras, avec un rendez-vous demain samedi 8 août à 21h30 avec la projection de Lilo et Stitch au parc des Rosati. C'est gratuit et ouvert à tous. Attention, les places sont limitées. Et puis enfin, c'est la nouvelle édition du Hungry Burger Fest, festival indépendant au village de Loti à Auxy-le-Château dans le Pas-de-Calais. Ça se passe du vendredi 7 au dimanche 9 août. Et le programme de demain samedi 8 août, ce sera Black Bomb A, Lofofora, Drop Dead, Chaos, Loco Muerte, Chef and the Gang, Princesses Leia, From the Inside, Other Side, Coma, Trix et Charbon. Info 30, c'est terminé pour aujourd'hui. Prochain rendez-vous avec votre magazine d'info locale dès lundi, 7h30, 12h30 et 18h.

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2: Angry Burger Fest, festival indépendant qui se passe au village de Loti à Auxy-le-Château dans le Pas-de-Calais du vendredi 7 au dimanche 9 août. Alors le programme le vendredi 7 août de Street avec 47 Terres, Ritza, Nutty, Yoshi et The Originals, Many Jab, Tolvi ou encore 0 degré. Le samedi 8 août, The Pits avec Black Bomb et Lofofora, Drop Dead Chaos, Loco Muerte ou encore Princess Leia et les Arrajois de Coma. Le dimanche 9 août, The Beats avec K-Style, Loïc D, Oscana, Axel H, Bonnie et d'autres. Alors le pass un jour pour le vendredi, pour le samedi, c'est un peu moins de 30 euros. Le pass pour le dimanche est à un peu moins de 20 euros. C'est gratuit pour les moins de 12 ans. Plus d'infos sur angryburgerfestival.fr. On va un peu plus loin avec le Alcatraz Festival, festival metal et hard rock à Courtrai en Belgique, du jeudi 6 au dimanche 9 août, avec cette année Alestorm, Igor, Testament, Metal Church, Channel Zero, Soulfly, Imminence, Slaughter to Prevail, Savatage, Body Count, Biohazard, Primus, Powerwolf, Lamb of God, Saxon, le pass un jour. Pour le jeudi, c'est 49 euros, les autres jours, c'est 99 euros. Plus d'infos sur alcatraz.be.
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1: Bonjour, mes gens. Je vous avoue parler de Charamon, et ainsi que Charamon, chez tout l'un des instruments, l'un des symboles des Chorchelles, ainsi que c'est des plachotes avec Charamon. Et je vais vous parler justement d'une Chorchelle de Paréchy qui s'appelle Marie Grouette. Je vous avais dit aussi que chez la forme de Charamon, ça a été inventé aussi par un Américain au XVIIIe siècle, chez un homme qui a voulu faire plaisir à Sam en lui faisant un Ramon de sorgho. Hein. Bon voilà, pour lui faire plaisir, c'est un vœu. Parce que c'est vrai que chez tout dit le femme qui est à côté de Charamon ou le Ramon qui est à côté de chez le femme, parce que c'est pratiquement l'emblème de le femme. Hein. C'est pour ça aussi que on a accusé chez femme d'être Chorchel, en fait. Hein. On sait les ravages que chat a fait pendant longtemps. Hein. Des instruments de chorchellerie, les conos, hein, chez le balai, chez le caudron, chez les capiots pointus, hein. Tout chat chez... J'ai bien sûr des inventions, mais surtout, on avoue vite fait d'accuser une femme d'être une chorchelle, et puis le finition d'un fût. Hein. Bon, c'est au terrible. Marie Grouette, par contre, c'est une chorchelle qui, bon, de la région de Saint-Omer au départ, hein, chez la région des marécages, hein, chez de là qu'on a. Qu'on a voulu que les tchous n'altent point au bord de l'Io. Alors on a inventé cette histoire de Chorchelle, Marie Grouette, c'était une femme avec un grouet. Un grouet, c'est un instrument qu'on utilise dans ses gardins, hein, une sorte de fourquet à recourber, si tu veux, avec des dents. Et puis on accusait cette Chorchelle d'attirer chez Tio au fond des Lio. Alors, ça vient donc d'une légende. Hein. J'étais une femme qui habite au Moyen-Âge, comme ça, toute seule avec deux enfants. Et chez Jean, ils l'ont accusée de chorchellerie. Et chez le pauvre femme, ils ont brûlé cette maison. Ils ont brûlé cette maison, mais dedans, il y avait chez deux enfants. Alors, elle dit que c'est pour se venger que cette femme d'Alio, elle a tiré chez les enfants des autres, en quelque sorte. Hein. En fait, bon, chez une sorcelle, c'est un peu maléfique, mais c'est grâce à elle, quand même, que des enfants ne se sont pas noyés. Hein, parce que les tchous, du coup, ils avaient de peur d'approcher de l'Io. C'est hein. Pour ça que j'ai parti de cet endroit, de Clermarais, Saint-Omer, tout ça, où il y avait au gramin de Mazon au bord de l'Io. Hein. Et puis après, chez une sorcelle qui s'est répandu en quelque sorte un petit peu tout partout dans les Hauts-de-France. Hein. Voilà. Alors, il faut savoir quand même que pendant des années, on a caché après chez Chorchel, hein, ça a duré comme ça pendant 300 ans, hein, de 1400 à 1750, qu'il y a eu plus de 5000 femmes innocentes, hein, qui ont été jetées d'un cheveu ou pendues. Hein. Parce que c'est tout facile d'accuser une femme d'être une chorchelle. Alors, elles sont souvent représentées avec des verrues. Hein, justement, Marie Grouette est représentée comme ça avec des verrues. Et un pinceau que c'est tout une sorte une mamelle, le verru, hein, qui sert à chez cas ou à chez animaux qui est avec le chorchelle pour se nourrir. Vous voyez, ça va l'imagination quand même. Hein. Bon, donc elle est capio-pointue, verru. Évidemment, elle est au noir, hein, couleur de la nuit et de la peur. Ça rappelle un petit peu chez Capio Pointu, ça rappelle un petit peu les bonnets des métaux hérétiques, hein, au XIIIe siècle. C'est un petit peu ça. Hein. Alors elle est souvent avec des cas noirs, des araignées, des crapauds, enfin tout ce qui peut faire peur, quoi. Voilà. Alors, ça n'empêche que j'ai canté le canchon des Chorchelles, que je vais vous lire plutôt que de canter, parce que j'ai pas la musique ici, hein, mais voilà ce que ça donne. Hein. 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Voilà, bon, j'ai une façon de venir chez Chorchelles, hein, qui est autre sur scène avec Jules Ramon. J'ai fait un tango, j'ai sur le tango de Marie-Groette. 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

0: 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Voilà, c'est des grippettes, hein, les Churchill, des mauvaises femmes, mais je rappelle un petit peu peut-être. Aussi, déjà de politique, quelquefois, hein, bon, qui s'arrangent entre eux, hein, pour que ces gens, justement, ils ont tellement peur qu'ils finissent par manger le sou par Achion, même si ça ne vous l'ôte pas au départ. Voilà, bon, bah écoutez, je ne suis pas forcément gay, tout ça, hein, enfin, je suis comme ça. Allez, pour vous faire sourire un petit peu, quand même, un petit dicton pour la route, hein. Oh, elle parle comme une poule sans tête. Elle parle comme une poule sans tête. Bon, j'ai tout dit, les femmes, là. C'est comme ça. C'est-à-dire que souvent, j'étais un petit peu misogyne, hein, dans le temps. Ça veut dire qu'elle parle comme une poule sans tête. Ben, elle parle sans discernement. Voilà. Hein. Bon, ben, je suis sûr que vous parlez tout, pas terre tous sans discernement. Hein. Vous parlez comme il faut. Sauf lumière, tu vas brûler le soleil. Eh ben, ça veut dire que je ne suis pas Versailles. Allez, mais je vais éteindre ta lumière. À bientôt, à la semaine prochaine.
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0: 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L'actualité africaine avec Arthur Ponchelet. Arthur, à la une, un transfert XXL pour un joueur qui a déjà tout d'un grand.
1: Yann Diomandé rejoint le Real Madrid. Le club madrilène a déboursé 140 millions d'euros pour s'offrir l'international ivoirien. Bassirou Diomaye Faye a toute l'année 2027 pour organiser les élections locales au Sénégal. Les mots ce matin sur RFI d'Aminata Touré, la superviseure générale de Kirai, alors que l'opposition et la société civile s'inquiètent d'un report du scrutin. La une, c'est aussi l'arrestation de 10 ressortissants chinois au Mali, accusés d'avoir installé un casino clandestin à Bamako. Alassane Ouattara qui promet que toutes les responsabilités seront établies dans la démolition du quartier de Koumassi il y a 2 mois en Côte d'Ivoire. Et puis notre invité ce matin, Pierre.
0: Le docteur Jean Kaseya, le patron d'Africa CDC, vaccin, réponse communautaire, stratégie sanitaire. On fait le point avec lui sur l'épidémie d'Ebola en RDC.
1: Il n'a que 19 ans et il est devenu le joueur africain le plus cher de l'histoire. C'est le transfert de l'été. Yann Diomandé rejoint donc le Real Madrid. Bonjour Pauline Guillou.
2: Bonjour tout le monde.
1: Le jeune Ivoirien a été courtisé par le Real et le PSG. Mais c'est finalement à Madrid qu'il va poser ses valises.
2: Exactement, après des semaines de négociations. Il a été officialisé par Madrid hier. Donc record battu, 140 millions d'euros pour Diomandé. C'est donc le joueur le plus cher de l'histoire du club, de quoi lui rajouter un peu de pression. À 19 ans seulement, lui qui rentre dans la cour des grands après une saison passée du côté de Leipzig en Allemagne.
1: Une saison qui a d'ailleurs été très remarquée.
2: Alors que l'ailier ne comptait que 10 matchs en pro, le RB Leipzig s'était offert l'attaquant pour 20 millions d'euros l'an passé. Une bonne somme, mais un pari réussi par Leipzig. 36 matchs, l'éléphant a inscrit 13 buts, délivré 10 passes décisives. Une belle saison suivie d'une bonne Coupe du Monde avec les éléphants. Suffisant pour convaincre Madrid de casser la tirelire.
1: Et on le disait, c'est donc un record pour Madrid.
2: Oui, Yann Diomandé va donc jouer avec le statut très compliqué de joueur le plus cher de l'histoire du Real. Pas facile, d'autant plus que le vestiaire madrilène regorge déjà de superstars et d'ego. Mais quoi qu'il en soit, c'est en blanc qu'il jouera l'an prochain, avec en supplément un petit clin d'œil à l'histoire, puisque son premier match professionnel, c'était justement contre le Real Madrid. Il y a moins de 2 ans, Diomandé jouait alors pour Leganés, un club de la banlieue sud de Madrid.
1: Pauline Guillou, merci à vous. Le foot, cette fois sur les terrains, c'est aussi la suite de la CAN féminine. On connaît, ça y est, tous les qualifiés pour les quarts de finale. Le Cameroun a décroché son ticket après le nul 1 partout face au Cap-Vert, 1 partout aussi entre le Ghana et le Mali. Mais au nombre de points, ce sont les Black Stars qui filent en quart. Et puis toujours en football, notez aussi le soutien appuyé de la CAF à Gianni Infantino, le patron de la FIFA dans la tourmente après son projet depuis retiré d'ouverture du capital aux investisseurs privés. La Confédération africaine de foot lui a réaffirmé son soutien à l'unanimité.
0: Dans le reste de l'actualité de ce vendredi, cette question, les élections locales vont-elles être reportées au Sénégal?
1: L'interrogation agite en tout cas l'opposition et la société civile. Pour elle, l'élection des conseillers municipaux et départementaux doit se tenir avant le 23 janvier 2027. Mais au vu du retard pris dans le calendrier électoral, elle juge ce délai compromis. En exclusivité, sur RFI, Aminata Touré, la superviseure générale de Kirai, le parti présidentiel, répond que le président a toute l'année 2027 pour organiser ses élections. RFI Dakar, Pauline Le Troquier.
3: Les signaux d'un report jugé inévitable se multiplient. Pas de décret sur la date du scrutin, pas de révision annoncée des listes électorales. Le montant de la caution de candidature censée être fixée par la loi ce mois-ci reste lui aussi inconnu. Plusieurs voix accusent le camp présidentiel de gagner du temps pour préparer son jeune parti qui raille aux élections locales. Sambassi fait partie du FDR, la principale coalition d'opposition.
4: Tout se passe comme si, évidemment, on voulait conspirer la date des élections, se préparer secrètement et prendre finalement les adversaires par défaut. Ce n'est pas un coup régulier et c'est impératif que nous sachions quand est-ce que ces élections vont être tenues.
3: En réponse, Aminata Touré, la superviseure du parti présidentiel, s'appuie sur l'article 269 du Code électoral, alinéa 3. Si les circonstances l'exigent, dit-il, sans préciser lesquelles, le scrutin peut en effet se tenir au-delà de la date prévue au cours de la 5e année du mandat des conseillers municipaux.
5: Mais vous savez, pour parler de report, ça voudrait dire qu'on se situerait en dehors de la loi. Mais l'article 269 est très clair. Il dit que l'élection peut se tenir dans la 5e année du mandat. Donc le président a toute l'année 2027 pour organiser ces élections-là. Nous, en tout cas, au niveau de Kirai, nous n'avons pas un problème de temps. Nous sommes prêts à aller aux élections à tout moment, conformément aux dispositions de la loi.
3: En cas de report, la société civile s'est dite prête, il y a quelques jours, à engager des recours en justice. Pauline Troquier, Dakar, RFI.
1: La politique au Bénin et Patrice Talon, élu hier président du Sénat. L'ancien chef de l'État va diriger la Chambre haute pour 5 ans. Le Sénat, créé lors de la réforme constitutionnelle il y a quelques mois, est chargé notamment de valider les lois, mais aussi de suspendre ou retirer un droit civique aux acteurs politiques.
0: Cela faisait des mois qu'ils organisaient des jeux de hasard et employaient des prostituées en toute illégalité.
1: 10 ressortissants chinois arrêtés au Mali. Ils avaient installé un casino clandestin à Bamako. Tous ont été placés en détention. Serge Daniel, leur demande de libération provisoire a été rejetée mercredi par la justice.
6: C'est une véritable entreprise criminelle, témoigne une source proche du dossier. Des éclaireurs de nationalité chinoise sont venus à Bamako pour l'installation du casino clandestin. Recrutement de jeunes filles, une maison pour les salles de jeu dans un quartier huppé de la capitale, de hauts fonctionnaires pour obtenir protection et fausse autorisation d'exercer, les activités démarrent en trombe. Des soirs, jusqu'à 130 clients, selon nos sources. L'alcool coule à flot, les prostituées fréquentent les lieux, les affaires marchent. Au moins 15 ressortissants chinois travaillent dans le casino clandestin où se dressent également de discrètes chambres de passe, donc également lieu de prostitution. Les joueurs sont étrangers, mais également des locaux dont des visages connus. Les ressortissants chinois gagnent énormément de l'argent. Lorsque les forces de sécurité maliennes font une descente sur les lieux, 10 Chinois ont été arrêtés et écroués. Ils sont rapidement passés à table et ont dénoncé leurs complices maliens, civils et membres de corps habillés. En attendant leur jugement, les 10 Chinois en prison ont demandé une liberté provisoire. Elle a été refusée. Serge Daniel, Dakar, RFI.
1: Plus d'un siècle après son vol par les colons français, le tambour-parleur Gigi Ayokwe sera présenté tout à l'heure au public ivoirien. Restitué il y a près de 5 mois par la France, le tambour de 4 mètres de long défilera à Yopougon à l'occasion de la fête nationale ivoirienne aujourd'hui.
0: À la veille de cette fête nationale, Arthur Alassane Ouattara s'est exprimé à la télévision.
1: Le chef de l'État est notamment revenu hier soir sur une affaire qui avait fait grand bruit il y a 2 mois en Côte d'Ivoire. La démolition illégale d'une partie du quartier de Koumassi. Le promoteur immobilier qui avait brandi une fausse autorisation a depuis été arrêté et Alassane Ouattara assure que des enquêtes approfondies sont toujours en cours.
7: S'agissant des opérations de déguerpissement menées en dehors du cadre légal, notamment à Koumassi, elles font l'objet en ce moment même d'enquêtes approfondies. Je peux vous assurer que toutes les responsabilités seront établies et elles donneront lieu aux sanctions prévues par la loi. Dans la Côte d'Ivoire que nous bâtissons, personne ne peut agir au nom de l'État, en dehors de l'État, sans en subir les conséquences. La protection des populations, le respect de la dignité humaine et l'application de la loi demeurent toujours au cœur de l'action publique.
1: Le président ivoirien hier soir à la télévision. L'erreur que nous avons faite depuis le début de l'épidémie, c'est que nous n'avons pas suffisamment écouté les communautés. Les mots ce matin sur RFI de Jean Kaseya, le directeur d'Africa CDC, l'agence sanitaire de l'Union africaine. Il fait le point avec nous sur l'épidémie d'Ebola en République démocratique du Congo. Il annonce notamment que le vaccin pour la souche Zaïre du virus obtient de bons résultats pour lutter contre le variant Bundibugyo. Entretien à écouter dans une dizaine de minutes.
0: L'Italie veut créer de nouveaux centres de gestion des demandes d'asile hors de l'espace Schengen.
1: Rome l'a en tout cas proposé à ses partenaires européens. C'était lors d'une visioconférence convoquée après l'arrivée de migrants marocains à Ceuta. Et l'Italie peut compter sur le Rwanda puisque Kigali affirme être en discussion pour gérer ces procédures d'asile. C'est ce qu'a affirmé le porte-parole du gouvernement à la radio, Lucie Mouillot.
8: Nous sommes toujours en discussion, a affirmé la porte-parole du gouvernement. Gouvernement rwandais Yolande Makolo sur la radio Royale FM. Selon elle, les points à l'étude incluent l'expérience de Kigali concernant le mécanisme de transit d'urgence de Gachora, un centre ouvert en 2019 pour héberger des migrants évacués de Libye, le temps de l'examen de leur dossier d'asile et de leur départ vers d'autres pays. Le 4 août dernier, dans une réunion d'urgence en visioconférence des ministres de l'Intérieur de l'Union Européenne, Rome avait appelé Bruxelles à financer des centres externalisés hors de l'espace Schengen pour les procédures d'asile et pour pour les retours de migrants. Une proposition inspirée de l'accord bilatéral déjà existant entre l'Albanie et l'Italie, avec plusieurs pays africains envisagés, dont l'Ouganda, le Ghana et le Rwanda. Kigali a déjà à plusieurs reprises conclu des accords migratoires avec le Royaume-Uni en 2022, avant l'abandon du projet par Londres 2 ans plus tard, et plus récemment avec les États-Unis en 2025 pour l'accueil de migrants expulsés par Washington. Lucie Mouillot, Kigali. RFI.
1: 8h40 à Kigali, une heure de plus à Antananarivo. Censée protéger les consommateurs, la mesure prive pour l'instant l'État d'importants financements. La suite de ce journal à Madagascar, où le Fonds monétaire international repousse un décaissement de 183 millions de dollars. Le FMI estime que les autorités de la Grande Île ne tiennent pas suffisamment la rigueur budgétaire à laquelle elles se sont engagées. Ce qui fait tiquer les experts de l'institution, Guillaume Fabry, c'est le gel des prix du carburant à la pompe sur fond de crise au Moyen-Orient.
9: La suspension de l'ajustement automatique des prix du carburant à la pompe décidée par les autorités malgaches ne plaît guère au FMI. Avec ce mécanisme, le prix du litre d'essence fluctuait chaque mois en suivant les cours mondiaux sans dépasser une limite de 200 ariars à la hausse comme à la baisse. Pour protéger le consommateur face à la crise au Moyen-Orient, l'État malgache préfère subventionner les sociétés pétrolières. Une décision défendue mercredi par le ministre de l'économie Erinzat Vramyarisson face à la presse malgache.
10: Ce n'est pas le moment d'augmenter le prix du carburant car cela va engendrer de l'inflation. Madagascar ne supportera pas une nouvelle crise sociale ou politique avec un impact à long terme. La relance économique est en marche. Nous ne voulons pas l'interrompre et revenir au point de départ.
9: Le ministre met en avant plusieurs leviers pour favoriser l'équilibre des comptes publics.
10: Nous avons expliqué au FMI que nous allions développer l'assiette fiscale et renforcer la lutte contre la corruption qui a miné l'économie malgache. L'argent récolté grâce aux contrôles fiscaux dans les entreprises a presque doublé au premier semestre 2026 par rapport à l'année précédente. C'est un effort de longue haleine. Les acteurs de la corruption ne sont pas des petits poissons, mais des gens influents.
9: Les autorités malgaches ont annoncé maintenir le gel des prix à la pompe jusqu'à la fin de l'année. Elles espèrent tout de même convaincre le FMI d'étudier leur dossier lors d'une prochaine réunion fin août. Les 183 millions de dollars, pas encore versés, sont déjà inscrits dans les prévisions budgétaires nationales. Guillaume Fabrion, Tananari, RFI.
0: Et puis quand la photo peut réparer l'histoire.
1: On termine cette édition aux rencontres photographiques d'Arles, dans le sud de la France. C'est là que le Sénégalais Victor Diop et le Britannique Lee Shulman s'amusent des stéréotypes de la photo américaine. L'idée de leur exposition Being There est simple. Elisabeth Le Quéret reprend des clichés emblématiques de l'American Way of Life, des images où il n'y a que des familles blanches, en y ajoutant un visage noir.
11: Tout commence par des photos de famille dénichés dans des brocantes américaines, goûter d'anniversaire, plages, barbecue, pavillons impeccables. Depuis 15 ans, le Britannique Lee Shulman les collectionne sous le nom de The Anonymous Project. Mais ces images d'une Amérique blanche et heureuse des années 50 et 60 cachent un hors-champ, la ségrégation, les luttes pour les droits civiques, tout ce que l'objectif n'a jamais montré. C'est là qu'intervient Omar Victor Diop. Le jeune photographe sénégalais s'incruste dans les scènes originales comme s'il avait toujours été du voyage. Rien ne grince. La lumière, le grain, les couleurs délavées des tirages d'origine sont scrupuleusement respectées. C'est justement cette fidélité qui rend sa présence si dérangeante, comme une fausse note posée avec un calme désarmant au cœur d'un monde qui excluait les siens. Ni photomontage grossier, ni dénonciation frontale. Being there, être là, est une correction silencieuse de l'histoire, photo après photo, pour que le visiteur mesure de lui-même l'ampleur du vide comblé.
1: Elisabeth Le Quéret du service culture de RFI, l'exposition Being There, c'est à voir aux rencontres photographiques d'Arles jusqu'au 4 octobre.
0: Et merci beaucoup Arthur Ponchelet, on vous retrouve dans un peu plus de 45 minutes pour un nouveau point complet sur l'actualité africaine. 8h44 à Paris. Lors de la revue de presse africaine avec vous, Catherine Potet. Bonjour Catherine.
2: Bonjour Pierre.
0: À la une, Patrice Talon, élu président du Sénat au Bénin.
12: Patrice Talon devient la troisième personnalité de l'État, titre Afrique.com, troisième derrière le président Romuald Ouadani et la vice-présidente Mariam Chabi Talata. Après son élection, l'ancien...

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2: S-Mode Roubaix est une école unique en région Hauts-de-France. Elle accueille et forme à haut niveau des étudiants internationaux qui peuvent, à la fin de leur troisième année, mettre en valeur leurs créations et leurs talents. C'est dans ce showroom 2026, foisonnant d'idées et de promesses, que j'ai rencontré plusieurs de ces élèves passionnés et passionnants.
3: Donc bonjour, je me présente, je m'appelle Vandevandel Olivia et je suis en troisième année à S-Mode Roubaix, du coup en women's wear, donc design, stylisme, modélisme. Pour ma collection, j'ai décidé de partir sur le thème de la rêverie compulsive parce que c'est quelque chose qui me touche depuis que je suis enfant. Et ça m'a toujours permis du coup d'exprimer mon univers créatif, tout le bazar qui se passe dans ma tête parce que c'est très propre à chacun. Et dans mon cas, ça me sert voilà, à créer tout mon univers créatif parce que voilà, j'ai un cerveau qui part dans tous les sens. Donc j'ai décidé de partir sur des effets matières pour représenter le côté onirique, féerique, etc. Donc sur de l'ennoblissement, des charms, beaucoup de bijoux. Une unité de collection assez blanche avec des petites touches de couleur pastel, mais aussi du coup des matières un peu... qui sortent peut-être de la norme, donc voilà, des effets matières travaillés, etc. Parce que je voulais garder une unité de couleurs, mais tout en ayant du coup une différenciation, donc un peu de diversité au niveau de mes matières.
2: Voilà, donc ça fait une gamme assez jolie, hein, je trouve vraiment
3: merci,
2: agréable. Donc c'est à la fois agréable et un peu conceptuel.
3: Oui, voilà, c'est ça. Je dirais que mes pièces sont très pièces-images. Donc c'est pas quelque chose, voilà, je me positionne pas comme créateur prêt-à-porter, je me positionne comme créateur émergent. Et mon objectif, c'est ça, en fait, ça serait de faire des pièces qui sont assez fortes, en petite série, et qui soient considérées limite comme des bijoux, un peu des objets de collection.
2: Donc on voit plusieurs types de matières, on va dire, peut-être qu'on pourrait les présenter.
3: Oui, bien sûr. Alors en fait, j'ai choisi d'utiliser uniquement des matières en déstockage. Donc par exemple, ici, j'ai décidé d'utiliser de la fausse fourrure bio, donc qui donne un effet plumé... comme une petite poule, quoi. Ici, de la popeline de coton, donc pareil, voilà, tout est issu de déstockage. Ici, un velours que j'ai utilisé sur l'envers, parce que j'aime beaucoup, en fait, jouer avec les matières, pas forcément les utiliser comme elles sont, enfin, voilà, à leur stage initial. Donc, pareil pour ce bomber, j'ai décidé de l'utiliser sur l'envers. Et on a toutes des matières, par exemple, ces deux pièces sont faites avec la même matière. Du coup, une est travaillée sur l'envers et une est travaillée sur l'endroit. Voilà, là, on est sur... un polyester modelé, donc texturé. Ici, c'est un tissu d'ennoblissement à la base, donc voilà, qui sert pour tout ce qui est meubles, etc., que j'ai décidé de détourner pour en faire ce pantalon. Et pareil pour celui-ci, du coup. Donc, c'est deux tissus assez rigides. Et là, on retrouve la fameuse poule, qui est un peu le tissu un peu phare de la collection, qu'on retrouve sur les chapeaux, etc.
2: Donc, on va dire qu'il y a des pièces qui seraient plutôt des robes, des vestes, et puis aussi des éléments qu'on
3: oui,
2: porte sur la tête.
3: Ou...
2: Et puis d'accessoires aussi.
3: C'est ça. J'aime bien développer mon univers au maximum. Donc, je dirais que je me qualifierais comme relativement quelqu'un de maximaliste. Donc, oui, j'ai beaucoup d'accessoirisation. Donc, au niveau des chapeaux, en fait, vu que chaque look représente un personnage, je voulais que du coup chaque look soit complet au possible et qu'il ait le maximum de détails et que tout du coup fonctionne bien ensemble. De là, forcément, l'ajout de bijoux qui sont aussi faits main par une créatrice avec qui j'ai travaillé pour cette collection. L'ajout de petits charms, d'ennoblissements, etc. Et oui, voilà, chaque look est accompagné d'un chapeau.
2: C'est ouais, ça fait ça. Une jolie gamme, en tout cas.
3: C'est gentil. Ouais. Ça me fait très plaisir, c'est gentil. Ouais.
4: Je m'appelle Mélina Walima, j'ai 21 ans et je suis actuellement étudiante en dernière année à S-Mode Roubaix.
2: Voilà, donc ce que vous proposez ici, ce que vous présentez, est-ce qu'on peut dire que c'est une collection ?
4: C'est une collection qui a en tout 13 vêtements.
2: Comment on pourrait faire le lien entre ces vêtements ?
4: Alors moi, en fait, mon thème, j'ai voulu parler de l'exode, c'est lorsqu'on doit quitter son pays d'urgence sans forcément pouvoir y revenir un jour. En fait, à travers mon vêtement, j'ai vraiment voulu passer un rappel qui est un souvenir de notre ancien domicile qu'on ne verra sûrement jamais. Et du coup, le but, c'est de se recréer un nouveau cocon à laquelle on serait vraiment très à l'aise à l'intérieur. En fait, à la base, c'est un souvenir qui s'efface, mais qui en devient notre nouvelle maison, du coup. C'est ça.
2: Et donc cette maison-là, vous la proposez à des personnes, j'imagine.
4: Oui, c'est ça, en fait. C'est leur nouvelle maison qu'ils vont porter au quotidien avec des nouveaux souvenirs, mais avec les anciens souvenirs quand même qui resteront tout le temps gravés, même s'il y a beaucoup de choses qui s'effacent.
2: Et comment vous imaginez leur propriétaire ?
4: Le but, c'était vraiment que c'était accessible à tous. Déjà, ça peut être une collection unisexe, ça peut être porté par les hommes et par les femmes. Et l'avantage, c'est que c'est des vêtements assez sobres qui peuvent être portés pour tout âge ou pour tout événement. On peut garder ça chez nous comme on peut sortir avec dans la vie de tous les jours.
2: Comment on pourrait caractériser les tissus et les couleurs ?
4: C'est principalement des tissus d'ameublement en souvenir à notre ancienne maison qui sont principalement faits que de matières naturelles, de coton ou de lin. Et la gamme de couleurs, elle resterait vraiment dans tout ce qui est autour du beige, crème, marronné, très sobre en fait, très brut.
2: Vous imaginez maintenant, vous êtes en troisième année, hein ?
4: Oui, c'est ça.
2: Vous allez sortir de l'école ?
4: Oui, c'est ça en fait. Du coup, là c'est l'acheminement de notre dernière année, c'est créer une collection complète pour après ressortir de cette école avec plein de bagages et plein de bonnes bases qu'on garde avec nous en fait.
5: Donc bonjour, moi c'est Constant Joly, élève de 3e année à Esmode Roubaix et aussi en double cursus au conservatoire de Roubaix maintenant depuis à peu près 12 ans.
2: Alors ce côté double, je pense qu'il y a quelque chose qui vous est personnel.
5: Effectivement, donc ça fait vraiment partie de ma vie ce double cursus depuis à peu près mes 9 ans. En fait, ça m'apporte un certain épanouissement. Donc cette musique cumulée à ma création de mode qui vont maintenant faire se mélanger dans ma collection de 3e année à Esmode.
2: Une double culture franco-camerounaise ?
5: Aussi une double culture franco-camerounaise qui vient maintenant faire s'intégrer à ma collection avec tout ce qui est choix matière, gamme de couleurs, visuel. C'est dans ça qu'on va retrouver cette culture franco-camerounaise. Et au-delà de ma culture franco-camerounaise, on va aussi retrouver ma musique dans tout ce qui est détails produits, boutons, finitions, etc.
2: Alors justement ici, il y a un magnifique violon qui est présenté et qui sert aussi d'inspiration et de lien avec les productions que vous avez réalisées.
5: Effectivement, donc déjà le nom de ma marque c'est Cristofaro. Et Cristofaro c'est le luthier de mon violon. Donc un luthier qui date des années 1900 à peu près, début des années 1900. Donc il a vraiment traversé les époques mon violon. Il a été patiné, il a parfois été oublié. On voit certaines marques d'usure, etc. Et toutes ces marques, tous ces détails qui font écho au violon vont se retrouver dans mes vêtements. Au niveau des finitions, du vestiaire aussi, parce qu'on a des anciennes pièces, que ce soit les redingotes, les corsets, qui vont se retrouver dans mon line-up, qui vont être réinterprétés avec mon ADN. Et aussi des pièces beaucoup plus actuelles, type blouson, pantalon large, etc.
2: Donc peut-être à imaginer un vêtement pour les violonistes, où on peut glisser l'archet dans une poche, et puis qu'il soit agréable, confortable, qu'il puisse aider à poser l'instrument.
5: Ma direction, c'est vraiment plus de faire des vêtements pour les mélomanes en général. Toutes les personnes qui adorent la musique, qui vivent un peu pour la musique et qui sont capables d'assumer aussi une collection très marquée. Parce que c'est vrai que c'est pas forcément toujours facile de porter ce type de tenue, mais il faut avoir un style affirmé et être capable d'assumer ce qu'on veut porter.
2: Nous sommes toujours au showroom d'Esmode Roubaix 2026. Nous allons maintenant recueillir l'avis de son directeur, Philippe Smirou.
6: Eh bien voilà, en effet, la promo 2026, ben c'est toujours un bonheur, toujours une surprise, toujours une émotion. Je suis bluffé par leur discours aussi, particulièrement cette année. Et moi, je suis ravi de cela parce que, j'aime à dire, c'est eux qui construisent le monde de demain. Nous, moi je suis un transmetteur, mes profs sont des transmetteurs, vous êtes un transmetteur. Mais place aux jeunes, c'est notre rôle. Et j'aime à leur dire aussi, soyez s'il vous plaît acteurs de ce monde et surtout pas spectateurs. Ils le prouvent. Ils le prouvent aussi dans la vérité. Quand les professionnels ont dialogué avec eux, ils m'ont dit, mais Philippe, c'est un pur bonheur parce qu'ils reviennent à des vraies valeurs. Ils en ont marre du digital, par exemple. Il y a trop de digital. Ils veulent retour au savoir-faire. Et eh bien ça c'est génial. C'est génial ça. Moi je suis ravi. Et ça, c'est une preuve de maturité.
2: Donc je trouve que beaucoup d'entre eux ont à la fois un univers, mais aussi une histoire. Ils existent, en fait.
6: En fait, c'est ça. Ils ont un univers, c'est certain. Et l'histoire, tout démarre par une histoire, un concept, leur histoire. Elle peut être familiale, elle peut être de l'époque de l'enfance, elle peut être une histoire partant d'une guerre, d'une révolution, mais ça on entend moins de parler. Voilà. Et après, ils creusent pour en tirer l'essence même du concept. Et ça, c'est eux. On ne peut pas les bluffer. Moi, en tout cas, je détesterais que ce soit des clones, où on leur donne un thème générique à tout le monde, et tout le monde dans la collection voulait faire ça. Aucun intérêt. Ils s'expriment. Ils s'expriment avec une belle technicité, une belle créativité. En fait, première, deuxième année, ils apprennent la technique, ils commencent à se développer, la créativité. Et en troisième année, quand ils arrivent en troisième année, je leur dis, maintenant, vous allez apprendre à les apprendre. C'est-à-dire, vous allez vous approprier vos propres techniques. Et ça, c'est génial.
2: Voilà, donc ils ont leur univers qu'ils mettent en scène d'une certaine manière au travers des vêtements. Et puis ils ont une sorte d'éthique aussi, une bienveillance sur le monde.
6: L'éthique est indispensable, la bienveillance sur le monde, c'est ce que je vous disais tout à l'heure. Ils ont subi de plein fouet la Covid. Là, l'économie qui va mal, le monde qui va mal, ils restent positifs. Ça, c'est génial. C'est génial. Et c'est parce que c'est pour ça que quand j'ai dit c'est eux qui font le monde de demain. Voilà. Et tant mieux, moi je veux qu'on les pousse là-dedans. Ils ne sont pas dans le côté chimérique des choses, non, pas du tout. Ils sont dans une vraie réalité. Ils ont vraiment les pieds sur terre. Ils et elles savent ce qu'ils veulent. Et l'on doit les encourager là-dedans. C'est vraiment l'amour du tissu, l'amour du vêtement, l'amour de l'humain. Parce qu'avant tout, le vêtement, c'est aussi aimer les gens. On les habille. Et bien, ils ont cet amour de l'humain.
2: Et puis une diversité culturelle pour beaucoup. Hein.
6: Heureusement. Cette diversité culturelle, c'est ce qui fait le monde. C'est ce qui fait de la mode. Je déteste quand on me dit, alors c'est quoi la tendance l'année prochaine? Il n'y a pas de tendance. Dans la rue, il y a telle personne, elle a sa propre tendance. C'est cette diversité qui est agréable. Et bien c'est ça qu'on veut d'eux. Voilà. C'est fini l'époque où on disait, ah, la couleur l'année prochaine, c'est le rouge. Ah, la jupe, elle va être en dessous du genou. C'est fini tout ça. Non, non, non, non. La mode, elle est partout. Et on se l'approprie, à juste titre. Par bienveillance, par amour de l'humain.
2: Voilà, l'avenir leur appartient.
6: Exactement. Moi, je leur dis toujours, longue vie à eux, longue vie professionnelle dans ces métiers. Parce que c'est mon métier à la base aussi. Celui qui dirait, je sais tout, il ne sait rien. Cette beauté des métiers, c'est qu'on apprend tous les jours jusqu'à sous terre. Parce que la société évolue, parce que les technicités évoluent. Voilà, le côté sociétal évolue, donc on doit s'adapter. Donc on apprend tous les jours.
2: Voici donc pour cette édition 2026 des talents d'Esmode Roubaix. Bonne chance à tous ces jeunes que le monde professionnel attend désormais. C'était un reportage de René Lavergne de Radio Campus Lille.
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2: Au deuxième étage de la Cité des Congrès à Anzin, un restaurant inclusif a ouvert ses portes, le Haut des Rives. Géré par la PUI, Association de Parents Enfants Inadaptés du Valenciennois, l'ESAT, l'Atelier du Hainaut et l'IME Les Deux Rives. Au menu, du partage, de l'inclusion et des valeurs humaines. Marie-Claire Coquidet, présidente de l'API du Valenciennois, nous parle de ses partenaires qui ont participé à cette grande tablée.
3: Il a fallu conjuguer un certain nombre d'énergies, des volontés réciproques de la part de la Cité des Congrès, le soutien de la CCI de Valenciennes Métropole, et puis aussi notre profond souhait, vraiment, depuis longtemps, de diversifier les métiers proposés aux travailleurs porteurs de handicap, en particulier des métiers de la restauration, qui proposent quand même de belles rencontres.
2: C'est une ouverture aussi aux métiers de la restauration, du service ?
3: Oui, absolument. Quand on sonde, si je peux le dire comme ça, régulièrement nos jeunes de 16 à partir de 16 ans jusqu'à 18-19 ans, sur leurs envies, leurs orientations professionnelles, leurs souhaits. Et il apparaît qu'effectivement, ils ont des choix qui sont très diversifiés. L'idée d'être utile et donc de nourrir est quand même très souvent avancée. Les métiers de la restauration, les métiers de ce sont des métiers de service qui demandent quand même beaucoup d'abnégation, sont des métiers difficiles. Et si par exemple on ne s'est pas encore tourné vers des métiers comme la boulangerie, qui là ont des exigences extrêmement importantes au niveau des horaires, du décalage, du travail de nuit, etc., on s'est dit que les métiers de la restauration, dans leur ensemble, depuis le découpage légumier, de la cuisson jusqu'au service, pouvait tout à fait convenir. Puisqu'on a dans nos IME des personnes qui sont extrêmement minutieuses.
2: Oui, ça apprend le service, l'accueil, ça apprend la cuisine, la restauration. C'est plein de compétences.
3: La salle et la cuisine, c'est pas tout à fait la même chose en général. En cuisine, on a besoin d'avoir, comme on dit, un bon relationnel. On a besoin aussi d'une capacité de présentation, d'une capacité de parole. On a un certain nombre de jeunes qui savent le faire et d'autres qui peuvent apprendre. Et ce sont des choses qui s'apprennent. Contrairement à ce qu'on pense, on apprend à parler, on apprend à répondre correctement, on apprend à bien comprendre, à être minutieux dans la façon dont on prend les commandes. C'est pas inné. C'est un apprentissage et il faut arrêter de penser que les choses ne peuvent pas évoluer pour les personnes qui sont le plus en difficulté.
2: Vous le dites, pour tout le monde, il y a une fierté d'inaugurer le Haut des Rives, c'est le nom de ce restaurant. Rappelez-vous, comment c'est venu cette idée et ça s'est mis en place rapidement ?
3: Alors l'idée, elle était là depuis longtemps. On avait déjà évoqué à plusieurs reprises l'intérêt d'ouvrir un espace de restauration pour à la fois donc proposer de nouveaux métiers et pour aussi avoir de la visibilité pour le grand public sur le territoire. Mais nous ne trouvions pas d'endroit qui correspondait. Nous avions depuis longtemps déjà des contacts à la fois avec Valenciennes Métropole, avec les entreprises, avec la CCI. Et puis lors de rencontres, finalement, en exposant les souhaits des uns et des autres, les souhaits de la Cité des Congrès de développer vraiment le lieu et tout son potentiel. Et notre idée à nous de proposer un espace de restauration, finalement, nous avons besoin l'un de l'autre, puisque pour bien faire vivre la Cité des Congrès, il faut qu'on puisse s'y restaurer. Nous avons sauté sur l'occasion.
2: La Cité des Congrès, pour expliquer aux auditeurs, c'est une salle de spectacle aussi qui veut s'ouvrir, notamment. Ce lieu est important aussi parce qu'on est au cœur du Valenciennois, entre Valenciennes et Anzin, on est au cœur de ville et l'inclusion est ici au cœur de ville.
3: Absolument. C'est aussi un espace tout à fait emblématique d'une volonté effectivement d'être ouvert, de se diversifier. Les entreprises, les écoles qui entourent, qui sont à la proximité de ce lieu, montrent bien la volonté aussi d'être moderne, de rester dans l'air du temps, si je peux me permettre. Et finalement, en venant ici se greffer sur ce projet-là, on est en plein dans la vie. On est vraiment dans la vie qui va, dans la vie qui bouge, et on espère pouvoir de passer d'une restauration qui a lieu là tous les midis en semaine à une restauration qui pourra, dans les temps qui viennent, dans les temps pas si lointains j'espère, devenir une offre qui pourra aussi proposer peut-être des services d'après-midi, voire de soirée, quand on sera bien calé. On peut parler de différence, on peut parler de singularité, on peut parler de particularité. Effectivement, si l'on regarde bien, tel a des lunettes, tel entend mal, tel a une prothèse de genou, tel a une valve cardiaque remplacée. Voilà, le handicap, c'est quelque chose de banal. Cependant, quand il vient se fracasser contre la nécessité, enfin les habitudes de vie, etc., que ce soit prendre un transport,

0: Était nous au mener une politique d'ouverture et d'aller vers et qui consiste à se montrer. Montrer aussi que les personnes certes porteuses de handicap, certes porteuses de TND, elles sont quand même conscientes des grands problèmes actuels. Elles sont solidaires avec les grands événements comme le Téléthon, etc. Elles sont solidaires avec les autres personnes vulnérables ou qui ont vraiment des difficultés à vivre. Elles participent aussi aux grands débats de société ou aux grandes causes comme la lutte contre le cancer ou les campagnes de vaccination ou encore les dépistages sur le plan de la santé.
1: Nous sommes dans ce restaurant inclusif, le Haut des Rives, à la Cité des Congrès. Installé dans le canapé à côté du bar donnant vue sur Valenciennes, David Leclerc, directeur général de l'API de Valenciennes.
2: C'est bien plus que l'ouverture d'un restaurant. C'est une activité qu'on voulait développer. Et on voulait la développer pas dans nos murs, mais à l'extérieur. Donc par ce biais-là, c'est intéressant. Comme tous les métiers, hein, il y a la restauration. Mais les travailleurs en situation de handicap sont en capacité d'être extrêmement vigilants et compétents dans tous les domaines d'activité. Et ce qui est important, c'est qu'ils choisissent un métier. Donc aujourd'hui, effectivement, on inaugure un restaurant où il fait bon vivre, où il fait bon manger. Mais avant toute chose, l'essentiel, c'est de montrer que quand un travailleur, comme tout à chacun d'ailleurs, un salarié qui choisit un métier, il aime faire ce métier. Quand il a choisi, il le fait sans doute mieux que lorsqu'il est imposé. Donc ce qu'on voulait montrer également, c'est de laisser le choix aux travailleurs de choisir ce qu'ils ont envie de faire et de le faire encore plus au service d'autres personnes. C'est assez génial.
1: Ce restaurant est composé de combien de personnes et qui travaille ?
2: Alors, on a deux encadrants, donc un cuisinier et une chef de rang qui encadre, qui anime l'équipe. Et on a une petite dizaine de travailleurs en situation de handicap, qui sont donc des travailleurs des ZAT, dont certains ont intégré les ZAT de par ce métier, puisqu'ils avaient, au niveau de l'IME Les Deux Rives, choisi ce métier et depuis quelques années étaient intéressés au métier de bouche et de restauration. Donc on est essentiellement et intégralement sur des travailleurs des ZAT. Et la particularité, c'est qu'on pourra également y associer des élèves de l'IME Les Deux Rives qui auront choisi cette voie ou au moins ont envie de l'essayer et pourront venir faire ici des essais, des stages de découverte au niveau de ce restaurant.
1: Alors comment ont-ils été formés ?
2: Alors, ils ont été formés par différents biais. On avait des personnes qui avaient déjà, par exemple, un CAP dans la restauration. Donc, c'était déjà un choix initial de formation. Et d'autres ont été formés essentiellement par l'IME Les Deux Rives ou même dans nos ESAT, puisque dans nos ESAT, on a aussi des travailleurs qui, dans les restaurations collectives, ont choisi d'aider à la restauration. Et donc, c'est leur métier. Et là, ils ont fait le pas, c'est-à-dire ils n'exercent plus dans les ZAT pour servir ou pour préparer les plats de leurs camarades. Ils font ce métier par choix avant tout.
1: Par choix, puis il y a vraiment un engagement aussi. C'est ouvert tous les midis ici. Quand on travaille, il y a des heures à respecter, il y a des règles à respecter. Là aussi, ça les inclut encore plus dans la société.
2: Oui, alors je tiens à souligner l'exemplarité également de cette expérience parce qu'on a eu quelques mois, je dirais même quelques semaines pour se préparer. Le directeur, M. Machka, avec ses équipes, ont vraiment fait un travail intéressant. On veut dire pour aller au bout de ce projet, on est professionnel et vous avez raison de le préciser. Il y a des règles à respecter. Dans une restauration, il faut savoir faire plein de choses. Il faut savoir échanger. Il faut prendre les commandes. Parfois, il peut y avoir des petites erreurs, des choses comme ça. Donc, il y a de l'adaptation. Mais ce qui est assez intéressant, c'est la simplicité avec laquelle, moi, je trouve l'équipe fait les choses, le côté naturel, le côté humain. Et je pense que quand on vient manger ici, au-delà de bien manger, parce que je le dis, ça a été dit tout à l'heure par beaucoup de personnes, on mange bien ici, c'est une belle cuisine, on est dans un endroit où on se sent bien. Et je pense que c'est essentiel également.
1: Entre deux services, rencontrons le jeune Erdogan, serveur au restaurant Le Haut des Rives.
3: Je suis serveur restaurant Haut des Rives et faire un peu de cuisine aussi.
1: Qu'est-ce qui te passionne dans le service ?
3: Le contact avec les clients.
1: Tu peux nous expliquer ce que tu fais avec les clients ?
3: j'ai un

0: Les assiettes aux clients, les boissons, et je récupère les assiettes et après je les mets en planche. Et le matin, je suis en cuisine aussi.
1: Qu'est-ce que tu fais de bon à la cuisine?
0: Le matin, je coupe les frites. Je fais la mise en plat, les légumes.
1: Ça te fait quoi de travailler ici dans ce restaurant?
0: Bah, c'est bien, ça nous apporte pour nous plus tard, pour cuisiner à la maison plus tard.
1: Dès le début, t'avais envie d'être dans la restauration ou c'est ce métier qui donne envie d'être dans la restauration?
0: C'est le métier.
1: Ouais.
0: Ça me détend, j'aime bien.
1: Passionné jusqu'à quel point
0: De presser, j'aime bien.
1: C'est quoi le rythme de ta journée?
0: Alors le matin, on commence à 8h30. Après, on se change, j'ai tout de suite en cuisine. Je sais ce qu'il faut faire.
1: On te met un rôle ou c'est toi qui...
0: Non, c'est marqué sur le tableau. Par exemple, le matin, je fais les frites. Après, il faut faire la purée, tout ça.
1: Mais ça change tous les jours.
0: Oui, c'est ça.
1: Et tu découvres peut-être des plats ou tu découvres aussi l'art de bien manger?
0: Oui, c'est ça. On mange très bien.
1: Le restaurant Le Haut des Rives à la Cité des Congrès d'Anzin, géré par l'API du Valenciennois, l'ESAT, l'atelier du Hainaut et l'IME Les Deux Rives. Ce reportage a été réalisé par Joris Nassens de Radio Club.
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0: Théâtre, conte, art de rue, danse, expo, quelques rendez-vous culturels dans la région.
1: Spectacle Vauban, la citadelle, Arras, par l'association Artois Culture Nature, l'histoire du marquis de Vauban, au travers de tableaux, de danses, de combats, de spectacles de chevaux, de costumes et de carrosses. C'est à la citadelle d'Arras, 6 représentations, du jeudi 20 au dimanche 23 août. Les tarifs vont de 6 à 25 euros, plus d'infos sur artoisculturenature.fr. Autre son et lumière, les échos du temps, c'est proposé par l'asso les spectacles de Pazon Artois, sur le thème de l'histoire de la commune, spectacle et feux d'artifice. Ça se passe les 4, 5, 11 et 12 septembre à 21h à Pazon-Artois, c'est au sud-ouest d'Arras. Les tarifs vont de 12 à 17 euros. 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
1: Cinéma, vidéo, documentaire, film pour le jeune public, prochainement sur vos écrans.
2: Parmi les films à voir au Mégarama d'Arras du 5 au 11 août, de la comédie française, une comédie de Martin Darondeau et Bertrand Huskla, La bataille de Gaulle partie 1, L'âge de fer, un film historique d'Antonin Baudry, et vous aurez aussi la possibilité de voir La bataille de Gaulle partie 2, J'écris ton nom, un film historique toujours d'Antonin Baudry. L'Odyssée, un film d'action de Christopher Nolan, c'est interdit aux moins de 12 ans, et puis Spider-Man, Brand New Day de Destin Daniel Creton, Les Gendarmes de François Prévost-Légoni et Stéphane Archinard, et puis La fin d'Oak Street de David Robert Mitchell. Et pour le jeune public et les autres, Toy Story 5, un film d'animation d'Andrew Stanton avec Tom Hanks qui double l'un des personnages, Des Mignons et des Monstres, un film d'animation de Pierre Coffin, et Vaiana, la légende du bout du monde, un film de Thomas Cahill.

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1: 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Bienvenue dans ce sixième épisode de la série La Clé des Champs. La série pour se nourrir de la magie du vivant face à des climats de plus en plus extrêmes. De l'autre côté de la planète, ou à l'autre bout de la rue, l'humain observe et s'essaye à faire germer les graines. À chaque épisode, nous découvrons ensemble comment sont cultivées les terres de notre belle bleue. Aujourd'hui, nous faisons halte au carrefour de trois continents, en Syrie, sur une terre prise d'assaut par l'humain depuis des millénaires, pour y rencontrer ses habitants à pattes, à tiges et à jambes, avant de bifurquer dans les champs pour choper quelques trucs et astuces de culture sous ce climat. En bonus, à la fin de cet épisode, je vous propose une recette en sortie de champ, pour que nos papilles palpitent autant que nos oreilles.

Depuis les plages de la côte, mes pieds dans l'eau, nos yeux ne peuvent discerner les multitudes d'espèces marines qui peuplent le fond abyssal. Pourtant, un requin taureau et un banc de poissons lunes viennent de déferler non loin de nous. La demoiselle de Séry, sorte de libellule au corps azuré, passe-t-elle un mirage d'élégance en direction d'une des réserves naturelles encore préservées? Elle virevolte et rejoint des vedettes syriennes, espèces en voie d'extinction, comme l'ibis chauve, créature mystérieuse au plumage noir ébène et dont le bec affiné et longuement courbé dessine un masque fascinant, proie et prédateur. D'un climat méditerranéen sur la côte, avec des températures encore modérées et une humidité atmosphérique, on passe progressivement à l'est, à des montagnes où la chaleur culmine autour des 40 degrés l'été. La végétation a changé de visage avec les âges. Les forêts ont laissé place en plusieurs décennies de déforestation à des maquis parsemés. Seule la chaîne côtière de montagnes syriennes se distingue avec ses arbres épineux en nombre. Buis, myrtes, genêts, pistachiers térébintes, arbousiers et oliviers sauvages dominent ces zones de leur feuillage épais et épineux. Anciennement nommée la Mésopotamie, le croissant fertile est divisé en plusieurs pays, dont la Syrie. Ce n'est pas un hasard que on le nomme ainsi. Les céréales y sont endémiques, ce qui explique que l'agriculture ait vu le jour dans cette région. Par la domestication du blé et de l'orge au néolithique, puis par la domestication des vaches, chèvres, moutons et porcs, c'est l'humanité dans son ensemble qui bénéficie de la faune et de la flore de Mésopotamie depuis 11 000 ans. Géographiquement et historiquement, la Syrie, et plus particulièrement le Nord, sont ainsi un lieu fertile, propice aux cultures. L'histoire plus récente du Moyen-Orient est une histoire d'exploitation et d'invasion. Des croisades au régime bas, en passant par l'Empire ottoman et le mandat français, la Syrie et le Kurdistan syrien ont été colonisés à de nombreuses reprises. Depuis 1984, le PKK, le Parti des travailleurs du Kurdistan, mène une guérilla implacablement réprimée par la Turquie. En 2011, dans le contexte du printemps arabe, la guerre civile débute en Syrie. De nombreuses fractions entrent en conflit armé généralisé. Mais ce conflit n'est pas qu'une révolution. Plusieurs pays étrangers ayant des intérêts géostratégiques au Moyen-Orient sont concernés. En 2012, les unités de protection du peuple et les unités de protection de la femme s'oppose au régime syrien, à l'ingérence turque et au front al-Nosra, entre autres. Cette armée parvient à prendre le contrôle du Rojava, où le parti de l'Union démocratique syrien compte développer le confédéralisme démocratique. Il s'agit d'une doctrine politique basée sur les piliers de l'écologie, du féminisme, du socialisme et de la démocratie directe. En 2014, alors que l'État islamique monte en puissance, les forces kurdes parviennent à les vaincre militairement, jusqu'à les bouter hors de Syrie. En décembre 2016 a lieu la constitution du système fédéral démocratique de Syrie du Nord. En janvier 2018, la Turquie envahit le Rojava et prend le contrôle militaire du canton d'Afrin. Dans un tel contexte, il n'est pas étonnant que la biodiversité soit amoindrie et les sols perdent de leur fonctionnalité. Le vivant subit des dommages collatéraux, des conflits, mais a été également volontairement détruit au cours de plusieurs années de sabotage et de politique écocide. Pour cultiver et reboiser ces zones de guerre, les agronomes syriens doivent dépolluer les sols et les cours d'eau. En effet, l'explosion des obus, les douilles de balles et les armes chimiques ont non seulement eu un impact écologique démentiel lors de leur utilisation, mais elles résultent également en une pollution sur le long terme. De même, s'ajoute à cela, sur l'ensemble du pays sous contrôle du parti bas, une politique de monoculture, champs de blé et oliviers principalement, de déforestation et d'épandage de pesticides, herbicides et engrais chimiques, afin que la compétitivité agricole du pays demeure, du moins, à court terme. La mise en place de cette nouvelle doctrine Rojava n'est dès lors pas uniquement un acte isolé d'un pays, mais pose le questionnement du développement d'une conscience écologique et démocratique comme la base d'une compréhension de l'équilibre entre l'humanité et le restant du vivant.
Make Rojava Green Again est un programme en accord avec la solidarité internationale pour que le vivant sur ces terres autrefois fertiles ne soit pas condamné, avec tous ses habitants, à un avenir désertique. De pratiques agroécologiques low-tech, car rappelons qu'en parallèle de la guerre, la région du Rojava subit aussi un embargo. Ainsi, les échanges d'outils, le partage de connaissances et le commerce sont fortement impactés. L'embargo limite la capacité d'innovation et d'adaptation des populations locales. Pour nuire aux habitants du Rojava et à cette résistance, le pouvoir turc et l'État islamique diminuent toutes les ressources hydriques, via la construction de barrages, en amont, ou en détruisant les puits. Cette restriction en eau s'additionne aussi avec les sécheresses, de plus en plus longues, dues au dérèglement climatique global. Ce programme pour une nouvelle agriculture se veut dépasser la simple aide humanitaire d'urgence, étant à instaurer des modes de culture les moins énergivores possibles. Dans les zones les plus polluées, l'agriculture se développe de plus en plus hors sol, avec des systèmes d'hydroponie et d'agriculture verticale. Dans les zones de conflit, on tente de dissimuler les ressources agricoles dans des systèmes agroécologiques type agroforesterie. En d'autres termes, buissons et petits bosquets peuvent facilement faire office de micro-potagers. Si le vent balaye parfois des sols sans vie, cette région de la Syrie n'a pas dit son dernier mot pour que l'humanité se réinvente et empêche l'arrivée du désert.

diriez-vous de vous laisser bercer par une voix si guérie? Wahed Bouhassoun se prépare à jouer de son oud pour nous, avec son titre « Je dors le cœur blessé ».

Vient le temps d'une petite préparation. Que diriez-vous d'une recette syrienne? Le foulmo damas est une recette syrienne, mais qu'on peut retrouver également en d'autres versions dans des pays voisins comme l'Égypte. Ce plat à base de fèves et de pois chiches, généralement dégusté pour le petit déjeuner avec du pain local, du pain kitcha, tient bien au ventre pour sa longue digestion et constitue un repas calorique et peu cher de choix pour une journée de labeur en période de disette.

Voici le full mutamas pour 4 personnes. Réunissez les ingrédients suivants. Une dose de pois chiche, une dose de fèves, 200 g de yaourt, 3 gousses d'ail, 2 tomates, un citron pour ses zestes et son jus, quelques feuilles de persil, une pincée de sel, un filet d'huile d'olive, une cuillère à soupe de graines de sésame grillé, 4 cuillères à soupe de tahine, une pâte de sésame un peu particulière. Passons à la préparation. Si vos fèves et pois chiches n'ont pas connu la cuisson, ces jeunes inexpérimentés doivent alors tremper 12 heures dans de l'eau froide. Une fois le trempage terminé, plongez-les quelques minutes dans de l'eau chaude, très chaude. Épluchez vos gousses d'ail et hachez-les. Détendez votre tahine à la fourchette dans un bol et arrosez le jus de citron et de ses zestes. Faites grandir votre préparation en mélangeant avec le yaourt, l'ail haché et le sel, ainsi que 8 cuillères à soupe de l'eau de cuisson, des fèves et pois chiches. Vos fèves et pois chiches aussi veulent participer à ce festival de couleurs. Ajoutez-les à votre préparation une fois essorés. Il ne reste plus qu'à venir découper vos tomates en dés et ciseler votre persil. Venez les parsemer au-dessus de la crème en saupoudrant de quelques zestes de citron, de sésame grillé, ainsi que d'un trait d'huile d'olive. Dégustez la mouverte vers de plus larges horizons.

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1: Notre escapade sur les traces de la perle du désert prend fin. La semaine prochaine, nous faisons une halte spéciale feuille de chou pour s'informer d'une nouvelle publication scientifique sur le vivant.
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1: Rock and Roll Radio, les politiques du rock, une émission nostalgique sur les rapports entre rock et politique dans les années 1960 et 1970. Didier le DJ, votre serviteur, vous propose donc un voyage dans le temps, convoquant des groupes et des chanteurs qui prônaient la révolte dans ces années-là. Protest Singer, Beatnik, Hippie, White et Black Panthers, Yippies, Freaks, Punk, pour tous les goûts et pour toutes les déclinaisons du temps des utopies. Les textes sont adaptés pour la radio de son livre « Les politiques du rock » paru chez Camion Blanc en 2023. L'émission passe donc le troisième mardi du mois à 19h et aussi en rediffusion le mercredi à 23h30, le vendredi à 21h, le samedi à 14h, donc sur radiopfm.com.

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0: Serge Veillant, bonjour.
1: Bonjour et bonjour à tous.
0: Alors aujourd'hui, direction le Japon, où une intelligence artificielle contrôle le sourire des employés de supermarchés. Qu'est-ce que c'est encore que cette histoire? On n'arrête pas l'IA et ses applications dans la vie de tous les jours, je vois.
1: Oui, d'ailleurs, un des buts de l'intelligence artificielle est de tendre vers la perfection. Et dans le commerce, c'est bien sûr faire en sorte que les clients achètent un max, et cela se passe déjà dès le départ par l'accueil. Eh bien, au Japon, par exemple, vous êtes accueillis par des sourires figés et des courbettes à n'en plus finir.
0: Vous forcez le trait, on ne peut pas sourire et être aimable à longueur de journée.
1: Et pourtant, c'est une obligation pour les vendeurs et les vendeuses qui se trouvent sous surveillance constante. Et comme cela ne suffisait pas, une chaîne de supermarchés a installé un détecteur de sourire dans près de 240 magasins pour surveiller le comportement de ses employés.
0: Dites-moi tout.
1: Ben, en anglais dans le texte, hein, Big Brother is watching you. La chaîne japonaise AEON a fait installer un détecteur de sourire pour savoir si ses employés sourient suffisamment. Et l'entreprise a mis en place un système basé sur l'intelligence artificielle, baptisé, devinez, Mr. Smile, Monsieur Sourire pour les... Hein, pour vérifier l'attitude de ses salariés vis-à-vis de sa clientèle.
0: Cela n'a pas été fait par hasard, ils ont dû se baser sur une enquête et espérer en tirer un bénéfice.
1: Oui, en effet, ils espèrent booster, grâce à cette technologie, un brin inquiétante, les ventes en magasin en pensant que les clients et les clientes sont plus enclins à sortir leur carte bancaire devant un employé souriant.
0: Bon, ils n'ont peut-être pas tort, hein. Et comment cela se passe dans la pratique?
1: Bien, la technologie utilisée est capable d'évaluer le comportement du personnel en se basant sur des enregistrements vidéo et sonores.

0: Monsieur Smile passe ainsi au crible les expressions du visage des employés, le ton de leur voix et leur volume, et ce, parmi 450 critères. Et bien entendu, l'algorithme permet d'établir un score pour chacun de ses employés, invité à l'améliorer de trimestre en trimestre. Et je le souligne sous forme de jeu. Et comme nous sommes au Japon, sans récompense particulière. Le test a porté sur 3400 employés dans 8 de ces magasins.
1: Et avec quel résultat ?
0: Bien, en l'espace de 3 mois, le comportement des salariés est 1,6 fois mieux noté, estime l'entreprise, qui dit vouloir standardiser les sourires des membres du personnel pour satisfaire les clients au maximum.
1: Essayer, c'est l'adopter.
0: Tout n'est pas possible, même au pays du soleil levant. Les clients, par exemple, se sentent harcelés et ont des réflexions peu amènes vis-à-vis des employés. Les sourires contraints, selon une norme, ne plaisent ni aux clients, ni aux employés. Ceux-ci pensent que le sourire devrait être une belle chose, sincère, non standardisée et encore moins notée. Exactement comme ici, en France.
1: Merci Serge pour ta
0: chronique. Soyez optimiste.
1: Ouais.
0: À la prochaine.
1: À la prochaine. C'était Actu Conso avec Serge.

0: écrire pour moi.
1: Bah, et moi?
0: Bah, c'est que... Non, mais... Enfin, je...
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3: Exposition Alain Riquier, peintre, aquarelliste et Marc Dobloc, sculpteur céramique. C'est à voir à l'Œil du Chat, galerie d'art associative, située au 1 bis rue des Petits Viésiers à Arras, jusqu'au 30 août. Les jours et horaires d'ouverture, du mercredi au vendredi de 14h à 19h, le samedi de 10h à 19h et le dimanche de 15h à 19h. C'est en entrée libre. On va un peu plus loin avec trois expositions à voir à la piscine de Roubaix, musée d'art et d'industrie. D'abord Roubaix Photo, l'histoire de la photographie à Roubaix à travers les collections du musée. C'est jusqu'au 6 septembre.

0: Tours. Et puis une autre expo photo, Naïm Merabé, La vie au seuil, une traversée intime de Roubaix. Là, c'est jusqu'au 6 septembre dans le jardin Thérèse Constant. Toujours à la piscine de Roubaix, l'art du motif, invitation à Mina Kani, expo consacrée à ce studio de créateurs de mode. C'est à voir jusqu'au 20 septembre.
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1: Journée de lutte de l'US Café, l'US Canette, association qui crée des événements culturels et sociaux à Steinwerk, organise une journée de lutte avec au programme de 14h à 17h atelier grimpe-arbre avec les soulèvements de la terre, 17h30 un apéro papote en présence de l'auberge des migrants, la maison Sésame, l'association Sisol, la CIMAD ou encore Salam, et puis le soir à partir de 20h30 concert avec Rattlesnake Joe, René Binamé et Radical Cult. Ça se passe le samedi 15 août à l'US Café, donc à Steinwerk. Un peu plus loin, à Bure, dans la Meuse, les Burlesques, 5e festival contre le projet CIGEO, ce projet de centre de stockage de déchets radioactifs. 3 jours informatifs et festifs, ouverts à toutes et à tous. Spectacles, concerts, conférences, débats, projections, stands d'info, espace enfant, camping, restauration buvette. Ça se passe les 14, 15 et 16 août à Saint-Amand-sur-Ornain, dans le sud de Meuse. Entrée à prix libre. Plus d'infos sur burfestival.org.

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0: Aujourd'hui, nous parlons littérature jeunesse avec Renée Ange, lectrice bénévole Lire et faire lire. Action coordonnée dans le Pas-de-Calais par l'UDAF et la Ligue de l'enseignement. Bonjour Renée Ange.
1: Bonjour Laura.
0: Depuis 4 ans, tu lis des histoires tous les mardis matins aux enfants de petite et moyenne section à l'école maternelle Elisabeth et Robert Badinter à Arras. Aujourd'hui, tu nous parles de Plouf, album édité chez l'École des loisirs, écrit et illustré par Philippe Corentin. Tu nous dis un petit peu ce qu'il raconte ce livre?
1: C'est l'histoire d'un loup qui a très faim et qui descend dans le puits où il a vu un gros fromage. Au fond du puits, il réalise qu'il s'agit du reflet de la lune. Il a faim, il a froid. Un cochon s'approche du puits et demande ce qui se passe. Le loup lui fait croire qu'il y a un gros fromage au fond du puits. Le cochon descend dans le seau, le loup remonte par la corde, mais ne parvient pas à attraper le cochon. À son tour, le cochon trompe une famille de lapins. Le loup revient au puits et ne se laisse pas prendre au piège du fromage, mais les lapins lui disent qu'il y a plein de lapins à manger. Alors le loup descend dans le puits, les lapins remontent et le loup affamé est de nouveau au fond du puits.
0: Oh, il est pas malin, hein ? Peux-tu nous décrire l'objet livre pour nos auditeurs ?
1: C'est un livre rectangulaire d'environ 20 cm sur 30, dont on tourne les pages du bas vers le haut. La couverture sur fond bleu représente un loup en train de tomber à la renverse.
0: Tiens donc, pourquoi tu nous le conseilles ce livre ?
1: Parce que cette histoire montre que des farceurs sont parfois bien attrapés à leur tour.
0: Et où peut-on le trouver ?
1: Dans toutes les bibliothèques et médiathèques, en particulier celles du réseau M dans l'Arrageois.
0: Et si nos auditeurs souhaitent également devenir bénévoles lecteurs lire et faire lire, comment font-ils ?
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0: Merci Renée Ange, à bientôt.
1: À bientôt.

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0: Théâtre, contes, art de rue, danse, expo, quelques rendez-vous culturels dans la région.
1: Spectacle Vauban, la citadelle, Arras, par l'association Artois Culture Nature, l'histoire du marquis de Vauban, au travers de tableaux, de danses, de combats, de spectacles de chevaux, de costumes et de carrosses. C'est à la citadelle d'Arras, 6 représentations, du jeudi 20 au dimanche 23 août. Les tarifs vont de 6 à 25 euros, plus d'infos sur artoisculturenature.fr. Autre son et lumière, les échos du temps, c'est proposé par l'asso les spectacles de Pazon Artois, sur le thème de l'histoire de la commune, spectacle et feux d'artifice. Ça se passe les 4, 5, 11 et 12 septembre à 21h à Pazon-Artois, c'est au sud-ouest d'Arras. Les tarifs vont de 12 à 17 euros. 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

0: Aujourd'hui, on parle de la monnaie. Max Deleval, bonjour.
1: Bonjour Laura, bonjour à tous.
0: D'où vient la monnaie, Max ?
1: À l'origine, les hommes vivaient en autarcie. Mais au fur et à mesure de leur évolution, ils ne purent satisfaire tous leurs besoins. Ils ont donc dû échanger les biens qu'ils fabriquaient contre d'autres biens réalisés par d'autres. Le troc conclu d'un commun accord permet de garantir l'équité de l'échange.
0: Pourquoi le troc est en partie abandonné ?
1: Eh bien, il se heurte à l'indivisibilité de certaines marchandises. Par exemple, on ne peut pas couper une vache en 4 morceaux, etc., etc. Et il y a des coûts de stockage, de transport, et il n'a pas de valeur universelle. Lorsque les échanges se compliquent, par exemple, si l'on veut réaliser un profit. Certains biens peuvent servir de référence. Ce sont ce qu'on appelle les monnaies marchandises, comme les têtes de bétail, ce qui a donné en latin pecus et pécuniaire, des fourrures, des céréales et les métaux précieux comme l'or ou l'argent. Ces biens avaient une valeur d'usage, mais peu à peu, la valeur d'échange, c'est-à-dire un équivalent général, va remplacer cette valeur d'usage. C'est l'apparition de la monnaie.
0: Et quelles sont les fonctions de cette monnaie alors ?
1: Elle en distingue 3. Elle est un intermédiaire des échanges. Elle permet de choisir le bien ou le service offert. Elle est une unité de compte. Elle permet de fixer un prix, de déterminer une valeur. Elle permet d'échanger des biens différents et de démultiplier les échanges. Enfin, elle est une réserve de valeur, c'est-à-dire qu'elle permet aussi de différer dans le temps son achat. Elle est un lien entre le présent et l'avenir. Le seul risque, c'est l'inflation. Et enfin encore, elle permet de conserver et d'accumuler la valeur, par exemple l'épargne, l'investissement, mais aussi la thésaurisation. On pense à l'avare et à la spéculation. On pense à la bourse et aux crises financières.
0: Mais alors pourquoi la monnaie est un bien particulier ?
1: Elle est un bien intermédiaire qui permet d'acquérir tous les autres. Pour cela, il doit être accepté au sein d'une communauté. Par exemple, l'euro s'est substitué à d'autres monnaies et il a su créer la confiance. Cette confiance s'appuie sur sa capacité à garder sa valeur dans le temps. Cette confiance est garantie par les États et les banques centrales.
0: Et est-ce qu'il y a d'autres fonctions de la monnaie ?
1: Oui, elle a une fonction sociale, d'unité symbolique du pays ou d'un groupe de pays comme l'euro ou le dollar. Dans un système capitaliste fondé sur la propriété privée, elle permet l'enrichissement par les revenus qu'elle procure, par l'intérêt des placements et par la capacité à prélever la richesse produite par le travail d'autrui. Elle permet aussi de pacifier les relations humaines. Payer, c'est aussi faire la paix, mais elle peut être aussi un facteur de violence pour en acquérir. Tout le monde a en tête des braquages de banques, dans les films en particulier.
0: Eh bien, merci Max pour ta chronique. Moi, j'ai pris des choses.
1: Merci Laura.
0: À la semaine
1: Bonne
0: prochaine.
1: Bonne journée à tous.
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0: cinéma, vidéo, documentaire, film pour le jeune public, prochainement sur vos écrans.
1: Parmi les films à voir au Mégarama d'Arras du 5 au 11 août, de la comédie française, une comédie de Martin Darondeau et Bertrand Huskla, La bataille de Gaulle partie 1, L'âge de fer, un film historique d'Antonin Baudry, et vous aurez aussi la possibilité de voir La bataille de Gaulle partie 2, J'écris ton nom, un film historique toujours d'Antonin Baudry. L'Odyssée, un film d'action de Christopher Nolan, c'est interdit aux moins de 12 ans, et puis Spider-Man Brand New Day de Destin Daniel Creton, Les Gendarmes de François Prévost-Légoni et Stéphane Archinard, et puis La fin d'Oak Street de David Robert Mitchell. Et pour le jeune public et les autres, Toy Story 5, un film d'animation d'Andrew Stanton avec Tom Hanks qui double l'un des personnages, Des Millions et des Monstres, un film d'animation de Pierre Coffin, et Vaiana, la légende du bout du monde, un film de Thomas Cahill.

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2: Fanny Bye.
1: À la une, plus d'un mois après un premier décret annulé par la Cour suprême, Donald Trump revient à la charge. Le président états-unien s'attaque à nouveau au droit du sol américain avec en ligne de mire cette fois empêcher le tourisme des naissances. On en parle en détail dès le début de ce journal. Nous serons aussi en France où la mortalité infantile inquiète. Un nouveau rapport met en lumière les lacunes gouvernementales en matière de politique de santé publique. Constat, 4 bébés sur 1000 décèdent avant leur premier anniversaire. Et puis on vous emmène dans les rues d'Abidjan à la fin de cette édition. Les réactions après cette annonce de transfert dans le monde du ballon rond. L'Ivoirien Yann Diomandé a signé un contrat de 7 ans au Real Madrid. Le droit du sol, je vous le disais en titre à nouveau, dans le viseur de Donald Trump, plus d'un mois après l'annulation par la Cour suprême de son décret, le président états-unien persiste. Cette fois, il s'attaque à la pratique dite du tourisme de naissance. Les précisions de Loubna Anaki.
3: Donald Trump ne s'en cache pas. Il n'a toujours pas digéré le revers que lui a infligé la Cour suprême il y a un peu plus d'un mois en annulant son décret pour la suppression du droit du sol.
4: Je pensais qu'on allait gagner à la Cour suprême, mais on a eu une mauvaise décision. C'est injuste et notre pays en paie le prix. Nous allons donc y mettre fin différemment.
3: Le président a donc signé un nouveau décret visant à mettre fin au tourisme de naissance qui consiste pour des étrangères à venir accoucher aux États-Unis afin que leur enfant soit américain. Un phénomène très inquiétant, dit Stephen Miller, l'architecte de la politique anti-immigration de Donald Trump.
5: Les gens viennent ici en prétendant être des touristes. Ils disent vouloir aller à Disneyland, alors qu'ils sont ici en réalité pour accoucher, pour que leur enfant soit américain et qu'il puisse bénéficier des avantages sociaux et de tous les droits qui sont réservés aux Américains.
3: En réalité, ce phénomène reste très marginal aux États-Unis selon les experts, mais pour Donald Trump, qui à 3 mois des élections de mi-mandat est empêtré dans une guerre impopulaire avec l'Iran et qui voit sa cote de popularité au plus bas, revenir à l'un de ses thèmes de prédilection, celui du droit du sol, c'est tenter de recentrer le débat sur un dossier auquel tient une grande partie de sa base électorale. Loubna Anaki, New York, RFI.
1: Et au sujet des négociations entre Washington et Téhéran, justement, Donald Trump a assuré que les discussions se passaient bien. Le détroit d'Ormuz, verrouillé par l'Iran depuis le début de la guerre, pourrait bientôt rouvrir, à en croire le président états-unien. Et c'est dans ce contexte que les dirigeants saoudiens, turcs et pakistanais se réunissent aujourd'hui à Jeddah. Le président turc, Recep Tayyip Erdogan, est arrivé il y a un peu plus d'une heure en Arabie saoudite. Objectif de ce sommet, sceller le rapprochement avec un accord de défense. L'Arabie Saoudite, pendant ce temps, silencie un peu plus les voix dissidentes sur les réseaux sociaux. De plus en plus de comptes sont bloqués à la demande des autorités de Riyad. Al-Qast, organisation saoudienne de défense des droits humains, recense 65 comptes d'opposants bloqués par le réseau social X depuis le 13 juillet dernier. Et avant X, Meta, la maison mère de Facebook, avait fait de même en obéissant ainsi à une demande du pouvoir saoudien. Guilhem Deltey.
6: Depuis des années, Ranem El Mansarir attaque frontalement le pouvoir saoudien. Dans cette vidéo, l'opposant dénonce la corruption du prince héritier et le traite de salaud, fils de salaud. En mai, YouTube l'a informé que ces deux chaînes sont désormais coupées en Arabie Saoudite. Motif invoqué, des plaintes déposées par une entité gouvernementale. Mais pour Yahya Assiri, qui a créé Al-Qast, une organisation saoudienne de défense des droits de l'homme, l'argument juridique ne tient pas.
7: Bien sûr, la législation saoudienne interdit de critiquer le roi, la famille royale ou le prince héritier. Mais ce que nous disons à toutes ces plateformes, c'est qu'elles sont basées aux États-Unis ou en Europe. Elles doivent donc respecter les lois en vigueur dans ces pays. Elles doivent également respecter le droit international en matière de droits de l'homme.
6: Ces opposants saoudiens vivent désormais à l'étranger, mais leur voix continue de déranger les autorités de Riyad, estime Yahya Assiri.
7: Nous voulons que les responsables des violations de la loi et de la corruption dans le pays soient amenés à rendre des comptes. C'est pourquoi nous voulons que la population nous écoute. Et en bloquant l'accès à nos comptes, cela devient très difficile.
6: La censure des réseaux sociaux n'est pas nouvelle, estime Yahya Assiri. Le militant dénonce la mise en place d'algorithmes rendant aussi moins visibles les publications de son organisation. Depuis le rachat de Twitter par Elon Musk, il estime qu'Al-Qast a perdu 20% de ses abonnés.
1: L'actualité dans la région, c'est aussi la mort d'au moins 3 membres des forces yéménites. Nouvelle attaque de drones des Houthis aujourd'hui dans le centre du pays. La veille, au moins 58 soldats avaient déjà été tués par le groupe rebelle qui a visé les forces gouvernementales et des cibles en Arabie Saoudite. Des représailles à un important renforcement militaire saoudien, selon le porte-parole du groupe. C'est le plus lourd bilan depuis la trêve de 2022 entre les deux camps. 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La France fait face à un constat alarmant. 4 bébés sur 1000 y décèdent avant leur premier anniversaire. Ce sont les données recensées par l'Inspection Générale des Affaires Sociales dans un rapport publié mercredi dernier. Ce qui fait de la France l'un des mauvais élèves de l'Union Européenne. Le pays se situe à la 23e place sur les 27 États européens selon une étude de l'Institut National d'Études Démographiques. Et selon le nouveau rapport de l'IGAS, donc, il y a en France une augmentation continue et grave de la mortalité infantile depuis 15 ans. Sarah Rodriguez.
8: Les raisons sont multiples, des complications liées à l'âge des femmes enceintes plus avancées, à l'augmentation des pathologies maternelles comme l'obésité, mais aussi à la précarité socio-économique qui éloigne les femmes des soins. D'après Claire Walker, coprésidente de l'association des sages-femmes orthogénistes, l'une des clés, c'est mieux encadrer les grossesses.
9: Prévenir plutôt que guérir, hein, vous connaissez cette phrase. Et le travail de prévention, c'est un travail qui doit être instauré de façon beaucoup plus profonde et ancrée que ce qui est le cas maintenant, c'est-à-dire qu'on est beaucoup sur le curatif, beaucoup sur le traitement, mais on n'est pas assez dans la prévention.
8: Le rapport pose une autre question, celle de la fermeture des petites maternités, mais l'inspection n'a pas réussi à faire le lien avec la mort périnatale. Le rapport donne aussi des recommandations adressées au ministère de la Santé en janvier 2026, mais jusqu'ici passées sous silence.
1: Les explications de Sarah Rodriguez. Et dans le sud-ouest de la France, en Gironde, le ministre du Tourisme croit à une reprise de l'activité touristique. Serge Papin assurait aujourd'hui sur Ici Gironde, je cite, « La Gironde est meurtrie, mais elle est debout. 220 000 personnes, dont de nombreux touristes, avaient dû être évacuées en raison du méga-feu qui a ravagé plus de 40 000 hectares. Le chef du gouvernement, Sébastien Lecornu, se rendra dans le département avec plusieurs ministres dans 10 jours, le 17 août. Et les flammes continuent par ailleurs a brûlé le sud-est du pays. Plus de 100 pompiers toujours mobilisés dans l'Aude pour surveiller le feu fixé. Dans la Drôme, environ 270 hectares parcourus et des conditions météorologiques peu favorables. 8 départements de la région maintenus en vigilance orange canicule aujourd'hui par Météo France. Du football pour refermer cette édition avec ce nouveau transfert le plus cher de l'histoire du Real Madrid. 140 millions d'euros pour faire venir Yann Diomandé. L'Ivoirien de 19 ans, tout droit venu de Leipzig, a signé un contrat de 7 ans dans le club madrilène où l'attaquant évoluera aux côtés de Kylian Mbappé. De quoi réjouir les Abidjanais que notre correspondant Molamine Savané a rencontré.
10: Je pense que c'est une très bonne nouvelle pour la Côte d'Ivoire, pour le public sportif ivoirien. Et je pense que ce sera le plus gros transfert. C'est avec beaucoup d'émotions, que nos prières l'accompagnent pour qu'il puisse être performant, il puisse vraiment s'exprimer au Real Madrid.
11: Sa présence au Real Madrid, c'est pas un cadeau qu'on lui fait, c'est parce qu'il a la qualité et José Mourinho a vu en lui cette qualité-là. Donc à lui de prendre conscience tout simplement de jouer libéré, de jouer son football comme il a fait dans les clubs précédents, notamment Leganés.
12: C'est une très grande fierté pour la Côte d'Ivoire de voir un de ses jeunes joueurs évoluer dans une très grande équipe. Nos joueurs ont du mental, donc je pense qu'il a les épaules pour, il a les capacités pour et Dieu l'accompagnera.
13: Je faisais partie de ceux qui était un peu déçu parce que j'ai encore en mémoire le transfert manqué de Sergio Mikel au Barça. Aujourd'hui, ça faillit Yann Diomandé. Heureusement que tout finit bien. Je pense qu'il a la tête libre pour pouvoir donc exprimer son talent.
11: Il y aura des critiques à la moindre contre-performance et c'est pourquoi il doit s'entourer également d'une équipe professionnelle, de psychologues. Et je vous assure que les premiers démarrages de Yann Diomandé sous le maillot du Real Madrid va entraîner tout le monde pour pouvoir monter en puissance.
1: Voilà les réactions d'Abidjané au transfert de Yann Diomandé au Real Madrid. Propos recueillis par Molamine Savané. Enfin, le président de la Fédération internationale de football, toujours dans la tourmente. La fédération norvégienne demande aujourd'hui la démission de Gianni Infantino. La veille, déjà, l'Union des associations européennes avait annoncé maintenir son boycott des compétitions de la FIFA. Au cœur de cette protestation, le projet controversé d'ouvrir l'instance mondiale à des investisseurs privés projet entre-temps abandonné par le dirigeant de 56 ans. C'est ainsi que se referme cette édition. Merci à vous d'être à l'écoute de RFI. 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
1: Exposition Alain Riquier, peintre aquarelliste et Marc Dobloc, sculpteur céramique. C'est à voir à l'œil du chat, galerie d'art associative, située au 1 bis rue des Petits Viésiers à Arras jusqu'au 30 août. Les jours et horaires d'ouverture du mercredi au vendredi de 14h à 19h, le samedi de 10h à 19h et le dimanche de 15h à 19h. C'est en entrée libre. On va un peu plus loin avec trois expositions à voir à la piscine de Roubaix, musée d'art et d'industrie. D'abord Roubaix Photo, l'histoire de la photographie à Roubaix à travers les collections du musée. C'est jusqu'au 6.

0: septembre. Et puis une autre expo photo, Naïm Merabé, La vie au seuil, une traversée intime de Roubaix. Là, c'est jusqu'au 6 septembre dans le jardin Thérèse Constant. Toujours à la piscine de Roubaix, l'art du motif, invitation à Minakani, expo consacrée à ce studio de créateurs de mode. C'est à voir jusqu'au 20 septembre.
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3: Aujourd'hui dans Info 30, je vous propose un sujet délicat puisque une chienne malinoise s'est fait tirer dessus par un riverain qui l'a soi-disant confondu avec un renard lors d'une promenade avec son maître du côté de la citadelle d'Arras. À l'heure où je vous parle, elle est toujours entre la vie et la mort dans une clinique vétérinaire d'Hénin-Beaumont. Et pour en savoir plus sur cette sale histoire, entretien Solène, propriétaire de la chienne Vaya alias Nounouille, bien connue des Arrajois. On terminera ce magazine par un rendez-vous ciné et un rendez-vous sur un festival musical à voir et à entendre dans la région. On accueille dans les studios de Radio PFM Arnaud Langlais et sa compagne Solène. Bonjour.
4: Bonjour.
5: Bonjour.
3: Alors on va parler d'un fait qui est évidemment Arnaud, ta chienne, donc Vaya dit Nounouille. Hein.
4: Oui, c'est ça,
3: pour les intimes. Et ben, s'est fait tirer dessus à la chevrotine lors d'une balade à la citadelle d'Arras. Donc, tu peux nous expliquer un petit peu comment ça s'est passé justement cette promenade et puis ben le reste.
4: Oui, bien sûr. Donc, c'était lundi soir, vers 22h30. Je promenais mon chien comme très fréquemment parce que la citadelle c'est le jardin Nounouille parce que j'habite à 800 mètres. Ça faisait une bonne heure qu'on se promenait et on avait décidé de continuer notre balade dans la citadelle. Elle était tranquille et en fait à un moment j'ai entendu une détonation, ressenti la détonation et j'ai entendu mon chien pleurer littéralement à la mort, il n'y a pas d'autre mot. Je me suis précipité vers elle. Je l'ai rattrapé en sachant pertinemment que c'était un coup de feu. Parce que je viens d'une famille de chasseurs, du coup, les coups de feu, je connais. Et en fait, quand je l'ai récupérée, elle était au sol, en train de, excusez-moi du terme, de pisser le sang littéralement. Et j'ai quand même eu le réflexe de tourner la tête et de regarder de où ça pouvait venir. Et j'ai très vite compris de où ça venait, ayant vu une silhouette.
3: Bon, bah, j'imagine que il y a eu tu as emporté ta chienne jusqu'à la clinique vétérinaire d'Hénin-Beaumont.
4: C'est ça. Hein,
3: c'était une clinique d'urgence.
4: Oui.
3: Et alors, comment elle va aujourd'hui, Vaya Nounouille?
4: Comment elle va aujourd'hui? On va dire, elle est toujours en état très critique, mais c'est une battante et en fait son état s'améliore de jour en jour. Là, on a eu des nouvelles du vétérinaire qui sont vraiment plutôt encourageantes.
3: Alors, on peut signaler aussi qu'elle est âgée de 2 ans et 4 mois, hein, c'est ça, hein.
4: C'est ça.
3: On espère quand même que sa vivacité, en tant que malinois, évidemment, malinoise, hein, je ne sais pas si on peut dire ça comme ça.
4: Une malinoise.
3: va survivre à ça. Et puis, alors du coup, comment ça s'est passé après? Peut-être qu'on peut demander à Solène comment elle a vécu ce moment, puisqu'elle était, elle n'était pas présente. Forcément.
5: Moi, j'étais pas présente à l'instant T. J'étais restée à la maison. Et en fait, j'ai reçu l'appel glaçant d'Arnaud en me disant à ma chérie. Sur le coup, il la croyait morte, en fait. Et le seul truc que j'ai retenu, c'est ma chérie Vaya est morte. Moi, je savais où ils étaient, hein, comme d'habitude, à peu près toujours au même endroit. Donc, j'ai pas cherché à comprendre. J'ai pris ma voiture, je suis allée les chercher directement et. Et on a amené Vaya à la clinique ensemble. Donc j'ai les souvenirs un petit peu flous, parce que tout s'est fait dans la précipitation, dans l'adrénaline aussi.
4: Dans
5: hein.
4: L'adrénaline, ouais, c'est sûr.
5: Ouais. Et après, du coup, on a attendu plusieurs heures à la clinique. Ils ont été super, ils l'ont prise directement en charge. Ils avaient été prévenus par la police aussi en amont de notre arrivée. Et après, on nous a dit que c'était compliqué, tout ça, et on a été au commissariat dans la foulée pour déposer notre plainte.
3: Alors comment ça s'est passé au commissariat? Les policiers ont réagi activement. Je pense aussi qu'il y a des habitants, enfin, qui étaient présents aussi, qui ont appelé justement les secours, etc. Et c'est eux qui vous ont aidé.
4: Bien sûr, on a eu de l'aide des riverains. Ben, littéralement, il y a la moitié de la rue qui est sortie dans la rue. Il y a des gens qui sont venus à ma rencontre. Et en fait, moi, je suis resté très calme. Je suis resté focalisé sur Nounouille. Et en fait, les gens qui étaient autour, je leur ai confié des missions. Par exemple, toi, tu appelles la police. Toi, tu me trouves une clinique vétérinaire en urgence. Parce que moi, j'ai eu Vaya dans les bras où son cœur s'est arrêté quelques minutes. Et en fait, je l'ai stimulée sur le bas-côté pour, et elle est revenue à elle. Et en fait, j'ai donné des missions à ses riverains, que je remercie grandement d'ailleurs. Et bah, j'attendais Solène qu'elle arrive afin qu'on puisse évacuer Nounouille en toute urgence à la clinique dès un moment.
3: On sait très peu de choses hein, sur cet octogénaire en fait, qui est riverain, qui apparemment voulait chasser un renard de son jardin. Je ne sais pas comment il a fait pour tirer sur une chienne qui était en promenade avec toi, Arnaud. Il sera jugé donc, bah, en mois de juin 2027, hein, le 2 juin. Précisément. Et est-ce que vous avez des confirmations de ce qui se passe entre ce riverain qui a tiré et puis bah, la police, tout simplement, hein, qui est intervenue?
5: Malheureusement, on en sait très peu. Et les journaux en savent visiblement plus que nous. On a essayé hein, d'appeler au commissariat, etc. Et la seule chose qu'ils ont pu me dire, c'était que la procédure était en cours et qu'il fallait attendre. On m'a dit ça hier par téléphone dans les alentours de 13h. Et finalement, à 16h, via les journaux, j'ai appris que il y avait une date de procès, ce genre de choses. Et j'étais un petit peu surprise et même en colère, en fait. Parce que quelques heures avant, la police avait ces informations-là, mais ne me les ont pas données. Donc en fait, les journaux en savent plus que nous actuellement, de ce point de vue-là.
3: Oui, apparemment. Hein, donc, entre guillemets, évidemment, bah, c'est ce monsieur hein, qui a tiré sur Vaya, alias Nounouille, n'avait pas le permis de chasse. Hein, et donc, du coup, là, ça risque d'être chaud patate pour lui. Mais en même temps, bah, voilà, on assume ses conneries.
4: Exactement.
3: Et voilà. Bon, alors, Vaya, donc, du coup, elle est toujours en clinique vétérinaire à Hénin-Beaumont. Elle a été touchée à la trachée. Ce qui présente un gros problème, mais pas seulement. Donc bah là, les derniers bilans, vous venez d'avoir un coup de fil d'ailleurs qui vous peut-être rassure, je ne sais pas.
4: Oui, bien sûr. Bien sûr, ça nous rassure, mais ça reste quand même très angoissant parce que c'est pas anodin quand même. Il ne faut pas oublier qu'elle est recouverte de plomb. Elle a des plombs situés dans son corps à des endroits très gênants.
3: Ouais.
4: Et qui peuvent prendre des complications.
3: Au niveau des intestins, etc.
4: Exactement.
3: Quoi. Ouais. Ouais. Donc, bah, du coup, bah, histoire à suivre. J'espère que finalement, elle va se remettre. C'est une combattante, hein, quand même. Hein.
4: Ah, bah, c'est une warrior. Hein. C'est une bon. Nounouille. C'est un malinois qui est très petit, mais c'est du concentré.
3: D'ailleurs, tu disais dans un article de La Voix du Nord que Nounouille était beaucoup plus connu que toi.
4: Exactement.
3: Alors tu te balades où exactement pour qu'elle soit connue comme ça?
4: Bah écoutez, moi je suis un vrai arrageois. Moi-même je suis connu pas mal sur Arras, mais mon chien est toujours avec moi. Donc c'est-à-dire, je peux aller promener sur les places. Énormément de gens connaissent Nounou, ils l'ont connue toute petite, bébé. Madame, elle va faire des câlins à tout le monde, elle va réclamer du saucisson.
3: Ouais, bah oui.
4: Tout le monde vient la voir. Pour lui faire des câlins, c'est vrai que c'est un chien qui est connu ben, pour sa gentillesse et ses câlins. Moi, il y a des gens qui viennent voir Nounou, ah, ça va Nounou, ces gens-là, je ne les connais pas.
3: Alors, bah, comme tu vas te balader souvent à la Citadelle, justement, est-ce que tu as déjà rencontré d'autres problèmes? Enfin, voilà, parce que bah, du coup, c'est un fait, évidemment, un fait divers, on va dire ça comme ça. Mais en même temps, ça pose question, quoi, parce que ben, les gens qui promènent leurs chiens, et j'imagine que toi, tu as vécu un calvaire et tu te demandais ce qui se passait, quoi.
4: Ah, bah, exactement. C'était un véritable calvaire qu'habituellement les balades à la Citadelle, c'est vraiment un moment détente totale parce qu'en fait elle n'a aucun problème avec ses congénères et En fait, pour les amoureux des animaux, ben c'est totalement génial. C'est la communion. Elle va voir tout le monde, elle joue avec tous les chiens. Il n'y a pas de problème. C'est le chien idéal.
3: Est-ce que tu vas être confronté aussi au tireur, c'est cet homme qui a tiré sur ta chienne, au tribunal, ou comment ça va se passer après les...
4: Je n'en ai aucune idée, et à vrai dire, c'est vraiment pas ma priorité. Comme je dis, en fait, c'est je garde mon énergie pour Nounouille. Et ce monsieur, c'est con à dire, mais je m'en fiche totalement. Je me concentre sur Nounouille.
3: D'accord.
4: Et c'est ce qui me fait tenir, en fait.
3: On va parler quand même, pour terminer, des frais vétérinaires qui sont exponentiels, on va dire.
4: C'est ça. Voilà.
3: Et vous avez mis en place une cagnotte. Donc, on peut peut-être rappeler un petit peu si des gens veulent vous aider financièrement parlant. Comment ça se passe?
4: Ben oui, donc, face aux frais, déjà en deux jours, excusez-moi du terme, mais c'est flippant. Donc, on a décidé de mettre une cagnotte en place pour nous aider aux frais vétérinaires de Nounouille, parce qu'ils vont être très longs et très très coûteux. Et je ne suis pas le roi du pétrole, du coup, on a décidé de tout simplement faire appel à la solidarité des gens, et qui fonctionne vraiment très bien.
3: On peut dire un petit peu à combien ça monte, pour que les gens s'aperçoivent un petit peu?
4: Actuellement, deux jours, on est quasiment à 2000 euros.
3: Ouais, ouais. Voilà.
5: Ça couvre à peine les frais qui sont engagés actuellement au niveau du vétérinaire. Donc,
4: ça va nous aider, ça va surtout aider Nounouille à avoir tous les meilleurs soins, parce que j'ai donné carte blanche totale à la vétérinaire.
3: Et puis, d'après les dernières nouvelles, c'est plutôt encourageant, on va dire.
4: Oui, c'est encourageant, et elle est très très bien suivie par une équipe au top.
3: Eh ben écoutez, je vous souhaite bon courage. Alors, je ne sais pas comment psychologiquement vous vivez la chose. J'imagine que c'est compliqué.
5: Angoissant.
3: Ouais.
5: Très angoissant.
4: Oui, c'est dingue.
3: En plus, elle a été récupérée d'une association, c'est ça. C'est une chienne, pardon, qui était récupérée d'une association. Bon, c'est pas la SPA, mais c'est tout comme, quoi.
4: Oui, c'est une association. J'ai récupéré Nounouille, elle avait 4 mois. Mais en fait, c'est un chien qui a été battu, qui a eu faim, qui a grandi dans une cage. Et en fait, elle est très très mal partie dans la vie. En fait, moi, je lui donnais le maximum pour qu'elle oublie tout ça et qu'elle ait la vie. De rêve, quoi.
3: Bon, eh bien, on souhaite une bonne récupération à Vaya, alias Nounouille. Et puis, moi, je vous souhaite plein de courage pour affronter un peu ce qui va être. Et puis, tenez-nous au courant de la suite des événements. Voilà.
4: Bien sûr.
3: Merci Arnaud, merci Solène.
4: Merci Maurice.
3: Et puis, on croise les doigts.
5: On croise les pattes.
3: Oui, les pattes aussi.
4: On croise les pattes, oui.
3: Merci beaucoup.
4: Merci à toi.
5: Merci.
3: Propos recueillis auprès de Arnaud Langlais et Solène, sa compagne. On a évoqué avec eux l'accident de leur chienne Vaya ou Nounouille, pour les intimes, qui a été victime d'un tir à la chevrotine d'un riverain lors d'une balade nocturne du côté de la citadelle d'Arras. Comme vous avez pu l'entendre dans cette interview, il y a une cagnotte qui a été mise en place. Et si vous désirez envoyer un don pour aider ses propriétaires à surmonter les frais médicaux, eh bien rendez-vous sur le www.leechi.com et vous tapez Vaya Nounouille, aide aux soins vétérinaires, et vous tomberez donc sur la cagnotte. On passe maintenant à notre agenda culturel, avec tout d'abord un rendez-vous ciné. Les cinémas de plein air à Arras, avec un rendez-vous demain samedi 8 août à 21h30 avec la projection de Lilo et Stitch au parc des Rosatis. C'est gratuit et ouvert à tous. Attention, les places sont limitées. Et puis enfin, c'est la nouvelle édition du Hungry Burger Fest, festival indépendant au village de Loti à Auxil-Château dans le Pas-de-Calais. Ça se passe du vendredi 7 au dimanche 9 août. Et le programme de demain samedi 8 août, ce sera Black Bomb A, Lofofora, Drop Dead, Chaos, Loco Muerte, Chef and the Gang, Princesses Leia, From the Inside, Other Side, Coma, Tricks et Charbon. Info 30, c'est terminé pour aujourd'hui. Prochain rendez-vous avec votre magazine d'info locale dès lundi, 7h30, 12h30 et 18h.

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1: Il est 13h à Paris, 11h en temps universel. 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
2: Fanny Baye.
1: La une de l'actualité, c'est ce premier transfert de détenus en République démocratique du Congo. Un an après la signature d'un mécanisme de paix entre Kinshasa et la rébellion de l'AFC M23, l'opération délicate a été menée cette nuit. Vendredi 7 août, c'est jour d'investiture en Colombie. Le nouveau président d'extrême droite, Abelardo de la Espriella, prend officiellement ses fonctions et déjà des tensions autour de la réforme agraire. Reportage à venir dans la région d'Antioquia. Nous serons aussi en France à la fin de ce journal où les fortes chaleurs affectent les récoltes en Champagne dans le nord-est du pays. Les vendanges ont commencé hier, une précocité jamais vue qui force les vignerons à s'adapter. Vous l'entendrez. C'est un geste attendu depuis des mois en République démocratique du Congo et il a eu lieu cette nuit. Un an après la signature d'un mécanisme de paix entre Kinshasa et la rébellion de l'AFC M23, le tout premier transfert de détenus a été organisé entre les deux camps. Une opération délicate préparée dans le plus grand secret en pleine épidémie d'Ebola. Un convoi a dû traverser deux frontières pour y parvenir. Un geste qui pourrait ouvrir la voie à des libérations bien plus massives. Patient Ligaudy, bonjour.
3: Bonjour Fanny.
1: Comment s'est déroulée cette opération? Quelles ont été les principales difficultés?
3: Il faut dire que c'est une première depuis la signature de l'accord cadre de Doha entre le gouvernement et la rébellion il y a près d'un an et aucun transfert des détenus FCM23 n'avait eu lieu jusqu'à cette nuit. Le convoi a quitté la ville de Beni dans la province du Nord Kivu hier soir. Il a emprunté l'axe routier Beni-Kassindi vers la frontière avec l'Ouganda. C'est un des axes les plus sensibles de la région. Une nuit des routes, notamment à travers le territoire ougandais, arrive aujourd'hui matin à Rutshuru, zone contrôlée par l'AFC M23. C'est là que les 15 détenus ont été remis à la rébellion. Selon nos informations, ce ne sont pas encore des profils sensibles. Par exemple, aucun condamné à mort parmi eux. D'autres noms plus lourds figurent encore sur les listes validées. On rappelle aussi que l'opération a été facilitée par les comités internationaux de la Croix-Rouge, le CICR, et menée en pleine épidémie d'Ebola avec une ambulance mobilisée en cas d'urgence. Il faut dire que le passage par l'Ouganda, lui, a nécessité l'aval de plusieurs ministères congolais et celui des autorités ougandaises elles-mêmes. On a aussi, Fanny, les premières réactions sur RFI. Nous espérons que cette opération ouvrira la voie à d'autres libérations, a réagi Stéphanie Heller, chef des opérations du CICR à Kinshasa.
1: Merci beaucoup, patient Ligaudy, pour toutes ces précisions. Dans le reste de l'actualité, accord de défense signé entre Pakistan, Arabie Saoudite et Turquie. Les dirigeants des trois pays actuellement réunis à Jeddah pour un sommet. Une rencontre qui se déroule dans un contexte de négociation sur un nouvel itinéraire de transit des navires dans le détroit d'Ormuz. Un passage maritime qui pourrait bientôt rouvrir, à en croire le président états-unien. Donald Trump a assuré que les discussions se passaient très bien.
4: L'UNITA, un terrain longtemps lié au réseau mafieux avant d'être restitué à une association
1: zombie, puisqu'aujourd'hui, vendredi pays, le nouveau président officiellement ses fonctions et sur le terrain, les premiers effets du changement de pouvoir se font déjà sentir. En cause, la réforme agraire qui vise à restituer des terres aux agriculteurs, politique phare du gouvernement de son prédécesseur Gustavo Petro. Les conflits autour des propriétés s'installent, comme dans la région d'Antioquia, dans le nord-ouest de la Colombie. Déjà visible qui illustre ce qui se joue dans d'autres régions du pays. Notre correspondante Najat Benrabah s'y est rendue. Reportage.
4: Nous sommes sur la propriété La Colombianita, un terrain longtemps lié au réseau mafieux avant d'être restitué à une association d'agriculteurs locaux dans le cadre de la réforme agraire. Les familles bénéficiaires ont transformé cet ancien espace boisé en terres productives, bananes, manioc, mangue et agrumes. Il y a quelques jours, ces agriculteurs ont reçu une visite inattendue et violente. Victor Acevedo est le leader du projet La Colombianita.
5: Des élus locaux sont arrivés accompagnés de policiers et de soldats là pour enlever le portail de la propriété afin de faire plaisir à un ou deux riches du village. C'est dangereux pour nous que l'armée et la police participent à ça. Ils n'avaient aucune raison d'emporter avec eux le portail, ni un ordre du juge pour agir.
4: Face à cela, Victor a engagé de nouvelles démarches auprès des autorités pour garantir leur propriété sur ces terres. Car le risque de spoliation est bien réel, selon l'Agence nationale des terres chargée de la restitution. Ana Jimena Bautista en est la directrice du

0: juridique.
1: Depuis le second tour de l'élection présidentielle, nous avons surtout dans des affaires liées au narcotrafic, des personnes ont été menacées ou approchées par des groupes armés.
2: Au total, pendant 4 ans de présidence de Gustavo Petro, plus de 380 000 hectares ont été restitués aux agriculteurs et aux victimes du conflit armé. Najed Benrabah, La Pintada, RFI.
3: RFI, il est 19h05 à Pékin, la Chine, où le commerce extérieur reste robuste. Les exportations ont progressé de près de 24% en juillet par rapport à l'an dernier. Antoine Camara, bonjour. Bonjour. Encore de raviver les tensions commerciales avec les États-Unis.
4: D'abord, il faut comprendre que l'essor commercial de l'intelligence artificielle a entraîné cette année une hausse importante de la demande étrangère pour les équipements chinois de traitement de données et leurs composants. Les exportations d'ordinateurs et de puces électroniques ont ainsi bondi de 45% sur la période allant de début 2026 à fin juillet. Un bond qui s'explique surtout par l'explosion des prix des composants informatiques plutôt que par la hausse des volumes de produits vendus. Et un chiffre est particulièrement scruté. Il s'agit des exportations chinoises vers les États-Unis qui ont augmenté de 17% sur un en juillet, malgré les droits de douane imposés par Donald Trump. Résultat, l'excédent commercial sur les biens avec son rival américain augmente encore et dépasse 687 milliards de dollars. Pour autant, les relations commerciales entre les deux pays se détériorent à nouveau depuis quelques jours. Pékin a notamment renforcé les contrôles à l'exportation des drones vers les États-Unis, qui ont à leur tour pris des mesures pour limiter les importations de technologies en provenance de Chine.
3: Précision signée Antoine Camara, merci beaucoup. En France, retour en force progressive de la chaleur dans les prochains jours prévus par Météo France. Dans le sud-est déjà, 8 départements maintenus en vigilance orange canicule aujourd'hui. Des fortes chaleurs et des sécheresses qui ne sont pas sans conséquences sur les vendanges. Dans le nord-est du pays, en Champagne, elles ont commencé hier, c'est du jamais vu. Une précocité liée à l'augmentation des températures moyennes d'après les scientifiques. Et face à ce phénomène, les vignerons, eux, doivent trouver des solutions pour s'adapter. Et Juliette Petrachevski.
5: Des vendanges historiquement précoces en Champagne, ce n'est malheureusement pas surprenant. Depuis Festigny, dans la vallée de la Marne, David Godina, vigneron, scrute de près le climat depuis le printemps dernier. Il est administrateur au syndicat général de vignerons et coprésident de la commission technique et environnement du comité Champagne.
6: Au vu de la précocité déjà de la saison, du déroulement de la saison que tout le monde a connu avec les canicules successives et le peu d'eau, on avait avec les services techniques imaginé un scénario extrêmement précoce. Ceux qui se sont bien informés, qui restent bien au fait des choses, vont pouvoir s'adapter. Les autres vont devoir courir un peu plus.
5: En Champagne, les vendanges ont lieu environ 2 semaines plus tôt qu'il y a 20 ans. Et globalement, c'est tout le territoire français qui observe un phénomène de précocité. Les vendanges ont lieu en moyenne 24 jours plus tôt aujourd'hui que dans les années 70. Et tout cela nécessite une certaine adaptation chez les vignerons. David Godina.
6: Ça veut dire beaucoup de logistique. Ça veut dire aussi organiser le travail, organiser l'accueil des saisonniers pour les vendanges. Financièrement, ce sont des décalages dans les trésoreries, en fonction des rentrées d'argent des uns et des autres. L'enchaînement des choses, qui ont notamment connu des périodes complètement différentes de celles qu'on vit en ce moment.
5: Certains vignerons doivent également de plus en plus refroidir les raisins récoltés face au risque accru d'altération dû aux températures trop chaudes.
3: Et allez, on vous emmène faire un saut au Tour de France féminin avant de terminer cette édition. 7e étape qui vient de partir. 146 km entre la Voulte-sur-Rhône et le Mont Ventoux. La Française Pauline Ferrand-Prévot entend bien faire son possible. On l'écoute.
7: Pas de revanche, juste donner le meilleur et de voir ce que je peux faire sur cette bosse d'une heure. C'est vrai que les journées d'avant ne nous ont pas ménagé, on a roulé assez vite et que je pense que tout le monde est un peu fatigué, donc ça va être intéressant de voir où tout le monde se situe. Ouais. J'ai repéré pas mal de fois, ouais, puis j'avais fait pas mal de fois aussi par le passé, avant de savoir que c'était au programme du Tour de France, donc c'est une montée que on verra si aujourd'hui elle-même aussi.
3: Voilà, vous venez d'entendre la Française, la Prévost. Elle répondait aux questions d'Anne Dufort-Cornillet. La Française Pauline Ferrand, son titre en acquisant ce matin 5 minutes de retard au classement général sur la maillot jaune. La Suissesse Marlène ressort, mais elle entend tout de même montrer le meilleur d'elle-même sans arrière-pensée. Vous venez de l'entendre. C'est ainsi que se referme cette édition. Merci d'être à l'écoute de RFI.
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1: Journée de lutte de l'US Café, l'US Canette, association qui crée des événements culturels et sociaux à Steinwerck, organise une journée de lutte avec au programme de 14h à 17h atelier grimpe-arbre avec les soulèvements de la terre, 17h30 un apéro papote en présence de l'auberge des migrants, la maison Sésame, l'association Sisol, la CIMAD ou encore

Salam, et puis le soir à partir de 20h30, concert avec Rattlesnake Joe, René Binamé et Radical Cult. Ça se passe le samedi 15 août à l'US Café, donc à Steinwerk. Un peu plus loin, à Bure dans la Meuse, les Burlesques, 5e festival contre le projet CIGEO, ce projet de centre de stockage de déchets radioactifs. 3 jours informatifs et festifs, ouverts à toutes et à tous. Spectacles, concerts, conférences, débats, projections, stands d'info, espace enfant, camping, restauration buvette. Ça se passe les 14, 15 et 16 août à Saint-Amand-sur-Ornain, dans le sud de Meuse. Entrée à prix libre. Plus d'infos sur burfestival.org.

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2: Angry Burger Fest, festival indépendant qui se passe au village de Loti à Auxy-le-Château dans le Pas-de-Calais du vendredi 7 au dimanche 9 août. Alors le programme le vendredi 7 août de Street avec 47 Terres, Ritza, Nutty, Yoshi et The Originals, Many Jab, Tolvi ou encore 0 degré. Le samedi 8 août, The Pits avec Black Bomb et Lofofora, Drop Dead Chaos, Loco Muerte ou encore Princess Leia et les Arrajois de Coma. Le dimanche 9 août, The Beats avec K-Style, Loïc D, Oscana, Axel H, Bonnie et d'autres. Alors le pass un jour pour le vendredi, pour le samedi, c'est un peu moins de 30 euros. Le pass pour le dimanche est à un peu moins de 20 euros. C'est gratuit pour les moins de 12 ans. Plus d'infos sur angryburgerfestival.fr. On va un peu plus loin avec le Alcatraz Festival, festival metal et hard rock à Courtrai en Belgique, du jeudi 6 au dimanche 9 août, avec cette année Alestorm, Igor, Testament, Metal Church, Channel Zero, Soulfly, Imminence, Slaughter to Prevail, Savatage, Body Count, Biohazard, Primus, Powerwolf, Lamb of God, Saxon, le passe un jour. Pour le jeudi, c'est 49 euros, les autres jours, c'est 99 euros. Plus d'infos sur alcatraz.be. 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

0: 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Frédéric partage avec nous, avec vous, ses précieux conseils de lecture. Frédéric, qu'un auteur de la fin du XIIIe siècle, Dante Alighieri, et sa Divine Comédie puissent encore intéresser et même fasciner ceux d'aujourd'hui, ne peut que nous interroger. Et c'est d'autant plus intéressant qu'il s'agit de deux auteurs de thrillers plutôt géographiquement éloignés.
1: Le premier, cher Nico, s'appelle Alberto Vignati. Bon, d'accord, il est italien. Et lui, il est milanais. Et il est par ailleurs scénariste et producteur. Et l'ouvrage dont je veux te parler s'appelle Edonia. C'est publié dans la collection Cadre Noir aux éditions du Seuil. Et franchement, le fait qu'il soit scénariste et producteur me donne le sentiment que son premier roman, puisque Edonia est un premier roman, a dû jouer quand même un certain rôle dans tout cela, parce que c'est incroyablement efficace, incroyablement bien construit et redoutable de page en page. Je défie quiconque de s'arrêter, même si les chapitres sont extrêmement courts et extrêmement pratiques, je défie quiconque de s'arrêter dans cette lecture, tellement cette application, puisque Edonia c'est une application qu'utilisent certains élèves de la première B, en fait c'est la troisième B, mais on nous explique aussi qu'on passe le bac à 19 ans en Italie, donc tout ça est un petit peu perturbé, et que cette première B d'un lycée on ne peut plus P de Milan, L'Arioste, c'est son nom, voit arriver une nouvelle prof qui remplace une autre qui est absente soi-disant pour un an, puis cette Nora, puisque c'est d'elle dont il s'agit, doit remplacer pour les cours d'italien et de latin. Cette Nora va apprendre que la prof qu'elle remplace, elle a eu des gros problèmes avec cette classe qui se scinde en deux avec une sorte de groupe de 10 élèves qui relève, on le comprend assez vite, de la secte qui tournerait autour de d'une certaine façon Dante, mais aussi d'une certaine façon autour de cette particulière application qui leur fait faire à peu près n'importe quoi. L'une des élèves va disparaître et là on va commencer à s'inquiéter. La voiture du professeur de philo va brûler et là on va s'inquiéter encore davantage. Mais malgré tout, le proviseur de tout ça veut surtout pas qu'il y ait de vagues, parce que évidemment c'est un lycée très très huppé et il n'y a jamais de problème qui doivent dépasser les portes du lycée. Cet enfer, puisque c'est de l'enfer dont il s'agit, si je puis me permettre, et de ces cercles et de cette façon dont on va essayer de s'en sortir, vont être suivis, regardés de près par Nora, qui va tenter de comprendre pourquoi ses élèves sont perdus. Et c'est pas simple pour elle, parce qu'elle a elle aussi un très très très lourd passif, entre autres choses. Elle a un mémoire de fin d'études sur les figures féminines dans l'enfer. Et l'enfer, de façon personnelle, croyez-moi, elle l'a connu. Chaque chapitre, comme je vous le disais, une sorte de scène. Et tout ce que l'on croit avoir compris au chapitre précédent se retrouve complètement effacé, disloqué par le chapitre suivant. Efficacité incroyable. Edonia, donc, d'Alberto Vignati. Et à l'autre bout de l'Europe, du côté de Birmingham, un certain Roger John Ellery, que j'aime beaucoup, vous le savez, publie chez Sonatine, lui, Les Invisibles. Et là encore, Dante est au cœur du livre, au cœur de cette enquête qui, là, nous projette un petit peu en arrière. On va se retrouver aux États-Unis dans les années 70, et ça va remonter jusque dans les années 90, sur 20 ans. On va avoir Morte, Inferno, Purgatorio, Paradiso et Epilogo. Ellery a peut-être appris l'italien pour écrire ce nouveau livre. En tout cas, il va nous apprendre à nous à regarder bien différemment comment et les femmes, d'une certaine façon, vont trouver leur place dans la police et plus particulièrement dans le FBI. Et aussi, comment va se dessiner bien, bien en amont les prémices d'enquête autour de meurtres en série, de meurtriers en série, comment on va apprendre le profilage. Et au cœur de cette enquête, une certaine Rachel Hoffman, qui l'on va suivre dans toutes ces années, parce que les meurtres sont commis à peu près tous les 5-7 ans en série. On arrête les meurtriers, mais Rachel est persuadée qu'il y a quelque chose au-delà de ça. Rachel est persuadée qu'il faut chercher bien, bien plus loin que cela. Elle sera obligée, pour dire si l'enquête n'est pas simple, de quitter le FBI pour pouvoir continuer son enquête, pour pouvoir mener à bien ce qu'elle croit avoir compris. Et ce que Dante glisse derrière l'ensemble de ces meurtres et combien cet auteur si particulier, dont on sait quelques petites choses, hein, je parle de Dante, a marqué incroyablement la littérature, et pas seulement la langue italienne, et hante encore nos auteurs de thrillers et les font réfléchir, dessiner, organiser leurs livres, et fasciner, il faut bien dire, encore aujourd'hui, les lectrices et les lecteurs. Voilà, ça s'appelle « Les Invisibles » de Roger John et Laurie, c'est publié chez Sonatine, et d'Alberto Vignati, Edonia, ça, c'est publié au Seuil. C'est pour cette semaine, cher Nico. À la semaine prochaine.
0: Merci à toi, Frédéric. 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

0: On a plein d'infos à vous donner concernant les activités de Radio PFM. 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
2: 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Bonjour chers PFMiens, chères PFMiennes, pour cet été 2026, plongeons dans tous les océans du monde avec Kevin Costner pour la cinquième et dernière projection du Summer Festival. Les passionnés de l'association Popcorn Reborn nous emmènent dans un monde post-apocalyptique à la Mad Max. Et en deuxième partie, nous irons en Belgique, à Liège, avec Monsieur 13 et son sac à mots, et ainsi qu'à Waterloo, sur le site de la bataille napoléonienne du 18 juin 1815, au sud de Bruxelles. Et aussi avec de la chanson franco-belge, avec la regrettée Morane et un jeune duo, Jules et Jo, et de quoi bouger ses petites fesses à la fin de l'émission.

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0: En ce début du mois d'août 2026, je vous propose de vous rafraîchir avec un vieux film de science-fiction qui est devenu un film d'anticipation écologique. Imaginez que la montée des eaux ait déjà eu lieu sur Terre. C'est le film Waterworld, ou plutôt le titre québécois « Un monde sans terre » de Kevin Reynolds, sorti en 1995. Avec Ken Costner au firmament de sa notoriété et qui a participé à la production du film. Mais le film a été dénigré par la presse avant même de sortir sur les écrans, suite à une brouille entre le réalisateur et Kevin Costner. Brouille qui dura 6 années. Le succès de Danse avec les loups n'a fait que confirmer l'entêtement de Costner à tourner en mer malgré les avertissements de Steven Spielberg qui avait souffert pendant le tournage des Dents de la mer et qui lui avait fortement déconseillé de tourner en mer véritable et non en bassin. Et Kevin Costner a tenu tête, mais c'est parti un peu en vrille. Et donc ça a été une catastrophe industrielle au sens commercial, puisque ce film a été dénigré avant même qu'il ne sorte sur les écrans.
1: Sur une planète devenue un gigantesque océan, les survivants s'arrachent la Terre.
2: Les anciens affirment que si on peut déchiffrer ce tatouage, alors il nous conduira tout droit vers Dryland.
3: C'est non seulement notre destination, mais c'est aussi notre destinée !
1: De spectaculaires décors pour ce qui fut le film le plus cher du monde.
4: C'est la route pour aller à Dryland.
5: Dryland est un mythe !
6: J'ai navigué plus loin qu'un homme ne peut l'imaginer. Si elle existait, je le saurais.
1: Waterworld, avec Kevin Costner.

0: film se déroule dans un avenir lointain. La Terre est totalement recouverte d'eau, avec un réchauffement climatique ayant causé la fonte des glaces. L'humanité vit désormais avec des atolls artificiels, bricolés de bateaux rouillés, de voiles rapiécées. Cependant, une légende circule, celle de Dryland, qui serait l'unique Terre encore émergée. Un mutant, mi-humain, mi-poisson, Kevin Costner, accompagné par une jeune femme Hélène et une petite fille tatouée Enola, vont partir retrouver Dryland, une sorte de terre promise, façon pionnier à la conquête du Far West. Ils affrontent des pirates sanguinaires nommés les Smokers, dirigés par le Diacre, une espèce de chef de clan au crâne rasé, incarné par Dennis Hopper, difficilement reconnaissable avec son œil crevé. Une scène autour de cet œil tourne à la farce, tout en portant le poids de la menace de ce chef de clan cruel et cyclotimique. Un grand merci à l'association Popcorn Reborn pour cette belle soirée de conclusion de leur Summer Festival avec Waterworld. Le lendemain matin, j'ai cru que j'avais moi aussi les doigts palmés et des oui à la place des oreilles.
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0: De retour sur la terre ferme, je vous emmène en Belgique et tout d'abord à Liège avec Monsieur 13, le slammer que j'ai pu interviewer lors de sa venue au Didouda Arras Festival. J'ai commandé son livre « Sac à mots » aux éditions Maelstrom dans ce recueil et j'ai choisi « À quoi rêvent les chevaux ?»

À quoi rêvent les chevaux ? Rêvent-ils de monter sur le dos de leur propriétaire ? Rêvent-ils de parader ? Rêvent-ils seulement de manière cavalière ? Rêvaient-ils de finir ainsi vaporisés sous des capots musclés ? Les chevaux auraient-ils de bonnes manières si on ne les avait débourrés, tout comme nous ? Et qu'auraient-ils fait s'ils étaient restés plus qu'un vague symbole d'une certaine forme de liberté désormais composée à effet de serre, carboné, jusque dans la stratosphère ? Ils sont la monture, à la fois l'ombre et la lumière, le véhicule, mais avec de l'envergure, celui qui longtemps nous a portés plus loin. Source de paix et de conflit, des ténèbres à la terre, du sol natal au solaire, l'imaginaire sur un terrain épicurien, comme un dialogue au singulier entre le psychique et le mental. Un équilibre fragile des sens attelé au char puissant de notre instinct animal. Curieux par nature, furieux par passion. Alors à chacun, à chacune, son âme sauvageonne, sa manière de se remettre en selle, en scène ou en question, son cheval de Troie ou de trait griffonné à l'envie, à dessein d'esprit désinvolte, ou détaché tel un génie de toutes ses incertitudes, de toutes mes incertitudes, la seule chose que je sais ressentir, concrètement, c'est que je ne crains pas la solitude quand elle m'appelle. Je l'attends. Quelque part dans la latence du temps malaxé, la laisse aller et venir sur ces quelques points tordus à titiller ensemble, tendrement, les pointillés. Je ne sais pas trop bien ce que je fais cet appel du sol quand je me remets en selle, en scène ou en question. Quand je prends de la hauteur, de l'altitude, cette attitude, cette écoute de l'autre qui résonne en nous, là où tout n'est qu'écho, là où on ne sait se recycler, être égo-responsable envers et tout contre soi, là où aussitôt dit « je t'aime », on se fait son shoot d'aussitôt cinéma. Si seulement on pouvait voir plus loin que le bout de son si douillet. Mais à quoi rêvons-nous encore vraiment lorsque nous nous laissons aller toute voile cinglée vers le couchant, la bride lâchée sur le cou, affranchie de la voir comme de l'être, hallucinée vers le néant. Je ne sais que trop bien ce que ça fait, cet appel du sol quand je me remets en selle, en scène,

C'était un texte de Monsieur 13, présent dans le recueil Sac à mots aux éditions Maelstrom, la collection Rootleg numéro 19. Voilà, donc c'est à commander, ça ne vaut que 10 euros, ce petit recueil de slam, et c'est un aperçu. Vous pouvez aussi réécouter l'interview que j'ai faite dans le 4 quarts du mois de juillet.

Un slam est historiquement une compétition de poésie. C'est une poésie déclamée avec des espaces publics, dans un bar ou dans une salle de concert, un théâtre. Le slam appartient au genre de la poésie engagée, dont il renouvelle les codes. Le vocabulaire est familier, c'est soit de l'argot, du verlan, des néologismes, et le choix des mots est au service de la rythmique. Les jeux de mots et de sonorités sont fréquents, paronymes, rimes et synonymes. Le slam se situe entre la diction et le chant. L'éventuelle partie instrumentale est au service du texte et ne le couvre pas. Les instruments sont peu nombreux et accompagnent la voix. Sinon, on parle plus de spoken word, c'est-à-dire une voix parlée avec un tapis sonore. Cette pratique offre une tribune d'expression par laquelle les personnes sur scène déclament leur poésie dans la forme qu'elles désirent. Le slam est, selon John Norton, écrivain, journaliste et universitaire britannique, un outil de démocratisation et un art de la performance poétique. Un lien entre écriture et performance, encourageant les poètes à se focaliser sur ce qu'ils disent et comment ils le disent. Vous pouvez réécouter, comme je le disais, le 4/4 de juillet sur radiopfm.com.

C'était Morane avec Toutes les mamans, sorti en 1989, extrait de son best-of où il y a 20 titres, une vingtaine de titres de cet artiste qui nous a quittés trop tôt à mon avis. On revient à la Belgique et à 1h30 d'Arras en voiture, on peut se rendre à Waterloo, une étendue verte avec le mémorial 1815, bâti en 2015 pour le bicentenaire de cette bataille cruciale contre les Britanniques et leurs alliés. D'après Chloé Collas, journaliste à La Voix du Nord, le mémorial propose un espace de réflexion sur les conflits européens et leur mémoire. C'est 10 heures de bataille avec 200 000 hommes mobilisés et 7 belligérants, avec au final 45 000 hommes et 12 000 chevaux morts ou blessés. Il y a des reconstitutions vivantes avec des comédiens habillés en grognard. La butte au lion sert de gradin végétal lors des reconstitutions en grand format de cette légendaire défaite de Napoléon. Ce mémorial est ouvert de 10h à 18h30. Le parking est gratuit. Les tarifs pour le domaine est de 24 euros pour les adultes, 22 euros pour les étudiants et plus de 60 ans, 12 euros pour les 10 à 17 ans et gratuit pour les moins de 10 ans. Le pass 1815 est plus cher. Pour tout renseignement, vous pouvez aller sur le site waterloo.be, comme Belgique. Vous aurez tous les renseignements pour pouvoir aller là-bas à 1h30 d'Arras en voiture. Après, vous avez le train aussi pour Bruxelles. Là, c'est plus cher, c'est entre 40 et 60 euros le trajet en train

Poupin, c'est l'homme de Morane. Un autre extrait de ce best-of, un duo qu'elle a fait avec Lara Fabian, qui l'a fait remarquer à l'époque. C'est sur des paroles de Lara Fabian et une musique de Rick Allison. Et c'est sorti en 2001. Et ça s'appelle « Tu es mon autre ».

0: Voilà, le duo magnifique, je trouve personnellement, entre Lara Fabian et Morane. Un duo qui me fout les poils. J'espère que c'est le cas pour vous. On va passer à la suite avec un groupe, un duo belge. Ça s'appelle Jules et Joe. Et on écoute le premier extrait de leur album. Leur album qui s'intitule Le Trophée. Et on écoute Monsieur Ding Ding.
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Voilà, c'était Monsieur Ding Ding par le duo Mathias Billard au texte et à la musique, voix accordéon et rythmique, et Julie Leguet pour les musiques et les arrangements, voix guitare, charango, derbuka, djembé, calbas, torn, clave et main. C'est un album qui a été enregistré de janvier à septembre 2011, et je trouve qu'il vaut le coup qu'on le découvre. C'était programmé, je crois que c'était à Didouda, spécial Belgique. Ils étaient en première partie ou en concert au théâtre d'Arras à l'époque. Et cet album, j'avais acheté à l'issue de leur concert. Et donc, Monsieur Ding Ding. Et je vous propose un autre extrait de cet album sur la consommation. Et un regard assez

0: amusé et ça s'appelle Boom quand votre caddie fait boom. On écoute Jules et Joe.
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0: Boum boum, quand notre caddie fait boum, c'était Jules et Jo sur Radio PFM dans 4 quarts. Et je voulais vous passer un nouvel extrait de cet album qui est épatant, qui date de 2011. Mais c'est vraiment une pépite et c'est une chanson en hommage à ses aïeux. Alors je sais pas si c'est ses vrais aïeux, mais bon, il y a une ancienne photo dans le livret et ça s'appelle Mes aïeux et c'est un extrait du trophée de Jules et Jo. On écoute sur Radio PFM 99.9.
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0: buissonnier rejeté. Ouais. Delbosque rejeté. Oui, alors le dossier Léon Blanc, moi je ne veux plus en entendre parler. Hein.
1: Ah, attention, monsieur. Vous avez rejeté un client créditeur. Regardez, il a plus 627,57 €.
0: Eh ben j'anticipe. Je fais de la prévention.
1: Mais il va payer des frais de rejet.
0: Eh ben il payera des frais de rejet. Faites un tour sur vous-même. Non, faites un tour sur vous-même. Engagé.
1: Déjà, mais j'ai juste signé une convention de stage.
0: C'est pas le conseiller clientèle qui vous parle, Dieu. C'est l'artiste. Un cœur qui bat, un nez qui flaire. Une décision qui tombe, c'est Bernard Frédéric. Vous apprendrez à me connaître.
2: Bernard Frédéric, c'est le personnage qu'incarne Benoît Poulvorde dans le film Podium de Yann Moix avec Jean-Paul Rouve, où c'est des concours à gogo de sosie de chanteurs. Et c'est un film qui avait défrayé la chronique à l'époque, et c'est une bonne comédie, une des bonnes comédies que Benoît Poulvorde a tourné dans sa longue carrière de comédien. Et pour terminer ce 4 quarts, on le termine en dansant un peu de vieux reggaeton que j'aurais trouvé sur une vieille compile. Old school reggaeton, on écoute Hector Elfazer, Hello Mama.
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2: Exposition Alain Riquier, peintre aquarelliste, et Marc Dobloc, sculpteur céramique. C'est à voir à l'Œil du Chat, galerie d'art associative, située au 1 bis rue des Petits Viésiers à Arras jusqu'au 30 août. Les jours et horaires d'ouverture du mercredi au vendredi de 14h à 19h, le samedi de 10h à 19h et le dimanche de 15h à 19h. C'est en entrée libre. On va un peu plus loin avec trois expositions à voir à la piscine de Roubaix, musée d'art et d'industrie. D'abord Roubaix Photo, l'histoire de la photographie à Roubaix à travers les collections du musée. C'est jusqu'au 6 septembre. Et puis une autre expo photo, Naïm Merabé, La vie au seuil, une traversée intime de Roubaix. Là, c'est jusqu'au 6 septembre dans le jardin Thérèse Constant. Toujours à la piscine de Roubaix, l'art du motif, invitation à Mina Kani, expo consacrée à ce studio de créateurs de mode. C'est à voir jusqu'au 20 septembre.
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3: 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Soirée de clôture du Festival de l'écoute et de la radio. 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

0: Théâtre, conte, art de rue, danse, expo, quelques rendez-vous culturels dans la région.
1: Spectacle Vauban, la citadelle, Arras, par l'association Artois Culture Nature, l'histoire du marquis de Vauban, au travers de tableaux, de danses, de combats, de spectacles de chevaux, de costumes et de carrosses. C'est à la citadelle d'Arras, 6 représentations, du jeudi 20 au dimanche 23 août. Les tarifs vont de 6 à 25 euros, plus d'infos sur artoisculturenature.fr. Autre son et lumière, les échos du temps, c'est proposé par l'asso les spectacles de Pazon Artois, sur le thème de l'histoire de la commune, spectacle et feux d'artifice. Ça se passe les 4, 5, 11 et 12 septembre à 21h à Pazon-Artois, c'est au sud-ouest d'Arras. Les tarifs vont de 12 à 17 euros. 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

0: Bonsoir à tous, vous êtes bien sur PFM, fréquence 99.9 et c'est l'atelier fac. Ce soir, dans le studio avec nous, Amélie.
1: Coucou, ça va?
0: Cass.
2: Hello.
0: Théo.
3: Bien le bonsoir.
0: Claire.
4: Coucou.
0: Et Mathis.
5: Et bien le bonsoir.
0: Bonsoir à tous.
2: Bonsoir Maëlie aussi.
0: Bonsoir.
3: Ça serait comment... bête de l'oublier quand même.
0: Comment vous allez?
2: Ça va tranquille. Bon, on est en période de partiel, donc c'est pas la joie, mais ça va.
4: Mais on est présent, on est toujours là.
6: C'est la dépression nerveuse.
0: Je l'ai vu sur TikTok, ça. En effet, on est en période de partiel, c'est pas facile tous les jours. Donc ce soir, un thème qui nous met des paillettes dans les yeux, les rêves. C'est important de rêver et c'est Mathis qui va commencer avec Picsou et le rêve américain.
5: Ouais, tout à fait. Je vais vous parler de celui qu'on appelle le canard le plus riche du monde, qui est l'incarnation du rêve américain.
7: Croyez vraiment que les pirates n'auront bientôt plus le droit de rêver ? Rien ne peut venir amener les rêves d'un homme.
8: La bande est encore du monde !
9: Some
10: sleepy
9: new
10: up ! Ouais, mort de rire, alors là, c'est marrant.
5: Bonsoir tout le monde, donc c'est Mathis, et moi je vais vous parler de Balthazar Mac Picsou, Uncle Mac Scrooge en original en anglais, en référence à un personnage avare du poète Dickens. Donc voilà, c'était pour la petite anecdote sympa. Et c'est un personnage de BD créé par le dessinateur Karl Barks en 1947, et sa jeunesse est basée sur les histoires de Karl Barks, mais elle est développée plus tard par le dessinateur Don Rosa, un dessinateur américain aussi, entre 1991 et 1993. J'étais et je suis toujours un grand fan et un grand lecteur de Picsou, qui est l'incarnation du rêve américain. Donc déjà, il faut savoir que Picsou, il est pas né avec une cuillère en argent dans la bouche, comme les descendants de Bernard Arnault ou les footballeurs de Ligue 1, Mbappé. Issu d'une famille écossaise pauvre, le petit Balthazar travaille vers ses 13 ans en tant que sieur de chaussures, et oui, des métiers difficiles, et il est vendeur de tourbe, donc la tourbe c'est de la terre, pour aider sa famille. Ambitieux et travailleur, le jeune canard, le jeune canard va poursuivre son rêve de richesse en allant aux États-Unis, le pays de tous les possibles, le rêve américain. Il travaillera sur le bateau de son oncle John, donc sur le Mississippi. Donc en fait, il va faire tous les États-Unis, il va aller sur le Mississippi avec son oncle John, il va aller être cowboy dans le Montana, tout seul. Et il va trouver sa première pépite d'or sur les terres glaciales du Yukon. Humilié, volé, Balthazar n'abandonne pas et construit sa fortune avec des aventures bien plus impressionnantes qu'Indiana Jones. Et c'est vrai, vraiment, faut vraiment lire Picsou, c'est bien plus impressionnant qu'Indiana Jones.
0: T'es sûr de ça? T'es sûr de ce que t'as vu?
5: Ah, 100% sûr.
2: Je suis d'accord.
5: Même si certaines.
3: Surtout quand tu vois les deux derniers films, voilà, je passe ça là.
2: Ah non, je suis totalement d'accord. Picsou, j'adore.
5: Mais certaines aventures, elles sont quand même inspirées d'Indiana Jones. Excusez-moi pour le bégaiement, c'est les examens. donc voilà. Donc devenu le plus riche du monde, il perd sa soif d'aventure et devient avare et franchement désagréable.
6: Non, moi je l'aime bien comme ça.
5: Heureusement, son neveu Donald Duck et ses trois petits-neveux vont lui redonner goût à l'aventure et le vieux canard continuera à faire rêver des générations de lecteurs. Le petit papy, il a 70 ou 80 ans dans la vraie vie, je peux vous dire qu'il court vite. Il est rapide, le canard, et il est super, super impressionnant. Et donc voilà, pour conclure, Picsou, c'est l'incarnation du rêve américain. Donc grâce à ses expériences, ses aventures, ses mésaventures aussi, et son goût du travail, il est devenu le canard le plus riche du monde, mais aussi le plus heureux grâce à sa famille et ses aventures. Lire les aventures de Picsou, c'est entrer dans le rêve américain. Et c'est pour ça que je vous conseille de lire Picsou, qui m'a bercé toute mon enfance. Et c'est tout pour moi.
0: Moi, j'ai une question. Tu partages ce rêve américain, American Dream, ça, c'est tout toi?
5: Non, alors j'ai pas du tout la tête d'un businessman.
0: Ce qui me
5: semblait. Non, j'aime Picsou, mais moi, je veux pas devenir riche. Moi.
6: Ce que je retiens, c'est surtout qu'il a vendu de la terre et il est devenu riche. Enfin, les gars, baissez-vous, ramassez de la terre et vendez de la terre.
2: C'est vrai. Et on n'oublie pas le sou magique.
5: Le sou fétiche.
2: Le sou fétiche, c'est ça. On n'oublie pas. Il faut avoir un porte-bonheur dans la vie.
5: Ouais, moi c'est ma chevalière avec les initiales de ma famille. Et je suis fier de ça.
2: Oh punaise.
0: Waouh.
3: Wow. Oh, c'est ma montre en or 24 carats, n'est-ce pas, Claire?
6: Merci le parrain.
0: Bien, on enchaîne avec un thème tout autre, à l'opposé, la chronique de Cass qui va nous parler du rêve dans les mythologies.
2: Et oui, pour un petit côté culture G, les rêves dans les mythologies, c'est super cool à aborder.

0: wizard, Harry.
1: Alors, on a trois types d'obsessions, comme le disait Maëlie dans l'émission sur le voyage, que vous pouvez consulter en ligne sur le site de radiopfm.com. Et les miennes se transposent à la radio.
2: Je sais.
1: Les miennes s'en transposent à la radio. Alors, la K-pop, vous en avez entendu parler très longtemps.
3: Non, vraiment?
4: Non, jure.
3: Trois émissions sur cinq.
1: Ça t'exagère un petit peu. Enfin, la science, malgré moi, je vous jure, c'est pas un choix. Et la mythologie.
2: Et Balthazar Picsou.
1: Mais ça, c'est autre chose. Du coup, la mythologie, c'est de cette dernière dont on parle, parce que figurez-vous, que le principe de rêve et de cauchemar remonte à... loin. Bon, je vais me contenter de parler des mythologies païennes qui remontent dans le temps, car le mien à la radio est limité. Bref, souvent, le rêve pouvait se traduire comme étant un message, vague certes, mais des dieux qui étaient envoyés aux humains. Chez les Égyptiens, les rêves étaient des messages importants des divinités, ce qui fait qu'ils étaient effrayés par l'idée qu'un démon ou une divinité malfaisante leur en envoie. Par exemple, le plus vieux cauchemar décrit remonte à 4000 ans et revient à un Égyptien qui expliquait voir des esprits qui le fixaient pendant son sommeil. Petit peu flippant.
2: À peine.
4: Oui. Non, ça va, c'est cool.
3: On dirait le début d'un film d'horreur.
1: Un petit peu. En tout cas, le rêve dans les civilisations antiques, dans ce cas, peut être une sorte d'oracle ou de prémonition qu'il faut prendre avec des pincettes, comme tous les oracles, vous me direz, en tout cas. Ce type d'oracle a un nom, c'est l'oniromancie, principe de divination par les songes. On peut aussi parler d'interprétation des rêves, aujourd'hui plus associée à un message que notre inconscient nous ferait passer. Sachez que les guides d'interprétation des rêves que vous pouvez trouver sur internet ne sont pas apparus de nulle part. Parmi les premiers de ce genre se trouve l'Onicritique, Oneirocritica en grec, ouvrage de référence sur le savoir antique de la divination par le rêve. Écrit par Artémidore de Daldis, au IIe siècle après Jésus-Christ, sachez que c'était un des ouvrages de prédilection de Sigmund Freud.
2: De Freud.
4: Wow.
3: Ça m'encourage pas à le lire.
1: Il le lisait souvent.
2: Oh là là, mon Dieu. Oh, pas Freud, je déteste Freud.
1: C'était une petite anecdote comme ça.
5: T'as l'air traumatisé.
2: Ah oui, la philosophie, mais alors là.
4: Non, c'était super intéressant. Oh,
2: bah, conscience, inconscience, non, c'est horrible.
1: Oui, je peux comprendre. En tout cas, au-delà de l'interprétation des rêves en eux-mêmes, beaucoup de divinités, créatures et symboles sont associés aux rêves, et ce dans de nombreuses mythologies. Par exemple, dans la mythologie grecque, vous le connaissez sûrement de par une expression qui est utilisée en français, le dieu du rêve, c'est Morphée. Être dans les bras de Morphée pour dire qu'on est en train de dormir en rêvant, vous voyez, tout ça. Bref, selon les versions, Morphée, dieu des rêves, est le fils d'Hypnos, le dieu qui vous fait endormir avant de rêver, le dieu du sommeil.
2: Logique.
1: Et dans une autre version, Morphée est un Onéirois, divinité personnifiant les songes, parmi d'autres. Il compte Phobétor, dieu des cauchemars ou Phantasos comme frère. En Égypte, le dieu Bès, dieu du foyer, veille également sur les dormeurs, comme dit plus haut, le rêve était très important pour les Égyptiens. Et dans la mythologie japonaise, je vous conseille de vous méfier de Baku, une créature mythique qui se nourrit des rêves et des cauchemars. J'avoue que je préférerais les garder pour moi, plutôt que de servir de nourriture à une créature.
3: Mais elle fait quoi après ?
1: Aucune idée.
3: Parce que si elle se nourrit et que c'est en mode gremlins, il faut pas les nourrir après minuit. C'est quoi le y a des règles.
1: C'est un petit peu le
3: c'est
1: truc
3: une fois
1: comme
3: sur
1: ça,
3: deux. Il faut les nourrir, mais pas trop.
2: Mais non, juste elle mange. Arrête de voir le mal partout.
3: Ah oui, mais bon, là, c'est quand même un peu inquiétant.
2: Elle a faim. Ah, bon. J'essaie de rassurer le monde là.
1: Merci Claire. Et même les Aztèques ont entendu du rêve et ses perturbations. Alors son nom, pardonnez ma prononciation, c'est Xoalt-Tekul-Tli. C'est un peu compliqué à prononcer, voilà.
3: T'as géré.
1: J'ai géré, merci. C'est un peu compliqué, je vous jure. Regardez ma feuille, je sais pas trop comment on y arriverait. Bref. Vous connaissez tous aussi les attrape-rêves, ou Dreamcatcher en anglais, et pas le groupe de K-pop. Fallait que je place Toréaf.
2: Ah oui.
1: En tout cas, les versions de la transmission de l'objet varient autant qu'il y a de peuples amérindiens, c'est-à-dire énormément. Selon la légende Huron, un homme se serait rendu puis endormi dans la forêt, exténué par les cauchemars qu'il faisait toutes les nuits. Sa nuit a été dépourvue de cauchemars, et en levant la tête à son réveil, il vit une toile d'araignée au-dessus de sa tête. De là partit l'idée de l'attrape-rêve. Pour la tribu des Ojibwa, c'est la déesse mi-femme mi-araignée Asibikashi, protectrice du peuple, qui enseigna la fabrication du capteur de rêve aux humains pour pouvoir les protéger lorsque certains membres partaient dans des endroits différents. Une ribambelle d'exemples qui prouve l'importance du rêve dans tous les peuples. Ce qui est aussi amusant à noter est que dans certaines mythologies, les divinités liées au rêve ou au sommeil ont souvent pour frère la mort. C'est le cas dans la mythologie grecque d'Hypnos, dieu du sommeil, et de Thanatos, dieu de la mort, qui sont frères jumeaux. En y repensant, l'expression « plonger dans un sommeil éternel » fait sens. Et dans la mythologie aztèque, attention à la prononciation, Xoalt-Tekul-Tli, Dieu des rêves serait le frère de Miskitli Tekutli, dieu des morts soudaines, de la vieillesse, du maladie, du suicide, de l'homicide. Très joyeux, quoi. Sauré et frère. L'information est à prendre avec des pincettes car j'ai du mal à trouver des sources, mais la mythologie, parce que la mythologie aztèque, pardon, est pas très très connue et ça remonte un peu.
0: Fun fact, chez les cathos aussi, on dit que les rêves ont apporté des informations au monde et du coup, il y a pas mal de prophètes qui ont eu des informations sur la venue notamment donc, de Jésus dans le monde à travers des songes. Voilà, c'est un petit cadeau que je vous fais.
1: Merci. C'est vrai que dans
3: les religions monothéistes
1: aussi, il y a beaucoup.
2: Ouais, super important.
4: Et n'oubliez pas que les Simpsons aussi prévisent l'avenir. Mais voilà.
5: Voilà, c'était juste pour ça.
1: Dans les rêves aussi ou...
4: Ah, dans les rêves, aucun rapport avec les rêves, mais juste ils prédisent l'avenir. Moi, je veux pas être complotiste, mais attention.
3: Les Simpsons sont une sorte de religion. Je suis sûre que ça existe aux États-Unis.
4: Ah ouais, surtout Homer. Homer, le dieu d'intelligence.
1: Peut-être pas qu'aux États-Unis.
3: Peut-être pas que. C'est vrai, c'est vrai. Je suis médisante.
4: Homer roi.
3: Bon, et ben merci, Cass. C'était à peine flippant et très encourageant. Mais j'adore. On va passer sur quelque chose de plus joyeux avec Moi j'ai un rêve de Disney Réponse.
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0: Eh bien, après cette petite pause musicale qui change de la playlist habituelle de PFM, mais qui a l'honneur de nous mettre dans l'ambiance, puisque Amélie enchaîne avec le rêve des princesses Disney.
1: Je me permets juste, on a vraiment tous chanté dans le studio, sauf les mecs, parce qu'ils étaient tous en train de se dire « Mais c'est pas fou comme Disney, nanana,
2: les Aristochats, c'est meilleur. »
3: Non,
0: mais les Aristochats, ça a de sa vie pour les vieux.
2: Un classique. Imbattable.
1: Outré.
2: D'accord avec toi, Louis.
4: Non, bon, du coup, revenons à Disney, justement, vu que les chansons Disney sont un nid d'informations, et surtout, c'est dans les chansons que toutes les actions se passent.
1: C'est vrai.
4: Littéralement. Et aujourd'hui, on va parler des rêves en chanson de nos chères princesses Disney. Alors, on va commencer par la plus âgée de toutes. J'ai nommé Blanche-Neige. Alors, dans Un sourire en chantant, elle s'approche du puits à souhait où elle souhaite de voir tout simplement celui qu'elle aime et qu'il la trouve bientôt. C'est alors bien sûr évidemment que le prince charmant arrive et chante avec la souillon de service et il lui dit « Oh toi mon rêve, écoute ma chanson » et puis sans surprise bien sûr il lui dit « Mon amour, tout le bordel » alors qu'il la connaît depuis 3 minutes chrono. Oui, vraiment, oui. Vu qu'il ne l'avait jamais vu avant. Voilà. Donc oui, cette chanson est très niaise et le film aussi, parce que voilà, il est très cucu la praline, bonjour l'amour, chérie, mais oui.
0: Tu viens de ruiner la ligne éditoriale de Disney.
4: Oui, mais
0: c'est
4: mais
0: le script de tous les Disney.
4: J'ai quand même un mais à ajouter. Il faut, j'ai regardé les commentaires de cette chanson et je suis tombée sur un commentaire qui m'a quand même vachement touchée, qui disait que ce film avait été créé dans les années 30, donc une période pas facile, et que même s'il était plein d'innocence et de candeur, et qu'il était très niais, c'était quand même la pureté de l'amour qui ressortait. Et c'est vraiment ce qui ressort de la plupart de la bouche des gens, qu'il était quand même vachement pur, ce film, et qu'il l'aimait beaucoup.
1: Ouais, non, c'est pas du tout ce que moi, ce que j'entends sur ce film, parce que sur ce film, on ne le rappelle pas assez, mais le prince a embrassé un cadavre. Voilà.
2: Et je suis sûr qu'il y a les 7 nains qui sont passés sur Blanche-Neige.
1: Oh,
2: moi je vous fiche mon bifton.
0: Bon, pour ceux qui l'auront pas compris, Louis nous a rejoint dans le studio.
4: Voilà. Bon, on va parler d'une autre vieillesse de Walt Disney, Cendrillon. Donc une autre souillon pour sa belle-mère. Donc là, c'est une thématique qui revient souvent. Évidemment, elle attend d'être sauvée par l'élu de son cœur, qui est forcément le prince du royaume. Donc Cendrillon, elle a carrément une musique qui s'appelle Tendre Rêve. Donc on voit bien le rêve, la thématique du rêve pour les princesses Disney. Et je défie quiconque de me dire qu'il ne connaît pas cette chanson. Tendre rêve, tout le monde la connaît. C'est la chanson avec un jour mon prince Brinda, un jour on s'aimera dans la meilleure et tout le bordel. Mais du coup, voilà. Donc, dans tout ça, le rêve d'une vie pour les princesses Disney, à la base de la base, c'est l'amour et sa recherche est une thématique récurrente des films Disney princesse. Et par exemple, comme dans La Belle au Bois dormant, où la chanson J'en ai rêvé, où elle parle une fois encore du prince charmant. Enfin, c'est vraiment un truc qui revient
2: de ses fantasmes.
0: C'est un rêve récurrent, donc
4: oui,
0: c'est trop chou.
4: Voilà, ça revient tout le temps. Mais il y a quand même des princesses qui ont d'autres rêves que de simplement trouver le magnifique prince qui leur donnera le bonheur éternel. Oui, Mulan, mais Mulan n'a pas de musique où elle parle clairement de son rêve. Du coup, je n'ai pas pu la mettre. Mais bon, dans ce panthéon des femmes inspirantes, il y a notre très chère Tiana, par exemple.
0: Je l'adore.
4: J'adore la princesse et la grenouille.
0: Incroyable.
4: Voilà. Et qui souhaite tout simplement avoir son propre restaurant. Et elle l'exprime, encore une fois, dans une chanson qui s'appelle « Au bout du rêve ». Et jusqu'à la fin, elle ne quitte pas ce rêve, vu que une fois redevenue humaine, elle ouvre son merveilleux restaurant à la Nouvelle-Orléans.
0: Une fois redevenue humaine et princesse. Elle est princesse et elle ouvre quand même son restaurant.
4: Oui,
0: et elle travaille, c'est incroyable.
4: C'est très
0: inspirant.
4: Oui, exactement.
1: Il y a un vrai renouveau, je trouve, chez les princesses Disney, parce que là, il y a par exemple Vaiana.
4: Vaiana, ouais.
1: Il y a Raya aussi.
4: Oui, Il n'y a pas d'histoire d'amour. Exactement.
1: Elles sont heureuses et c'est très bien.
4: Ouais.
1: En fait.
4: Et du coup.
0: Et puis elles travaillent, elles ne sont pas que à la recherche de l'amour.
3: L'indépendance.
4: Du coup, il y a également Réponse, la princesse disparue qui, à l'aide d'un bandit,
0: Eugène Fitzamber.
4: Elle va réaliser son rêve et aller voir tout simplement des lanternes.
1: son rêve
2: à chier, à chier.
0: On ne voilà. juge pas, dans, chacun ses rêves.
4: Dans la chanson J'ai un rêve, elle l'exprime, bah, d'ailleurs on l'a écouté tout à l'heure, voilà, avec le rêve des bandits, le rêve de réponse. Chanson absolument exceptionnelle, je rappelle, elle est trop bien.
1: Stylée.
4: Et bien sûr, bon, on va parler de la Reine des Neiges, bon, qui n'est pas une princesse, mais une reine. Mais elle, c'est dans la musique Libérée, Délivrée, que absolument tout le monde connaît. Là, cette fois, il n'y a pas de...
0: Personne ne fait une seule note de cette chanson. On l'aura dans la tête pendant une semaine.
3: Je l'ai en tête, en tout cas.
4: Je l'ai en tête aussi, mais dans toutes les
0: langues. Doucement,
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0: Voilà, je l'ai dans la tête, ça a enlevé mes partiels, tout ce que j'ai appris de mes partiels
4: mais
0: pour y remplacer Libéré, Délivré.
4: Vous n'avez jamais testé Libéré, Délivré en 25 langues.
0: Oh, alors, c'est horrible.
4: Mon père, si tu passes par là, me le faisait écouter.
0: Oh, c'est affreux.
1: C'est horrible. Père.
4: Mais du coup, voilà, où dans cette chanson, elle dit « Comme je l'ai rêvé », et là, elle parle tout simplement d'un rêve qui est beaucoup plus sombre, c'est d'être seule dans son palais de glace. Donc c'est pas la même ambiance qu'au début, hein, clairement. Bon, après on va pas parler de toutes les princesses, parce que vous avez capté, elles parlent tout le temps de leurs rêves, et ce serait super long, parce qu'il y en a une flopée des princesses. Mais on peut dire quand même que ça a bien évolué, car avant, l'amour même était la quête du rêve, alors que les films plus récents, la thématique de l'amour, bah, elle est là, mais elle est pas centrale. Et du coup, bah, ça fait plaisir quand même de voir qu'il y a autre chose que juste la romance qui compte maintenant dans les Disney, même si ça fait toujours plaisir d'en avoir un peu. Mais bon, c'est pas la chose qui importe le plus aux héroïnes maintenant, comme l'a dit Claire avec du coup Vaiana, Raya et tout le Tintouin. Donc voilà, il y a une réelle évolution des films d'animation qui du coup s'adaptent aux problématiques des différentes époques. Et c'est comme ça qu'avec les films, on peut faire de belles rétrospectives sur les questions sociales des différentes époques. Et ça, c'est très intéressant.
1: Bah, il y a notamment le film qui vient de sortir au cinéma qui s'appelle Wish de Disney, où bah, on sait pas encore ce qui s'y passe, mais c'est pareil, c'est avec des souhaits, avec le rêve de la jeune fille, donc c'est le thème principal là pour le coup.

0: Eh bien, j'espère que cette musique vous aura mis dans une vibe nostalgie. En tout cas, c'est le cas pour moi. Non,
1: Oui,
0: Louis, non?
1: oui.
2: Ouais, pas du
1: non,
2: tout.
1: Louis, il a l'air
2: Pas
1: de
2: du tout.
1: détester les Disney, mais quel académie.
3: J'adore Disney, mais pas les Disney princesses.
4: Voilà, il déteste les Disney princesses et les Disney clochettes.
3: Allez, la seule, le seul Disney princesse si bien, c'est allez, Rebelle peut-être.
1: Oh, il est trop bien, okay. Merida. Exceptionnel. J'ai essayé de la mettre, mais c'est Pixar princesse.
0: T'as un point pour Rebelle.
1: Pour Rebelle. Pixar Disney.
0: Ah, ok, d'accord.
1: Mais c'est Disney.
4: Je vais le taper, il a dit que réponse, c'était nul. Voilà.
5: Oh là là.
4: Je l'ai tapé.
2: Ça s'est vraiment passé.
0: Changement d'ambiance avec Théo qui va nous parler du rêve de Niki Lauda.
2: Alors oui, pour le coup, c'est un changement d'ambiance total et je vais commencer dès à présent. Niki était bien plus qu'une icône du sport automobile. Il était un mentor, un ami et une source d'inspiration. Sa persévérance et sa force de caractère resteront à jamais gravées dans nos mémoires. On ne peut pas mieux définir Niki Lauda que par ces mots de Toto Wolff. L'Autrichien était ambitieux, audacieux et perspicace. Alors que ses parents ne voulaient pas qu'il devienne pilote, lui avait décidé que sa vie serait rythmée par la vitesse, le danger et la mort à chaque course. Le talent, il l'avait. L'argent, il ne l'avait pas. Du moins, il ne l'avait plus, en quittant totalement le domaine familial. Mais ce n'est pas grave, il fait quelques petits boulots et se paye ses premières courses.
6: Déshérité.
2: C'est un peu ça, sauf que lui, il a vraiment décidé de, du jour au lendemain, « Papa, maman, vous me soutenez pas, je me casse. »
0: Bad boy.
2: Pour le coup, ouais, bad boy. Cependant, il veut montrer toujours plus, il acquiert plusieurs prêts et peut désormais participer à la Formule 1, au début des années 70. Son aventure dans la catégorie est mouvementée, les voitures qu'il pilote ne sont pas du tout fiables. Il finit quasiment aucune course et ne marque quasiment aucun point.
0: C'est l'histoire de la Formule 1, j'ai l'impression.
2: Au début, c'est souvent ça.
0: Oui.
2: Mais alors qu'on ne le prenait plus du tout au sérieux, Niki se met à remporter des courses prestigieuses dans d'autres catégories, notamment les 4 heures de Monza pour ceux qui connaissent, et les 24 heures du Nürburgring si ma mémoire est bonne en endurance.
6: Niki va tout Niki.
2: Je m'en doutais que quelqu'un allait la faire comme par hasard, c'est ce bon vieux Louis.
0: C'est sûr.
2: L'écurie au cheval cabré était ébahie par ses performances, il signe alors son premier contrat avec les Rouges. L'Autrichien, pourtant parti de rien et moqué en début de carrière, sera perçu dès sa première année comme celui qui allait enfin remettre au premier plan l'écurie. Si le titre lui échappe en 74, il le reviendra...
3: communiste.
2: Qu'est-ce que t'as dit?
1: Il a dit il est avec les rouges, il est communiste.
2: Dans sa vie personnelle, peut-être. Peut-être.
0: Il dit pas.
2: Alors, il sera perçu, oui, dès sa première année comme celui qui allait enfin remettre au premier plan l'écurie. Si le titre lui échappe en 74, il le reviendra de droit en 75. Celui qu'on appelle désormais l'ordinateur est au sommet du monde. Avant le Grand Prix d'Allemagne de 76, Lauda comptait une trentaine de points d'avance sur Jody Scheckter et Jeb Hunt, du coup ses principaux rivaux à ce moment-là. Tout semble parti pour que Niki... D'ailleurs, Jeb Hunt, très bon film sorti il y a quasiment 10 ans, Rush, si vous voulez... Voilà, un peu approfondir votre esprit Formule 1 sportif et tout.
0: Pour ça, il faudra en avoir un déjà, d'esprit Formule 1 sportif.
2: Moi, je l'ai et je vous conseille vivement ce film. Du coup, tout semble parti pour que Niki s'assure un deuxième titre. Mais à ce fameux Grand Prix d'Allemagne, alors que la pluie avait déjà causé l'arrêt de la course et provoqué un accident, Niki Lauda est victime, lui aussi, d'un accident spectaculaire. Sa voiture avait été endommagée par un léger accrochage en début de course. Tandis qu'il entamait son entrée dans le virage Bergwerk, sa suspension lâche. Il perd le contrôle. Son compteur affiche 290 km/h.
6: Voilà, il a perdu le contrôle. Les communistes aussi. Ils ont perdu le contrôle. Les communistes.
2: La voiture s'écrase contre les barrières de sécurité et s'embrase. Le casque du pilote est complètement déchiqueté par l'impact. Il est conscient, mais il n'arrive pas à sortir de sa voiture. Les pilotes qui le suivaient se sont arrêtés pour l'extraire du véhicule. Geste rare en Formule 1. À l'hôpital, personne ne croit sa survie en raison des gaz toxiques qu'il a inhalés et l'état de son corps qui est totalement carbonisé, ou presque. Son état est critique. On a même déjà fait venir un prêtre, c'est vous dire.
0: Ah oui, carrément.
2: Mais Niki, ce bel homme musclé, dur et audacieux, et tout ce que vous voulez, vraiment, c'est un monstre. Il continue de survivre et sera totalement tiré d'affaire quelques jours plus tard. Sa peau est sévèrement brûlée, comme je le disais tout à l'heure. Et on lui greffera la peau de ses cuisses sur son visage.
0: Oh,
2: il est méconnaissable. Lors du Grand Prix...

0: d'Italie à
1: c'est
0: la surprise.
1: C'est pas grave, c'est pas Charles Leclerc.
2: Ah. Ouf.
0: Charles Leclerc, il est très beau. Voilà.
2: Oui.
3: Dis donc, là, y a...
0: Le oui général. Lors du Grand Prix d'Italie.
4: En plus, comme... il est pas communiste.
1: Il est rouge aussi. Hein.
0: Il est rouge aussi, mais. Oh, c'est le même rouge, techniquement, donc ça va. Alors, à la surprise générale, Niki Lauda est de retour. 37 jours se sont écoulés entre l'accident et son retour. Dans les archives de l'INA Sport, on voit un Niki serein et confiant à reprendre le volant. Il continue de surprendre en finissant 4e de cette course et déclare à l'issue de celle-ci : vu que mon métier dépend uniquement de mon pied droit, mon apparence physique m'importe peu. Je suis brièvement mort, mais j'ai ressuscité. Il...
5: C'est Jésus.
0: Sauf que lui, il écarte pas l'eau. Non,
1: c'est... Non, c'est Moïse,
0: c'est
1: Moïse.
0: J'ai réfléchi.
2: Il va falloir réviser.
1: Théo, je vais te donner un petit cours, je pense.
2: Ton catéchisme, là.
0: Le catéchisme, c'était il y a longtemps, excusez-moi. Il ne glanera pas le titre en 76, mais finira par le conquérir une deuxième fois l'année suivante. Il se paie même le luxe de s'en offrir un troisième en 84. Néanmoins, il sent le vent tourner. Un championnat du monde, c'est bien, mais c'est comme une bière. La première est bonne, la deuxième est encore meilleure, mais à partir de la troisième, vous commencez à être saoul. C'est une vraie déclaration.
2: Ah bon, je
1: l'abus
2: pas oui dire.
1: Dangereux pour la santé, on le rappelle.
0: Il se retire définitivement en 85. Niki fonde sa compagnie aérienne, mais ça l'ennuie total. Il s'ennuie vraiment comme un rat mort.
1: Fallait faire des courses d'avion. Hein.
0: Malheureusement, à ce moment-là, il avait quasiment 40 piges, 50 piges. Ça commence à être compliqué pour faire des courses. Mais à partir des années 2000, il revient en Formule 1 en tant que directeur d'écurie. En 2016, il reçoit le...
5: Directeur d'écurie, vu que c'est Jésus, on a dit.
1: Arrête, oui. Putain. Arrête.
0: De plus en plus. En 2016, il reçoit le Lawrence Award. Pour ceux qui ne connaissent pas, c'est un prix qu'on donne à la personnalité sportive la plus inspirante et la plus marquante d'une année. Donc là, c'était en 2016. Donc on
1: t'as
0: l'a
1: pas
0: donné
1: l'air de connaître
0: 2015.
1: Non plus. Hein.
0: Je connais, mais je saurais pas l'expliquer, c'est ça le problème.
1: Ouais. C'est moi avec Englebert. Je connais, mais je sais pas l'expliquer.
0: Bah, nous, c'est pareil, bizarrement.
2: Bah, nous, demain, en fait. Hein. Je connais, demain. Mais on sait pas expliquer.
1: Mm. On connaît ?
2: Non. Oh, non, non.
1: Oui,
2: non,
1: voilà,
2: non.
1: C'est bien ce qu'il me semblait.
0: Du coup, il le reçoit pour son investissement sans faille qui a permis à Lewis Hamilton de décrocher son 3e titre de champion du monde. Lors de son discours, il déclare : je délègue ce trophée à tous les perdants. Je dis ça grâce à ma propre expérience. Gagner est une chose, mais perdre m'a fait beaucoup plus apprendre. Je suis devenu plus fort en perdant. Et allez la voir en VO sur le YouTube de la Formule 1. C'est phénoménal. Moi, j'ai pleuré en écrivant rien que cette chronique. Parce que j'adore cet homme.
1: Oh, il est fragile, le parrain.
0: Ah, je suis fragile. Et maintenant, chose triste. Des suites de complications pulmonaires, cette légende avec un grand L s'en est allée à l'âge de 70 ans en accomplissant ses rêves.
2: Le plot
0: en 2019.
2: Twist. On s'y attendait pas.
0: On s'y attendait tellement pas.
2: Mais... scénario de sa vie est insane.
1: Ouais, très stylé.
2: Je suis d'accord. Je connaissais pas du tout. Bah là,
0: Et ben, si je peux vous donner envie de regarder la Formule 1, moi ça me va. Parce que c'est un sport que j'adore. Et comme, un peu comme Cass et la K-pop, ça revient. Ça revient sans arrêt, j'ai l'impression.
1: Oui, mais Théo, on regardait déjà pour Charles Leclerc, t'inquiète.
0: Ça va, alors merci Claire. Et du coup, je voudrais adresser ces derniers mots, tout simplement deux mots. Merci Niki, et également, je t'aime, parce que vraiment, parce que vraiment, c'est le pilote qui me fait le plus rêver dans l'histoire de la Formule 1.
1: Ouais. On va regarder.
2: Séquence émotion. Merci Théo.
0: Mais il n'y a pas de quoi.
2: Il a les yeux qui brillent.
0: Ah bon, ça se voit comme
2: oui.
0: Ça.
2: L'émotion est à son paroxysme pour Théo qui parle d'une vie très inspirante. Donc merci à toi de nous faire d'avoir partagé avec nous ça. Et donc pause musicale avec Hall of Fame de The Script.

0: Donc après cette musique qui est dans le mood inspiration, vous pouvez être tout ce que vous voulez, c'est la morale. Eh ben Alpha.
1: Barbie en fait.
0: Oui c'est ça, c'est Barbie. Vous pouvez être tout ce que vous voulez.
2: Oh, mais j'aurais dû faire ma chronique là-dessus.
1: La prochaine.
0: T'inquiète, Barbie peut être reliée à quasiment tous les thèmes, donc il n'est jamais trop tard.
3: Tous les thèmes.
0: Presque.
1: Oh, arrête de râler, toi.
3: Vous allez trouver des biens salés, attention à vous.
1: Avec Barbie communiste. Ça, on
0: sait pas. Et il y a quelqu'un qui vient d'ailleurs de rejoindre le studio. Bonjour, Alpha.
4: Bonjour.
0: Donc, Alpha qui va nous parler...
4: Bonjour. Laissez-moi dire bonjour, quand même. Oh.
1: Voilà. Mais ta façon de dire bonjour,
4: bah,
1: c'est le bonjour le plus timide de l'histoire.
4: Bah oui, mais...
1: C'est les partiels.
4: Voilà, je suis timide. Le chapelet. Mais je sais.
0: Du coup, Alpha qui va nous parler du rêve de devenir footballeur.
4: Oui, du coup, je vais vous parler de ce rêve-là qui est si important pour de jeunes joueurs. C'est le rêve de toute personne qui pratique ce magnifique sport depuis tout petit et qui souhaite en faire son métier. Souvent, c'est le rêve d'une vie. À l'image de danseuses étoiles comme discipline, cette ambition arrive très tôt. À l'image d'un Kylian Mbappé aussi, de nombreuses jeunes filles et de jeunes garçons se sentent inspirés et veulent gravir les sommets et jouer tout autant dans les meilleurs clubs du monde que de jouer en équipe de France. C'est pourquoi on retrouve souvent le running gag du projet Mbappé, où des parents font en sorte d'entraîner leurs enfants le plus tôt possible pour espérer les voir plus tard sur le carré vert. Donc voilà, c'est toujours cette blague qui revient souvent. Et ce que l'on remarque au début du parcours d'un jeune footballeur qui joue en club, c'est l'esprit de compétition. À la base, le football est un sport où l'on prend énormément de plaisir. C'est vrai, mais qui dit sport d'équipe dit hiérarchie dans la... Je sais pas ce que je fais, je me suis trompée, voilà, comme d'habitude, évidemment.
1: Tout va bien.
4: Dans la même équipe, et je précise bien dans le cas où les jeunes footballeurs veulent devenir professionnels. En effet, le principal objectif pour le joueur qui souhaite devenir professionnel... c'est de se démarquer des autres afin de figurer sur la feuille de match et de jouer titulaire lors des matchs de championnat. En parallèle de cela, nombre de jeunes joueurs font des détections pour être repérés par un recruteur et espérer intégrer un centre de formation professionnel à l'avenir. Il s'agit alors pour les joueurs de se retrouver sur un terrain pour jouer un match et de montrer le meilleur de soi-même ainsi que de montrer qu'on est le meilleur à son poste. Donc lors de ces détections-là, les premiers supporters des matchs, c'est souvent les parents. En effet, ils souhaitent que leurs enfants puissent réussir dans le foot. Cela a du bon quand c'est sain et qu'il s'agit simplement d'encouragement, car ils sont des parents qui veulent à tout prix que leurs fils-filles jouent, quitte parfois à faire des demandes à des coachs qui sont fréquemment pas appropriés. Vraiment pas appropriés. On retrouve souvent l'idée de réclamer aux coachs que leurs enfants soient titulaires, et parfois ces demandes sont accompagnées d'insultes ou de menaces, si ce n'est le cas des fois. Parfois, certains parents essaient de s'occuper de la partie tactique en se prenant pour des Guardiola en quart de finale de Ligue des Champions. Oui.
0: C'est quoi des
1: Guardiola?
4: Des Guardiola. En fait, Guardiola, c'est un grand entraîneur qui a gagné pas mal de Ligue des Champions.
3: Pep.
4: On l'appelle Pep. Mais c'est plus Pep.
0: D'accord.
4: Guardiola. Donc, c'était un peu pour la...
1: Louis, pourquoi tu fais genre tu t'y connais alors qu'en vrai, tu t'y connais absolument pas en sport, mais juste t'as une culture générale tellement d'un mec de 60 ans que tu t'y connais surtout?
5: Moi, je connais un peu le football.
0: La seule raison pour laquelle tu regardes le football, c'est parce que c'est au bar et qu'au bar il y a de l'alcool.
5: Oui, et que je suis avec Arnaud aussi. Il y a de la bière et il y a Arnaud.
1: Big up Arnaud.
5: Ça me suffit.
4: Mais voilà, bref. Du coup, je disais que tout en montrant qu'ils font mieux le travail qu'un coach, qu'un vrai coach, qui a des diplômes, car effectivement il existe des diplômes pour entraîner une équipe de football. Pourquoi les parents insistent autant pour que la réussite de leurs enfants se passe bien? Enfin voilà, en mode pourquoi ils veulent à tout prix qu'ils réussissent. C'est tout simplement parce que les jeunes joueurs peuvent être valorisés à un certain prix. Selon l'âge et le talent, le joueur peut coûter plus ou moins cher. Pour des jeunes joueurs qui ont réussi à intégrer un grand club tôt et qui ont tous moins de 21 ans, on retrouve Lamine Yamal, un joueur du FC Barcelone qui a 16 ans et qui est valorisé à 50 millions d'euros.
1: Il fait toujours mal. Louis, on a plus que 21 ans, on peut plus être grand joueur de foot.
4: Voilà.
1: Déception.
4: Il y a Mathis Tell, un jeune joueur français qui joue au Bayern.
1: Riche autrement en vendant de la terre.
4: Qui joue au Bayern, qui a 18 ans et qui est valorisé à 50 millions d'euros aussi. Et Warren Zaïre-Emery qui a 17 ans, qui joue au Paris Saint-Germain, qui est titulaire et qui est valorisé aussi à 50 millions d'euros et qui a honoré sa première sélection en équipe de France A le 9 novembre dernier et qui est devenu le plus jeune joueur depuis 1945 à porter le maillot tricolore. Il y en a d'autres, je ne vais pas les citer, sauf Élie Croupy. Élie Croupy Junior du FC Lorient. Voilà. L'ambiance est cool. Voilà, dernier de Ligue 1. Enfin, dans les derniers de Ligue 1, mais c'est pas grave. Cependant, beaucoup de jeunes joueurs n'arrivent pas à devenir footballeurs professionnels et on n'en parle pas assez de ces jeunes qui voyaient leur vie toute tracée dans ce sport. Malheureusement, cela pèse énormément sur leur santé mentale et qui, après être sortis de centres de formation, se retrouvent sans rien. Ils se sentent abandonnés et pas du tout accompagnés. Kader Bamba, ailier du FC Nantes, écrira « Suite au suicide de Jérémy Lunsten, qui n'a pas supporté voir son rêve se briser, la vie en centre de formation, je compare ça à la cigarette, plus tu y goûtes, plus la chute sera grande. » Heureusement, depuis quelques années, les mentalités sont en train d'évoluer à ce sujet et la santé mentale des jeunes joueurs est mieux prise en compte. Il existe même une équipe de l'INF Clairefontaine qui font jouer des joueurs le temps qu'ils puissent retrouver un club.
6: C'est cool.
0: Merci Alpha pour toutes ces informations.
1: J'ai trouvé une autre solution plutôt que de vendre de la terre. Me maquer avec un footballeur du coup.
6: Bonne idée.
1: Mais elle, on va voir un match de foot.
0: Allez.
5: Faut choisir entre un footballeur ou Charles Leclerc hein, au bout d'un moment.
7: Ah oui, j'ai
0: Donc, on enchaîne justement avec Claire qui va nous parler de son rêve ultime en ce moment, c'est quitter les cours.
1: Alors, oui, mon rêve ultime n'est pas du coup de me maquer avec un footballeur ou avec Charles Leclerc. Non, pas tout de suite en tout cas. Peut-être un jour.

0: Alors, mon rêve, en cette période merveilleuse, je vais vous en parler. Parce que aujourd'hui, c'est la Saint-Nicolas et dans ma famille, c'est une journée très spéciale. Pardon.
1: C'est une journée spéciale.
0: C'est aujourd'hui
1: qu'on... Il y a tous des gâteaux. Il y a tous les chocolats.
2: C'est le
1: il y a tout.
2: C'est le jour de Noël aux Pays-Bas.
0: Moi, dans ma famille, c'est aujourd'hui qu'on rentre totalement dans l'Avent. Et donc dans le temps de Noël. Parce que comme vous savez, et que je ne le cache pas, je suis catholique, et pour moi Noël, ce n'est pas seulement symbole de cadeaux qu'on s'offre et de Père Noël. À Noël, la féerie de cette période, pour moi, c'est le summum de la rêverie du rêve et du rêve éveillé. Il y a le sapin, les lumières, les traditions, les sablés de Noël. Par exemple, j'ai fait hier une maison en pain d'épices pour l'avoir ce matin sur la table de Saint-Nicolas. C'est vous dire à quel point j'adore cette période.
2: T'as eu la motivation de faire une maison à pain d'épices.
3: On avait prévu de faire la même chose, mais
2: non, j'avais prévu de l'acheter.
3: Non,
2: je vais juste les petits smarties dessus pour la déco.
3: Ah oui.
1: Elle se plaint de rater ses partiels, elle fait des trucs en pain d'épices. Hein. Mais on souligne quand même.
0: Mais les traditions, pour moi, c'est plus important. Bon, bref, donc, je reprends le sapin, les lumières, les traditions, les sablés de Noël, les cadeaux et les partiels. Oups, pardon Laura. On passe du rêve au cauchemar. Bon, mon Dieu, chaque année, c'est la même chose. Là, tout de suite, mon plus grand rêve, c'est de plaquer les cours, plaquer la fac, et son stress, et juste de me barrer. Vraiment, genre là, j'ai envie de me casser. Ce matin, j'ai parlé de mon Erasmus au L1, qui sont avec moi, et franchement...
2: C'est nous.
0: Ça me manque tellement. Il n'y avait pas tant de pression là-bas. Mais quel carnage, vraiment pitié, sauvez-moi. Genre, je n'en peux plus. Je viens de sortir du partiel d'allemand et là tout de suite je suis morte intérieurement. Voilà. J'avais hésité entre deux façons d'en finir, mais j'y suis quand même allée et c'est comme ça que je suis morte. Pas
2: oui,
0: très glorieux.
2: C'est l'effet qu'a l'allemand sur les gens.
0: Bon, moi je vous supplie, offrez-moi mon cadeau en avance. Chez moi, donnez-moi des vacances. Abrégez mes souffrances. Tous les étudiants sont dans le même cas que moi, avant les fêtes. On a tous envie de fuir et de rentrer chez nous, nous cacher sous la couette, et puis surtout dans cette période, prendre un plaid, un chocolat chaud, regarder des films de Noël et arrêter de réviser.
4: Pas les films de Noël, non, tout sauf ça.
2: C'est très cool. Arrête de dire ça, sinon au lieu du marathon Hunger Games, ce week-end, on va faire un marathon film de Noël.
4: Même pas, j'ouvre la porte de chez toi, d'accord?
0: Non, en vrai, Théo, je te l'accorde, c'est horrible les films de Noël, moi aussi j'y teste. C'est trop cucu, bref. Le seul conseil que je vous donne, c'est de ne surtout pas regarder vos résultats de semestre avant Noël pour ne pas gâcher la magie de cette fête. C'est une grosse erreur que j'ai faite une fois en L1. Ça a traumatisé mon Noël, voilà.
2: Voir.
0: Avant le nouvel an, pourquoi pas? Quitte à se mettre une mine pour oublier dans tous les cas, bon, allons-y quoi. Bon, je répète que l'abus d'alcool est dangereux pour la santé, il faut boire avec modération. Hein. Mais bon, là, c'est un cas d'extrême nécessité, des fois. Donc moi, je vous souhaite à tous de joyeuses fêtes. Et avec Louis, nous sommes heureux, car demain soir, nous sommes en vacances.
2: Les vénards.
3: La chance.
0: Bonnes vacances à vous. Bon, et maintenant, nous avons Maëlie qui va nous parler du plan d'action pour accomplir ses rêves.
2: Oui, parce que dire qu'on a des rêves, c'est très sympa, c'est très joli, tout ça. On en a dit plein encore et encore pendant depuis une heure maintenant. Mais là, je vais prendre une voix sérieuse car on ne rigole plus. J'ai ouï dire que certaines personnes ici rêvent d'arrêter les cours.
0: Oui. Chaque année.
2: Alors, bien sûr, cette période est pourrie. Et si ça peut te rassurer, Claire, tu n'es pas la seule à avoir une véritable envie de tout lâcher et de partir. En fait, tu fais partie des 60% des Français qui ont envie, pendant cette période, de tout lâcher. Alors, entre ceux qui détestent Noël parce qu'ils trouvent que c'est stressant et ils sont pas mal, la fin des semestres et donc les partiels avec la charge de travail que ça implique, et le soleil qui décide pile à ce moment de prendre des RTT, on n'est vraiment pas aidé. Pour nous remonter un peu le moral, il est important de rêver et d'écouter de la musique qui vous fait croire que tout est possible. Maintenant que nous sommes dans l'ambiance, parlons rêves et aspirations pour le futur. Quels que soient vos rêves, il vous faudra un minimum de travail et d'efforts pour y arriver. Personne ne rêve de quelque chose qui est à portée de main, sinon ça n'a pas trop d'intérêt. Et pour ne pas avoir l'impression que votre projet prend des allures de montagne infranchissable, vous savez ce qui est nécessaire, un plan d'action.
1: 4-4-2. Pep Guardiola.
2: Oui, il vous faut un objectif défini et une stratégie pour y arriver. Voici donc mes petits conseils pour construire votre plan d'accomplissement de vos rêves.
0: C'est les conseils de Maëlie.
2: Je vais faire un jingle un jour comme ça, étant donné que j'adore les listes apparemment dans mes chroniques. Bref, le premier conseil, c'est faites une liste. Déjà, quand c'est écrit, c'est acté et c'est donc plus dur de...

0: l'ignorer. Et en plus, bah, cocher les petites cases libère une petite dose de dopamine, hormone liée à la satisfaction.
1: Oui. Sinon, il y a la coke. Hein.
2: Petite dose. Chiant, petite dose, on a dit.
3: L'abus de drogue est dangereux pour la santé aussi. Hein.
1: Interdit aussi, accessoirement.
3: Même des fois. Non, il y a le sucre glace. Là, tu vois, on est dans la période plein d'épices. Ouais. Donc, sucre glace.
0: Sucre glace. Le chocolat, tout simplement.
4: Chocolat.
3: Ouais, sucre glace. On reste dans la période Noël.
0: Bah, les chocolats de Noël.
3: Sucre glace.
0: Si.
3: Oui,
0: si,
3: les
0: si.
3: Calendriers de l'avant.
0: Oui.
3: Bah, ouais. Justement, ça cause. Tu vois, tu me coches une petite case, t'as le droit de manger un chocolat.
4: C'est génial.
3: Ça y est, nouveau calendrier de l'avant.
0: Voilà. Et bah, écoutez, inventez le système de récompense qui vous convient de la journée.
1: Le calendrier juste à Bridoux.
0: C'est vrai, il existe en plus.
1: J'ai envie de le prendre.
4: Un calendrier de l'avant de saucisson.
3: Allez, on se cotise tous pour le parrain et on lui offre ce calendrier.
0: Donc, un système de récompense, ce qui nous amène au petit 2. Divisez votre plan en sous-sections. Grimper une montagne, c'est plus simple lorsqu'il y a des escaliers. Ça paraît con à dire, mais construisez vos marches en divisant la grosse tâche en plusieurs petites tâches.
1: Faut construire le jeu, être dans le temps. Dans la temporalité du jeu.
3: Non mais c'est bon, on a compris.
0: Je passe.
4: C'est inutile.
1: La passe, cherchez l'eau.
3: Non mais Louis, c'est bon.
0: Troisième conseil, faites un vision board, un excellent outil ludique et efficace qui va vous aider à réfléchir et apaiser votre âme. Si vous êtes
1: chez les automatismes, les triangles.
0: Si vous êtes stressé, angoissé et qu'en plus vous avez du mal à dormir, sachez qu'écrire ce qui vous trotte dans la tête est souvent la meilleure façon de se calmer. Votre cerveau pourra se détendre car il a plus confiance en ce bout de papier qu'en votre capacité à ne pas oublier ce qui lui semble important. Parce que c'est ça qui nous empêche de dormir quand
4: on
0: est stressé.
4: Oui, c'est la vérité. Hier, j'avais besoin d'écouter une musique. Du coup, je me suis levée, j'ai écouté cette musique et après j'ai réussi à dormir.
0: Eh oui. Votre cerveau, quand il vous empêche de dormir, c'est qu'il a un message pour vous et il est plus serein si vous le notez. Comme ça, il est sûr que vous n'oubliez pas. Ensuite, autre petit conseil, prendre soin de soi. Vous êtes dans les starting blocks et chaque heure compte, je sais. Mais prendre du temps pour soi n'est jamais, au grand jamais, une perte de temps. Faites du sport, faites une skincare routine, cuisinez, allez au musée, ce que vous voulez.
1: Une skincare routine.
0: Oui, une skincare routine.
1: Qui dit ça?
0: Moi.
3: Bah, les meufs, en
1: c'est
3: général.
1: C'est horrible. Princesse.
3: Tu peux rien dire, s'il te plaît, t'as d'auto-bronzant sur la tête.
1: On m'a agressé, c'était une agression.
3: Et ça reste pendant 2 semaines.
4: Oh, génial. J'adore.
0: Mais qui t'a fait ça?
3: Sa meuf.
0: Rappelle-moi de lui faire un cadeau rien que pour ça.
3: Je suis trop fan. Tous les jours, je lui rappelle.
1: Elle comprend pas à quel point la vengeance sera terrible.
3: Tu vas rien faire du tout.
1: C'est vrai.
3: Tu vas lui offrir des coloriages magiques pour Noël, c'est tout.
1: Elle aura pas de cadeau.
0: Bref, prendre prendre soin de soi et prendre du temps pour prendre soin de soi avant de faire ce qui vous stresse, ça vous permettra de revenir en meilleure forme et plus concentré. Voilà un point qui va plaire à Mel.
4: Oui. Quoi ?
0: Être dans une atmosphère cute est super important. Oh, cute, là. Quelque chose de mignon qui vous donne envie d'y être.
4: Oui.
0: Alors. C'est super important pour la concentration et la motivation. Qui ne rêve pas d'un intérieur tellement beau et cocooning que vous avez envie d'y rester toute la vie?
3: Mais on peut pas, on a nos partiels, faut qu'on sorte.
0: Eh bien, un bureau.
1: Cute, skincare, cocooning, mood. On est où là? On est aux States? On est à Arras.
0: On est sur Pinterest.
1: Calmaté.
0: On est sur Pinterest. Ou sur Instagram. Oui. Je suis très Instagirl comme personne dans ma vie quotidienne.
3: Une S finalement.
0: Une S, c'est ça. Eh bien, sachez quand même qu'un bureau bien organisé et beau a presque le même effet. Je dis bien presque. Ça va vous donner envie d'y aller. Après, il faut encore vous motiver à y travailler. Parce que si vous êtes juste sur votre bureau, ça ne sert à rien. Mais au moins, vous y êtes. Et c'est déjà une étape. Ensuite, une fois que tout ça est fait...
3: Rien d'important.
0: Une fois que tout ça est fait, vous avez votre plan et vous faites de votre mieux. Que l'issue soit positive ou négative, offrez-vous un cadeau. Vous le méritez et prenez du temps, le temps de respirer, d'apprécier les petites choses de la vie, de vous promener et de regarder un film ou lire un livre. Pour que pourquoi pas celui acheté pendant le confinement et qui traîne encore sur votre étagère.
4: J'en ai acheté tellement.
0: Oui, je sais. Et puis... Une fois que tout ça est fait, vous recommencez depuis le début. Autre projet, nouveau plan. Le cycle éternel de la vie, finalement.
1: horrible.

0: Mais non, tu verras, c'est pas si terrible.
1: On peut remettre une musique de Disney avec C'est l'histoire de la vie, hein, au final.
0: Oui. Oui, mais nous sommes des princesses du 21e siècle.
2: Non, pas Disney, s'il vous plaît.
0: Nous sommes des princesses du 21e siècle qui devons travailler. En résumé, vos rêves sont carrément à portée de main et vous n'avez plus d'excuses. Je vous vois venir. Flemme et procrastination ne sont pas des excuses valables.
1: Allez, mes petits L1, vous arriverez à passer en L2. Croyez-moi, je l'ai fait, vous pouvez le faire.
3: Mon rêve actuellement, c'est d'avoir un congélateur.
0: Explication là.
3: Donc c'est facile en soi. Non mais c'est génial. Tu es en train de me dire que je vais l'avoir mon congélateur.
1: Tu peux faire une liste pour dire que tu veux un congélateur.
3: Pour dire je veux un congélateur.
0: Mais si tu veux, tu peux. Je sais que tu peux.
3: Mais oui, je peux. Maintenant je le sais, je vais le faire du coup.
0: Enfin bref, j'espère que ces petits conseils pourront vous être utiles. Personnellement, ça fait un an maintenant que j'essaye de les appliquer au quotidien. Et malgré des hauts et des bas, je trouve que globalement, j'ai moins l'impression constante d'avoir un wagon de retard.
1: C'est vrai, elle m'impose ses conseils même.
0: Bah oui, je suis coach de vie à temps partiel.
1: Mais je t'ai pas employée.
3: Maëlie, hein. Développement personnel, si vous voulez avoir des cours, eh bien, appelez-la.
0: Motivation et développement personnel.
3: Elle va bientôt sortir un livre, voilà, avec la to-do list Maëlie, avoir une vie de rêve.
2: Moi, ça me fait surtout penser au compte Insta un peu fake, motivateur
3: oui.
2: Et tout.
3: Ah oui, oui, oui, mais ça tirait tellement bien.
0: Mais je l'ai dit, je suis très Instagirl dans l'âme. Donc ça va déjà être l'heure de nous quitter.
2: Oh non.
0: Et oui, sachez que vous pouvez retrouver toutes nos émissions sur le site de PFM. Nous sommes en rediffusion cette nuit à 3h du matin pour les insomniaques. Samedi à 16h pour le goûter, dimanche à 23h pour finir le week-end sur une bonne note. Et au revoir et bonne soirée à tous.
4: Au revoir.
2: Bonne soirée.
5: Bonne soirée. Salut. Bonne nuit. Bon appétit.
1: Bonne
5: tout ça,
1: préparation tout ça. Dans l'avant.
5: Bon marché de Noël.

0: attention, action!
1: Cinéma, vidéo, documentaire, film pour le jeune public, prochainement sur vos écrans.

Parmi les films à voir au Mégarama d'Arras du 5 au 11 août, de la comédie française, une comédie de Martin Darondeau et Bertrand Huskla, La bataille de Gaulle partie 1, L'âge de fer, un film historique d'Antonin Baudry, et vous aurez aussi la possibilité de voir La bataille de Gaulle partie 2, J'écris ton nom, un film historique toujours d'Antonin Baudry. L'Odyssée, un film d'action de Christopher Nolan, c'est interdit aux moins de 12 ans, et puis Spider-Man Brand New Day de Destin Daniel Creton, Les Gendarmes de François Prévost-Légoni et Stéphane Archinard, et puis La fin d'Oak Street de David Robert Mitchell. Et pour le jeune public et les autres, Toy Story 5, un film d'animation d'Andrew Stanton avec Tom Hanks qui double l'un des personnages, Des Millions et des Monstres, un film d'animation de Pierre Coffin, et Vaiana, la légende du bout du monde, un film de Thomas Cahill.

0: c'est le mot d'attaque pour commencer Faster Pussycat version estivale avec Daphné au micro et la technique et avec un compagnonnage estival aussi, monsieur El Bipster.
1: Hello Daphné.
0: On va profiter de ce bel été pour revenir sur des festivals qui ont débuté l'été, hein, on va le dire. Tout début juillet, nous sommes rendus au Choc Festival pour les 50 ans de ce joyeux festival dédié au punk rock, au rockabilly,
1: garage, country music.
0: Voilà. Et puis on parlera aussi des concerts à venir aussi en cette fin août qu'il ne faut pas rater, puisque certains de ces artistes reproduiront pas très loin de chez nous, donc ce sera l'occasion eh bien, d'aller y jeter une oreille de votre côté. Voilà, on espère vous donner envie en tout cas. Le Choc Festival, donc, c'était le 11, 12, 13 juillet dernier pour leur 50e édition. Oui, le festival était né en 1976. Eh bien, ils ont fait revenir pas mal de groupes dont on va parler, notamment des groupes belges qui sont passés au travers de ce que nous, on a pu diffuser à l'époque sur Radio PFM. Mais moi, je vais m'arrêter un petit instant sur la journée du 11 juillet qui avait débuté avec les Daddy Long Legs et puis qui s'est terminée dans la journée. Alors, moi, je suis allée voir Maria Chelbronx, toi, tu es allée voir Anthem Youth. Donc, il y a un groupe de surf music. Maria Chelbronx, c'est plutôt...
1: comme son nom l'indique.
0: Mariachi, mais très, en anglais. Très rock, mais à un rythme beaucoup plus lent que ce qu'on entend sur les albums. Et puis j'ai fini la soirée avec G.D. McPherson qui nous avait enthousiasmé 2 ans auparavant au Tramendo à Paris. Et puis là, il était en version réduite, même s'il était sur la grande scène. Et c'était une proposition très rock'n'roll et qui a très bien fonctionné. Et donc je vous propose de commencer cette émission avec extrait de son album Night Halls et puis un titre très à propos, Just Like Summer, G.D. McPherson dans Faster Pussycat.

0: Voilà, ça c'est du pur punk rock belge. Que peux-tu nous
1: en
0: dire?
1: On est au milieu des années 70. Il y a les Ramones à New York, il y a les Damned, il y a les Sex Pistols en Angleterre, à Londres. Et puis en Belgique, à Anvers, il y a The Kids, ce qu'on vient d'écouter à l'instant. Donc le groupe punk rock de référence dès qu'on parle du Benelux, de la Belgique en particulier. Un groupe qui a cessé ses activités assez rapidement. Bon, ils ont quand même un petit peu fait durer le plaisir avec de la power pop par la suite et tout, qui avait splitté et qui s'est reformé il y a quelques années. Et on a eu la chance de les voir début juillet au Choc Festival. Grosse claque. Et comme nous le faisaient remarquer des amis belges assez vieux pour les avoir vus jeunes à l'époque. À l'époque, c'était déjà génial alors qu'ils savaient pas jouer. Normal. Hein, t'es un groupe de punk. Tu fais d'abord ton groupe et après t'apprends à jouer. Ouais. D'abord t'es furieux et après t'apprends à jouer. Aujourd'hui, ils ont appris à jouer et c'est toujours aussi furieux sur scène. Alors ils ont certes l'âge de leurs artères. Ils bougent pas forcément beaucoup. Mais en termes de rock'n'roll, ça défonce tout sur son passage, et c'est du pur haute énergie rock'n'roll, punk rock, dans ce que l'expression peut avoir de plus riche et de plus entraînante, on va dire. Le titre qu'on vient d'écouter, en plus, ça figure sur leur tout premier album, qui est un classique, sorti en 1978, avec quelques hymnes, notamment des hymnes antifascistes, Do You Love the Nazis, ou bien Fascist Cops, qui mettaient bien les points sur les i à l'époque, et puis des déclarations d'amour au rock'n'roll, quoi. Que tous les groupes de rock'n'roll un peu influencés par le punk connaissent tout autour de la planète, les Australiens en particulier.
0: Et là, c'était I Wanna Get a Job in the City.
1: Voilà.
0: Et cet album, en fait, est ressorti en 2008.
1: En coffret, fait, oui. Avec les quatre premiers albums, tout
0: ouais,
1: à fait.
0: Voilà. Avec les titres phares.
1: Il y a plusieurs éditions, dont un coffret relativement récent aussi. L'intérêt d'en parler aujourd'hui, c'est que on aura l'occasion de les voir sur scène le 22 août prochain, puisqu'ils passent dans un festival dont on va pas mal parler ce soir, qui s'appelle le Excelsior Rocks Festival et qui a lieu à Jette, dans la banlieue nord de Bruxelles. C'est un festival en plein air, c'est un festival qui commence à 14h et qui se termine vers minuit avec 7 groupes, et c'est un festival entièrement gratuit de rock'n'roll.
0: Donc, notez bien ça. Et puis effectivement, lors de leur prestation au Choc Festival, c'était multigénérationnel. Il y avait à la fois des jeunes ados qui connaissaient bien les morceaux, les parents, les grands-parents. Enfin, c'était très drôle à observer, en tout cas pour moi qui ne connaissais pas le groupe, et de voir cette telle énergie qu'il y avait. Avec, alors, c'était sur la scène de Titi Twister, donc qui est sous chapiteau, qui était bondée, et on n'a pas trop compris pourquoi c'était pas sur la grande scène.
1: Oui, mais, malheureusement.
0: Mais bon, après, c'est peut-être une question d'organisation, mais en tout cas, c'était très convaincant, avec une énergie fulgurante. Donc, on imagine ça, il y a 50 ans, ça devait être encore. Enfin, pas encore mieux, parce qu'en fait, c'est, comme tu disais, aujourd'hui, ça jouait quand même. Donc, c'était appréciable, mais voilà, c'était de voir la banane sur toutes les têtes des spectateurs.
1: Ils passeront, alors pas en tête d'affiche, parce que la tête d'affiche, c'est un jeune groupe anglais dont on va parler tout à l'heure, je pense, mais en première tête d'affiche, donc lors du Excelsior Rocks Festival, donc qui aura lieu, je répète, le 22 août à Bruxelles, en banlieue nord de Bruxelles, à Jette.
0: En tête d'affiche de ce festival, il y avait le premier jour aussi le crooner Chris Isaacs, qui a fait la belle surprise pour tous les spectateurs présents, puisque il a ravi beaucoup d'âmes ce soir-là. Avec, c'était l'instant romantique du festival, avec des reprises de grands noms du monde de rock'n'roll comme Elvis Presley, Roy Orbison, Richie Valens. Donc voilà, ça a beaucoup touché les gens. Et puis il a surtout repris ses fabuleux tubes, donc c'était frisson garanti. Et donc je vous propose, sans transition après les Kids,
1: de
0: le retrouver.
1: Il a invité J.D. McPherson sur scène également.
0: Et oui, très partageur. Et effectivement, on le retrouve donc sur son album de 89, Hearted Shaped World, et je vous propose le titre qui clôt cet album face B, In the Heat of the Jungle, un titre bien à propos aussi dans cette période estivale très très chaude.

0: Et nous enchaînons avec Dick and the Whippersnappers.
1: Dick Dickerson, oui, tout à fait, avec son groupe actuel. Sachant que Dick Dickerson, c'est également l'homme derrière The Anthem Youth, dont on a beaucoup parlé sur cette antenne, dont on parle beaucoup sur cette antenne depuis à peu près 40 ans. Autre chose à savoir également, Dick Dickerson donc, était au Choc Festival, justement, et il sera aussi présent à Béthune Rétro, cette année, donc à la fin du mois d'août, avec le Don Diego Trio, qui est un groupe à part entière, le groupe de Don Diego. Mais là, il sera donc sans ses Whippersnappers, mais on peut présager déjà d'un excellent set de rock'n'roll, de rockabilly. C'est un peu le spécialiste et le maître S-guitare vintage Dick Dickerson. Ouais. Toujours un plaisir de le voir sur scène.
0: Oui, c'est vraiment la grande classe, il faut le souligner. C'est qu'il faisait une chaleur à crever, hein, comme il peut y avoir ces derniers temps, avec le costume trois pièces, le Stetson. Et...

0: Alors, quand c'est pas les Hamtam Youth, c'est avec les Whippersnappers et puis là,
1: le Don Diego Trio. Ouais.
0: Donc, n'hésitez pas à courir voir, surtout à Béthune Rétro. Enfin, franchement, c'est à côté de chez nous. C'est la grande classe d'un grand musicien de Los Angeles. Enfin, Los Angeles, non, il habite la Californie, oui. Enfin voilà, et j'adore suivre aussi ses péripéties sur la page Facebook. Enfin, quand il rentre de concert, il montre comment il nettoie ses boots pleines de dust de France, d'Europe, tout ça. Il aime prendre des photos de la nuit après les concerts. Enfin, c'est super de le suivre sur les réseaux sociaux. Voilà. Alors. Autre nos transitions, puisque c'est le cœur même aussi de ce festival punk rock country et garage, et bien là on va aller du côté de la power pop belge, les Paranoiacs, qu'on n'avait pas du tout
1: capté
0: à l'époque, hein, puisque c'était année 88-89, ils ont fait que deux albums il me semble. Bananas, très coloré, et là c'est pareil, tous les Belges connaissent c'est tous les morceaux de tous les albums et c'était fabuleux à écouter et ça tient la route, enfin au bout de pareil au bout de autant d'années, alors pas 50 ans mais c'était leur 30 ans 40 ans ouais un peu plus non enfin 35 ans de vie enfin de vie non en fait ils ont joué, ils ont sorti quelques albums, ils ont arrêté et puis là ils étaient
1: honnêtement le premier album était pas terrible à l'époque, c'est peut-être pour ça qu'on l'avait zappé. Le deuxième par contre on est bêtement passé à côté. C'est du niveau de la power pop suédoise de l'époque, de l'époque.
0: Alors
1: en
0: c'est
1: tout
0: ce
1: cas.
0: Que tu dis, mais moi j'ai pensé tout de suite aux Ramones et leur morceau très bubblegum.
1: Bah il y a ce côté-là bien sûr, mais tu t'écoutes les Yum Yums, tu écoutes les à part The Anthem Youth, mais l'autre Youth, Psychotic Youth. À l'époque, c'était exactement ce qu'on va entendre là maintenant, de ce niveau-là en tout cas. Donc vraiment très très bien.
0: Donc extrait de leur album Bananas, Paranoiacs avec Wendy James, Television Trump.

0: I Chill aussi, extrait de Strange Effect, un des premiers albums des Howling Joes, un trio parisien qu'on aime beaucoup, et surtout l'évolution. Alors là, ils étaient encore un peu avec leur petit look rockabilly. Maintenant,
1: c'est la transition entre leur période rockabilly du début et puis un truc beaucoup plus 60s, beaucoup plus mélodique comme on vient d'entendre.
0: Ouais.
1: Un très très influencé par des tas de groupes américains des années 64-65, on va dire.
0: Et pourquoi les Howling Joes? Parce qu'on les a vus sur scène de Choc Festival. On s'y attendait pas du tout, pas sous le nom des Howling Joes, mais en backing band de monsieur John Spencer.
1: Enfin, deux d'entre eux.
0: Deux d'entre eux.
1: La section rythmique,
0: tout à fait.
1: Donc
0: oui, oui.
1: Baptiste Léon et Jivana Bakarian.
0: Ouais. Et donc, voilà, c'était étonnant de les voir là. Bon, c'était. J'ai jeté un coup d'œil, mais effectivement, moi, John Spence. Mais c'était sympa de voir ces petits. Enfin, ces grands Français l'accompagner. Voilà.
1: Et la nouvelle, bien sûr, en ce qui concerne le groupe des Howling Joes eux-mêmes, c'est qu'ils ont un album qui va sortir bientôt. Et qui, d'après ce que j'ai pu comprendre, ils sont passés en mode quatuor maintenant.
0: Ah, ok.
1: Voilà.
0: Et ils passent bientôt, d'ailleurs, on les voit.
1: Et tout à fait, ils passent à la rentrée. Alors, j'ai plus la date ni le lieu exact, mais c'est au mois de septembre. Et c'est dans les environs, je pense que c'est à Lille, je crois, à vérifier quand même, mais je crois que c'est à la Cave aux Poètes, à Roubaix en fait.
0: Voilà. Ok, mais c'est avec un autre groupe qu'on veut voir, non? C'est eux tout seuls. Je sais plus. Enfin, on va vérifier ça. Mais pour l'instant, on a notre tête encore en août. Et puis, avant de poursuivre notre programmation pour venir sur le Choc Festival et les prochains concerts, il y a quand même un hommage à faire
1: cette semaine. Parce qu'il y a une mauvaise nouvelle cette année, cette semaine. Enfin, il y a plein de mauvaises nouvelles tout le temps, mais celle-là nous a touchés particulièrement parce que c'est quand même un des groupes. Allez, on va dire quand on a commencé nos émissions respectives sur PFM, il y a 30-40 ans maintenant, entre 30 et 40 ans, c'est le genre de groupe qu'on devait passer chaque semaine. Liars, les Liars si on veut les appeler comme ça, le groupe de Jeff

0: Connolly, qui est décédé il y a quelques jours d'un cancer foudroyant à l'âge de 67 ans. Ça nous a fait quelque chose quand même, parce que DMZ, son groupe, enfin son premier véritable groupe important, ça a été quand même le monument du punk rock bostonien des années 76. Donc pareil, hein, les Ramones à New York, DMZ à Boston, c'était l'essence même. C'est aussi un des pionniers du revival garage punk et de, un personnage qui a fait connaître le rock garage original à toute cette génération dans les années 80. Et puis les Liars, ben c'était son groupe de revival garage avec un son très particulier, on va s'en rendre compte tout de suite, des morceaux qui traversent les époques et qui gardent une âme complètement à part, je trouve.
1: Eh bien, sans plus attendre, extrait de On Fire, Help You Anne.

0: Ça s'appelle Milk Chicken, une des recettes du MFC Chicken Place. C'est un groupe qui nous vient d'Angleterre, ou précisément Londres ou ailleurs, je ne sais pas, je ne veux pas dire de bêtises, mais voilà, c'est très emprunté rock and roll basique avec saxo, orgue, enfin voilà, ils ont une super patate. On a eu l'occasion de les voir à Aulnoy-Aymeries cette année en compagnie de Barrance Whitfield en backing bands. Ouais.
1: Ah, c'est une super claque sur scène. Hein. C'est...
0: Ah, oui, oui.
1: Alors, tu peux pas dire rockabilly, c'est pas du rockab, c'est du rock'n'roll 50s, mais ça veut pas dire grand chose. En fait, ils prennent le meilleur de la fin des 50s et du début des 60s. Ils en font du rock'n'roll ultra fun, ultra dansant, drôle, plein d'humour, et puis avec une patate, mais alors une pêche absolument incroyable. Et, bonne nouvelle, ils seront en concert dans la région.
0: Tout à fait, au Béthune Retro.
1: Un autre groupe à mettre sur votre calendrier.
0: Après Dick Dickerson, voilà. Les MFC Chicken, franchement, c'est l'année où il faut y aller.
1: Et bien entendu, également au festival Excelsior Rocks Festival, dont on parlait tout à l'heure, puisqu'ils sont également programmés en milieu d'après-midi, à ne manquer sous aucun prétexte.
0: On en reparle aussi dans quelques instants, parce qu'il y a d'autres noms assez sympas au Excelsior Rock Festival. Mais on va continuer avec une nouveauté, une découverte aussi, au Shock Festival, un groupe australien sur la grande scène de Tijon, mais qui était également au Binic Festival cette année, qui est un grand festival de groupes australiens qui se passe sur la côte bretonne.
1: Nous ne sommes pas allés cette année, mais on a eu des très bons échos. Je pense que tu auras l'occasion d'en parler dans ton émission.
0: Mais en tout cas, voilà, ça nous donne l'occasion d'écouter les Straight Arrows avec leur titre Picking.

0: extrait de Bizarre Rendez-vous. C'était bien sûr les Roadrunners. Les Roadrunners qui, après leur concert anniversaire, 30 ans de leur dernier album à Paris, en novembre dernier, ça y est, ils ont annoncé leur nouvelle date pour l'automne prochain. Ils reprennent la route.
1: Tout à l'heure, on parlait des Liars, on disait qu'on devait passer un morceau par émission. Il y a, à l'époque, quoi, quand on avait commencé nos émissions sur PFM, je pense que Roadrunners ont dû passer deux fois plus, voire trois fois plus que les Liars. Quoi.
0: Oui, non, mais à un moment donné, on s'est arrêté aussi parce que, ben, voilà, ils ont
1: quitté
0: la
1: scène.
0: Parce
1: que le groupe a arrêté aussi.
0: Ouais. Tout à fait. Et donc, ben, les Roadrunners seront le 31 octobre au 106 à Rouen et avec...
1: Howlin' Jaws.
0: Et voilà, c'était en ça. Voilà, il y avait une image, je me suis dit, mais s'il passe avec un autre groupe, alors ça va être une soirée d'enfer, encore une fois. Donc prenez vos billets aussi, allez
1: Rouen,
0: passer un week-end à Rouen, ouais, ça peut être sympa. On enchaîne avec une des têtes d'affiche du Excelsior Rock Festival, qui ont fait, ils ont fait tout, c'est un duo, hein, frères et sœurs.
1: Alors c'est frères et sœurs, ouais. Et bon, sur scène, c'est un trio avec un batteur ou une batteuse à géométrie variable, disons qu'ils embauchent. Qui est disponible pour jouer avec eux. C'est un jeune groupe anglais qui fait beaucoup, beaucoup, beaucoup parler de lui depuis quelques mois maintenant, qui s'appelle les Molotovs. Et en gros, qui a repris le rock'n'roll mode des 60s, là où The Jam l'a arrêté dans les années 70-80, c'est-à-dire le revival mode. Ils ont été d'ailleurs adoubés par l'ex-leader de j'ai oublié son nom, Wheeler, j'ai oublié son prénom du coup. Voilà, c'est un groupe mode actuel. Ils jouent à fond sur les codes british avec le drapeau, l'Union Jack mis à toutes les sauces et tout. C'est très très dynamique sur scène. Moi, j'ai une petite restriction encore pour l'instant par rapport à l'album. Je trouve que c'est très très bien fait, mais c'est peut-être un petit peu trop décalqué. Donc, j'attends de les voir sur scène. Bon, ce que j'ai vu en vidéo, après, ça a l'air pas mal. Ils reprennent aussi des trucs genre les Bangles, par exemple. Donc,
0: et
1: ça, c'est des bonnes
0: surprises. Les commentaires sont soit bons, soit mauvais. Donc, ça à nous de faire notre propre opinion.
1: Voilà. On se fera une opinion le 22 août à Jette. Donc, pour ce fameux festival gratuit, on le rappelle, qui s'appelle Excelsior Rocks Festival. Un festival issu, en fait, d'une programmation qui se fait régulièrement dans des cafés dans les banlieues de Bruxelles. Et on a vraiment hâte de découvrir ce nouveau festival de rock'n'roll sur une petite place tout à fait charmante. On sera à l'ombre, il y aura sûrement des bonnes boissons houblonnées à la belge et on se fera plaisir avec plein de bon rock'n'roll. Les Molotovs passent en tête d'affiche juste après les Kids dont on parlait tout à l'heure.
0: Et puis des groupes pas connus pour ma part, Muck and the Myers et les Rancards.
1: Alors, Muck and the Myers, c'est un groupe garage des 80s, 90s, en fait un groupe vétéran aussi, arrangé dans le revival garage punk, très bien foutu. Les Rancards, tu veux en parler
0: C'est la chanson française, mais apparemment ils vivent à Barcelone et un peu en Angleterre aussi.
1: La chanson française.
0: Bah, ils chantent en français.
1: Oui, mais c'est pas de la chanson française.
0: Non,
1: c'est yéyé revisité garage punk.
0: Oui.
1: Et on a surtout envie de les voir parce qu'on adore leur batteur. Surtout quand il n'est pas batteur. Ouais, c'est Yankee, bien sûr.
0: Yankee, pardon. Yankee, ouais, qu'on passe régulièrement.
1: Qu'on passe régulièrement dans ton émission.
0: Et ben donc, sans plus attendre, les Molotovs avec Today's Gonna Be Your Day.

0: Ouais, les Molotov, donc avec un super titre. Today's gonna be our day. On va terminer quasiment l'émission avec une proposition de sortie cinéma d'un superbe film qui a une superbe aussi une bande son. Puisque le premier morceau qu'on va entendre, c'est celui qu'on va proposer dans quelques instants, Tommy James and the Chandels, le morceau Money Money, parce qu'il apparaît dans la BO du film américain. De Cole Wembley qui s'appelle Sur la route d'Omaha.
1: Super film.
0: Magnifique film et qui a le titre juste de Omaha en américain. Avec une superbe interprétation de deux enfants incroyables. C'est Molly Bell Wright et Wyatt Solis et leur papa qui est joué par John Magaro. C'est vraiment époustouflant.
1: Un super road movie, ouais. Pas bavard du tout. Vraiment
0: pas,
1: très bien.
0: Pas gay, c'est pas là que vous allez vous détendre, mais en tout cas une interprétation et encore des paysages américains, même si on va pas forcément vers le beau, mais en tout cas il y a des beaux moments de vie, de partage en famille, sous un thème dramatique, mais voilà, je vraiment vous propose ce film pour l'été. Et on termine l'émission quasiment avec donc Tommy James and the Chandels. Bye bye à tous.
1: Ciao. Salut Daphné.
0: Vous êtes toujours sur l'antenne de Radio PFM et vous écoutez Faster Pussycat.

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3: Aujourd'hui dans Info 30, je vous propose un sujet délicat puisque une chienne malinoise s'est fait tirer dessus par un riverain qui l'a soi-disant confondu avec un renard lors d'une promenade avec son maître du côté de la citadelle d'Arras. À l'heure où je vous parle, elle est toujours entre la vie et la mort dans une clinique vétérinaire d'Hénin-Beaumont. Et pour en savoir plus sur cette sale histoire, entretien avec Arnaud et sa compagne Solène, propriétaire de la chienne Vaya alias Nounouille, bien connue des Arageois. On terminera ce magazine par un rendez-vous ciné et un rendez-vous sur un festival musical à voir et à entendre dans la région. On accueille dans les studios de Radio PFM Arnaud Langlais et sa compagne Solène. Bonjour.
4: Bonjour.
5: Bonjour.
3: Alors on va parler d'un fait qui est évidemment Arnaud, ta chienne, donc Vaya dit nounouille.
4: Oui, c'est ça,
3: pour les intimes. S'est fait tirer dessus à la chevrotine lors d'une balade à la citadelle d'Arras. Donc tu peux nous expliquer un petit peu comment ça s'est passé justement cette promenade et puis le reste.
4: Oui, bien sûr. Donc c'était lundi soir vers 22h30, je promenais mon chien comme très fréquemment parce que la citadelle c'est le jardin nounouille parce que j'habite à 800 mètres. Ça faisait une bonne heure qu'on se promenait et on avait décidé de continuer notre balade dans la citadelle. Elle était tranquille et en fait à un moment j'ai entendu une détonation, ressenti la détonation et j'ai entendu mon chien pleurer littéralement à la mort, il n'y a pas d'autre mot. Je me suis précipité vers elle. Je l'ai rattrapé en sachant pertinemment que c'était un coup de feu. Parce que je viens d'une famille de chasseurs, du coup, les coups de feu, je connais. Et en fait, quand je l'ai récupérée, elle était au sol, en train de, excusez-moi du terme, de pisser le sang littéralement. Et j'ai quand même eu le réflexe de tourner la tête et de regarder de où ça pouvait venir. Et j'ai très vite compris de où ça venait, ayant vu une silhouette.
3: J'imagine que il y a eu tu as emporté ta chienne jusqu'à la clinique vétérinaire d'Hénin-Beaumont.
4: C'est ça. Hein,
3: c'était une clinique d'urgence.
4: Oui.
3: Et alors comment elle va aujourd'hui, Vaya Nounouille?
4: Comment elle va aujourd'hui? On va dire elle est toujours en état très critique, mais c'est une battante et en fait son état s'améliore de jour en jour. Là, on a eu des nouvelles du vétérinaire qui sont vraiment plutôt encourageantes.
3: Alors, on peut signaler aussi qu'elle est âgée de 2 ans et 4 mois, hein, c'est ça hein.
4: C'est ça.
3: On espère quand même que sa vivacité, en tant que malinois, évidemment, malinoise, je ne sais pas si on peut dire ça comme ça.
4: Une malinoise.
3: va survivre à ça. Et puis, alors du coup, comment ça s'est passé après? Peut-être qu'on peut demander à Solène comment elle a vécu ce moment, puisqu'elle n'était pas présente. Forcément.
5: Moi, j'étais pas présente à l'instant T. J'étais restée à la maison. Et en fait, j'ai reçu l'appel glaçant d'Arnaud en me disant « Ah, ma chérie ». Sur le coup, il la croyait morte, en fait. Et le seul truc que j'ai retenu, c'est « Ma chérie, Vaya est morte ». Moi, je savais où ils étaient, hein, comme d'habitude, à peu près toujours au même endroit. Donc, j'ai pas cherché à comprendre. J'ai pris ma voiture, je suis allée les chercher directement et on a amené Vaya à la clinique ensemble. Donc j'ai les souvenirs un petit peu flous, parce que tout s'est fait dans la précipitation, dans l'adrénaline aussi.
4: Oui,
5: hein.
4: L'adrénaline, ouais, c'est sûr.
5: Ouais. Et après, du coup, on a attendu plusieurs heures à la clinique. Ils ont été super, ils l'ont prise directement en charge. Ils avaient été prévenus par la police aussi en amont de notre arrivée. Et après, on nous a dit que c'était compliqué, tout ça. Et on a été au commissariat dans la foulée pour déposer notre plainte.
3: Alors, comment ça s'est passé au commissariat? Les policiers ont réagi activement. Je pense aussi qu'il y a des habitants qui étaient présents aussi, qui ont appelé justement les secours, etc. Et c'est eux qui vous ont aidé.
4: Bien sûr, on a eu de l'aide des riverains. Ben, littéralement, il y a la moitié de la rue qui est sortie dans la rue. Il y a des gens qui sont venus à ma rencontre. Et en fait, moi, je suis resté très calme. Je suis resté focalisé sur Nounouille. Et en fait, les gens qui étaient autour, je leur ai confié des missions. Par exemple, toi, tu appelles la police. Toi, tu me trouves une clinique vétérinaire en urgence. Parce que moi, j'ai eu Vaya dans les bras où son cœur s'est arrêté quelques minutes. Et en fait, je l'ai stimulée sur le bas-côté et elle est revenue à elle. Et en fait, j'ai donné des missions à ces riverains, que je remercie grandement d'ailleurs. Et j'attendais Solène qu'elle arrive afin qu'on puisse évacuer Nounouille en toute urgence à la clinique dès un moment.
3: On sait très peu de choses sur cet octogénaire en fait, qui est riverain, qui apparemment voulait chasser un renard de son jardin. Je ne sais pas comment il a fait pour tirer sur une chienne qui était en promenade avec toi, Arnaud. Il sera jugé au mois de juin 2027, le 2 juin. Précisément. Et est-ce que vous avez des confirmations de ce qui se passe entre ce riverain qui a tiré et puis la police, tout simplement, qui est intervenue?
5: Malheureusement, on en sait très peu. Et les journaux en savent visiblement plus que nous. On a essayé d'appeler au commissariat, etc. Et la seule chose qu'ils ont pu me dire, c'était que la procédure était en cours et qu'il fallait attendre. On m'a dit ça hier par téléphone dans les alentours de 13h. Et finalement, à 16h, via les journaux, j'ai appris qu'il y avait une date de procès, ce genre de choses. Et j'étais un petit peu surprise et même en colère, en fait. Parce que quelques heures avant, la police avait ces informations-là, mais ne me les ont pas données. Donc en fait, les journaux en savent plus que nous actuellement, de ce point de vue-là.
3: Oui, apparemment. Donc, entre guillemets, évidemment, c'est ce monsieur qui a tiré sur Vaya, alias Nounouille, n'avait pas le permis de chasse. Et donc, du coup, ça risque d'être chaud patate pour lui. Mais en même temps, on assume ses conneries.
4: Exactement.
3: Et voilà. Bon, alors, Vaya, donc, du coup, elle est toujours en clinique vétérinaire à Hénin-Beaumont. Elle a été touchée à la trachée. Ce qui présente un gros problème, mais pas seulement. Donc les derniers bilans, vous venez d'avoir un coup de fil d'ailleurs qui vous peut-être rassure, je ne sais pas.
4: Oui, bien sûr. Bien sûr, ça nous rassure, mais ça reste quand même très angoissant parce que c'est pas anodin quand même. Il ne faut pas oublier qu'elle est recouverte de plomb. Elle a des plombs situés dans son corps à des endroits très gênants.
3: Ouais.
4: Et qui peuvent prendre des complications.
3: Au niveau des intestins, etc.
4: Exactement.
3: Quoi. Ouais. Ouais. Donc, histoire à suivre. J'espère que finalement, elle va se remettre. C'est une combattante, quand même.
4: C'est une warrior. C'est un malinois qui est très petit, mais c'est du concentré.
3: D'ailleurs, tu disais dans un article de La Voix du Nord que Nounouille était beaucoup plus connu que toi.
4: Exactement.
3: Alors tu te balades où exactement pour qu'elle soit connue comme ça?
4: Écoutez, moi je suis un vrai arrageois. Moi-même je suis connu pas mal sur Arras, mais mon chien est toujours avec moi. Donc c'est-à-dire, je peux aller promener sur les places. Énormément de gens connaissent Nounouille. Ils l'ont connue toute petite, bébé. Madame, elle va faire des câlins à tout le monde. Elle va réclamer du saucisson.
3: Ouais, oui.
4: Tout le monde vient la voir. Pour lui faire des câlins, c'est vrai que c'est un chien qui est connu pour sa gentillesse et ses câlins. Moi, il y a des gens qui viennent voir Nounouille. Ah, ça va Nounouille, ces gens-là, je ne les connais pas.
3: Alors, comme tu vas te balader souvent à la Citadelle, justement, est-ce que tu as déjà rencontré d'autres problèmes? Enfin, voilà, parce que bah, du coup, c'est un fait, évidemment, un fait divers, on va dire ça comme ça. Mais en même temps, ça pose question, quoi, parce que bah, les gens qui promènent leurs chiens, mais j'imagine que toi, tu as vécu un calvaire et tu te demandais ce qui se passait, quoi.
4: Ah, bah, exactement. C'était un véritable calvaire qu'habituellement, les balades à la Citadelle. C'est vraiment un moment détente totale parce qu'en fait, elle n'a aucun problème avec ses congénères. Et en fait, pour les amoureux des animaux, ben c'est totalement génial. C'est la communion. Elle va voir tout le monde, elle joue avec tous les chiens. Il n'y a pas de problème. C'est le chien idéal.
3: Est-ce que tu vas être confronté aussi au tireur, c'est cet homme qui a tiré sur ta chienne, au tribunal ou... Comment ça va se passer après les...
4: Je n'en ai aucune idée et à vrai dire, c'est vraiment pas ma priorité. Comme je dis, en fait, c'est je garde mon énergie pour Nounouille. Et ce monsieur, c'est con à dire, mais je m'en fiche totalement. je me concentre sur Nounouille.
3: D'accord.
4: Et c'est ce qui me fait tenir, en fait.
3: On va parler quand même, pour terminer, des frais vétérinaires qui sont exponentiels, on va dire.
4: C'est ça. Ouais.
3: Et vous avez mis en place une cagnotte. Donc, on peut peut-être rappeler un petit peu si des gens veulent vous aider, financièrement parlant, comment ça se passe.
4: Ben oui, donc, face aux frais, déjà en deux jours, excusez-moi du terme, mais c'est flippant. Donc, on a décidé de mettre une cagnotte en place pour nous aider aux frais vétérinaires de Nounouille parce qu'ils vont être très longs et très très coûteux. Et je ne suis pas le roi du pétrole, du coup, on a décidé de tout simplement faire appel à la solidarité des gens et qui fonctionne vraiment très bien.
3: On peut dire un petit peu à combien ça monte pour que les gens s'aperçoivent un petit peu.
4: Actuellement, en deux jours, on est quasiment à 2000 euros.
3: Ouais, voilà.
5: Ça couvre à peine les frais qui sont engagés actuellement au niveau du vétérinaire. Donc,
4: ça va nous aider, ça va surtout aider Nounouille à avoir tous les meilleurs soins parce que j'ai donné carte blanche totale à la vétérinaire.
3: Et puis, d'après les dernières nouvelles, c'est plutôt encourageant, on va dire.
4: Oui, c'est encourageant et elle est très très bien suivie par une équipe au top.
3: Eh ben écoutez, je vous souhaite bon courage. Alors je ne sais pas comment psychologiquement vous vivez la chose. J'imagine que c'est compliqué.
5: Angoissant.
3: Ouais.
5: Très angoissant. Ben
4: oui. Oui, c'est un...
3: En plus, elle a été récupérée d'une association. Hein, c'est ça. Hein, c'est un chien, enfin une chienne, pardon, qui était récupérée d'une association. Bon, c'est pas la SPA, mais c'est tout comme quoi.
4: Oui, c'est une association. J'ai récupéré Nounouille, elle avait 4 mois. Ben, en fait, c'est un chien qui a été battu, qui a eu faim, qui a grandi dans une cage. Et en fait, elle est très très mal partie dans la vie. En fait, moi, je lui donnais le maximum pour qu'elle oublie tout ça et qu'elle ait la vie de rêve, quoi.
3: Bon, eh bien, on souhaite une bonne récupération à Vaya, alias Nounouille. Et puis, moi, je vous souhaite plein de courage pour affronter un peu ce qui va être. Et puis, tenez-nous au courant. De la suite des événements. Voilà.
4: Bien sûr.
3: Merci Arnaud, merci Solène.
4: Merci Maurice.
3: Et puis on croise les doigts.
5: On croise les pattes.
3: Oui, les
4: croise,
3: pattes aussi.
4: On
3: ouais.
4: Croise les pattes, ouais.
3: Merci beaucoup.
4: Merci à toi.
5: Merci.
3: Propos recueillis auprès de Arnaud Langlais et Solène, sa compagne. On a évoqué avec eux l'accident de leur chienne Vaya ou Nounouille pour les intimes, qui a été victime d'un tir à la chevrotine d'un riverain lors d'une balade nocturne du côté de la citadelle d'Arras. Comme vous avez pu l'entendre dans cette interview, il y a une cagnotte qui a été mise en place. Et si vous désirez envoyer un don pour aider ses propriétaires à surmonter les frais médicaux, eh bien rendez-vous sur le www.leechi.com et vous tapez Vaya Nounouille, aide aux soins vétérinaires, et vous tomberez donc sur la cagnotte. On passe maintenant à notre agenda culturel avec tout d'abord un rendez-vous ciné. les cinémas de plein air à Arras, avec un rendez-vous demain samedi 8 août à 21h30 avec la projection de Lilo et Stitch au parc des Rosati. C'est gratuit et ouvert à tous. Attention, les places sont limitées. Et puis enfin, c'est la nouvelle édition du Hungry Burger Fest, festival indépendant au village de Loti à Auxy-le-Château dans le Pas-de-Calais. Ça se passe du vendredi 7 au dimanche 9 août. Et le programme de demain samedi 8 août, ce sera Black Bomb A, Lofofora, Drop Dead, Chaos, Loco Muerte, Chef and the Gang, Princesses Leia, From the Inside, Other Side, Coma, Trix et Charbon. Info 30, c'est terminé pour aujourd'hui. Prochain rendez-vous avec votre magazine d'info locale dès lundi, 7h30, 12h30 et 18h.

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1: Exposition Alain Riquier, peintre aquarelliste, et Marc Dobloc, sculpteur céramique. C'est à voir à l'Œil du Chat, galerie d'art associative, située au 1 bis rue des Petits Viésiers à Arras jusqu'au 30 août. Les jours et horaires d'ouverture, du mercredi au vendredi de 14h à 19h, le samedi de 10h à 19h et le dimanche de 15h à 19h. C'est en entrée libre. On va un peu plus loin avec trois expositions à voir à la piscine de Roubaix, musée d'art et d'industrie. D'abord Roubaix Photo, l'histoire de la photographie à Roubaix à travers les collections du musée, c'est jusqu'au 6 septembre. Et puis une autre expo photo, Naïm Merabé, La vie au seuil, une traversée intime de Roubaix. Là, c'est jusqu'au 6 septembre dans le jardin Thérèse Constant. Toujours à la piscine de Roubaix, l'art du motif, invitation à Mina Kani, expo consacrée à ce studio de créateurs de mode. C'est à voir jusqu'au 20 septembre.
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0: Salut à tous les curieux, à toutes les fouineuses de bonne musique. Ces variations aujourd'hui largement consacrées à un groupe des années 80 dans quelques instants avec Sam. Tu as choisi quel groupe aujourd'hui ?
1: Mister.
0: Alors,
1: un groupe américain.
0: Un groupe américain,
1: oui.
0: D'accord. Donc c'est vrai qu'en réécoutant un petit peu certains titres, il y a des morceaux qui sont revenus dans la tête.
1: Oui, ils
0: ont oublié que c'était deux.
1: Ouais. Voilà.
0: On trouvera aussi Xavier, tu as choisi de me parler de quel groupe aujourd'hui ?
2: Un groupe anglais par contre.
0: D'accord, bah, c'est bien, ça va changer. Il y a quand même cette dualité entre les Américains et les British.
1: Ça a toujours existé.
0: Et c'est quelle formation ?
2: Ça s'appelle The Heavy.
0: D'accord. Alors une petite question, mais là Xavier, tu connais déjà la solution, donc on va seulement la poser à Sam.
1: D'entrée de jeu,
0: ouais, comme voilà. Ça. Petite devinette, en même temps les auditeurs peuvent s'amuser pendant une petite minute, puisque cette semaine, il y a eu la déclaration d'un artiste qui a déclaré qu'il ne s'est jamais autant amusé entre ses 50 et ses 60 ans. T'as une petite idée ?
1: Français, un artiste français ?
0: Non, un artiste british.
1: Entre ses 50 et 60 ans ?
0: 60 ans, ouais.
1: Moi, je dirais Sting, mais...
0: Oui, tout à fait. Eh bien, on va laisser un petit extrait. Enfin, même aller carrément tout le morceau d'Instant So Close to Me, Police.

0: Don't Stand So Close To Me, un groupe qui sévit depuis la fin des années 70, qui s'est reformé l'histoire d'une tournée il y a quelques temps, et que Sam a été voir de nombreuses fois, puisque c'est un fan, un inconditionnel de ce trio. On retrouve Xavier, es-tu un inconditionnel du groupe que tu vas nous proposer?
1: Très fan. Très fan, ouais.
0: Ah ouais.
1: Donc c'est The Heavy, un groupe qui s'est formé à peu près un an à côté de Bath, c'est dans le sud-ouest de l'Angleterre. Je précise la localité du groupe puisque l'origine est assez importante, qu'elle détermine le style de musique qu'a choisi le groupe, puisque cette ville de Bath, dedans il y a un bon nombre d'immigrants qui se sont installés au fil du temps. Et dans ce beau melting pot, le groupe a pu puiser des ressources un peu variées. Et donc ils carburent au mélange et nous proposent en 2007 tout d'abord Great Vengeance and Furious Fire, un véritable ovni dans le milieu de la musique pour moi, avec un son unique, probablement inclassable, tellement les influences regroupées dans chacun de leurs titres sont différentes. Tout y est, du blues au rock, du psyché au groove hip-hop. Et puis depuis, The Heavy ont sorti un deuxième brillant album, assez peu médiatisé je trouve pour ma part. Mais peu importe, ça me donne l'occasion de vous les faire connaître pour certains et de faire plaisir aux connaisseurs. Et je vous propose d'ailleurs d'écouter tout de suite I Would Like Me Now, extrait de leur second album, et Set Me Free par contre du premier album. Faites-vous votre propre avis.

0: C'est The Heavy. C'est vrai que c'est un son bien produit et qui doit donner sur scène. Hein.
1: Ouais, ça envoie du lourd.
0: Hmm. Tu disais donc on discutait parce qu'on entendait les cuivres derrière.
1: Ouais, y a, en concert, ils se déplacent pas tous. Parce
0: d'accord.
1: Que, je pense
0: ça dépend de la place sur scène peut-être.
1: Ouais, je pense aussi que ça dépend. Ça dépend du concert. Ouais, voilà. Hmm.
0: Donc, bah, comme ça, vous êtes fait votre opinion sur ce groupe. Qu'est-ce que tu nous recommandes, donc le dernier ou
1: ah, les deux.
0: Les deux.
1: Allez.
0: C'est parti, on prend les deux. Dans quelques instants, on va retrouver notre ami Sam pour nous proposer Mister Mister juste après Chumba Wumba.

0: Chumba Wumba par ce groupe donc qui nous vient d'outre-Manche. Et maintenant, nous allons aller outre-Atlantique avec Sam pour nous proposer ce groupe Mister Mister. Alors, comment s'était venue l'idée d'aborder cette formation?
1: Pourquoi moi, ça m'est venu à
0: ouais,
1: l'idée
0: comme ça, ouais.
1: Oh, parce que j'ai découvert qu'ils ont sorti un album il n'y a pas très longtemps.
0: Ah d'accord.
1: Au bout de 20 ans d'inactivité. Et donc...
0: Leur deuxième. Non, je déconne.
1: J'ai d'abord téléchargé cet album pour l'écouter. Et puis j'ai beaucoup, beaucoup aimé. Donc je l'ai acheté en CD. Et puis j'ai décidé d'entamer une rubrique consacrée à ce groupe.
0: Bah, voilà. C'est une bonne raison.
1: C'est une bonne raison.
0: Donc on commence par... Bah, ils ont commencé vraiment début des années 80 ou fin des années 70?
1: Alors fin des années 70, hein, puisqu'avant de s'appeler Mister Mister... Donc, il s'appelait The Pages. Pourquoi The Pages? Puisque le créateur du groupe s'appelle Richard Page. Donc, il a fondé ce groupe avec son copain d'enfance, Steve George. Donc, ils avaient travaillé de leur côté. C'était surtout des musiciens de studio. Ils avaient travaillé avec Kenny Loggins, avec Al Jarreau, par exemple, ou Donna Summer. Et puis, donc, ils ont créé ce groupe Mister Mister. Et en 1984, ils ont donc sorti leur premier album. Donc ça a pris un petit peu de temps avant de mûrir et d'enregistrer les morceaux. Donc ils ont sorti leur premier album en 1984, I Wear the Face. Et pendant les sessions d'enregistrement, en fait, Richard Page a été sollicité pour remplacer le chanteur de Toto à l'époque, qui s'appelait Bobby Kimball. Et plus tard également, il a été sollicité pour devenir le leader de Chicago. Et il a, fort heureusement pour nous, refusé ses invitations pour rester donc dans le concept Mister Mister. Donc je vous fais découvrir tout de suite donc un extrait de l'album qui est sorti donc en 1984. L'album s'appelle I Wear the Face, Talk the Talk.

0: Ouais, bah, je pense que ça aurait bien collé aussi avec Toto et Chicago, hein, au niveau de la voix.
1: Ça va, ouais, c'est vrai.
0: Il avait une voix de ce type, c'était des voix à la mode à l'époque. Hein.
1: Ça pulse bien, hein, ouais, en tout cas. Ouais. Hein, c'est, ils ont un premier album honnête, hein, je vous le conseille, parmi d'autres. Et donc le suivant, par contre, ça va être un tube. Enfin, il y a trois tubes là-dessus planétaires. Ils vont faire des hits à gogo. Bon, il y a un petit côté frime sur cet album qui me plaît moins. Un petit côté comme ça, on se montre, on aime bien, on est fou, on est jeune.
0: C'était le début des années 80, peut-être.
1: Ouais, 85,
0: le côté,
1: oui.
0: 85,
1: ouais, bah, c'est la coupe période, de feu, tout ça, voilà. Et bon, ils ont fait un tabac. Ils ont fait une grande tournée internationale avec Adamant, entre autres, Tina Turner, les Bangles, Eurythmics, enfin, Don Henley aussi. Donc tous ces artistes qui ont fait l'actualité à l'époque. Et donc je vais vous proposer, bon, pour ceux qui se souviennent et pour les petits jeunes, de découvrir éventuellement l'un des singles qui a cartonné. Il s'appelle Kyrie, sorti en 1985 sur l'album Welcome to the Real World, Mister.

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1: Bien, bien, dans le temps en plus. Alors c'est rigolo parce qu'il y a un petit son, un petit peu, ça fait penser aux Styx, ses voix, tu sais, en chœur derrière.
2: Oui.
1: Queen aussi. Hein.
2: Queen aussi, ouais, tout à fait, ouais.
1: Une grande voix.
2: Voilà, donc ça rappelle des souvenirs pour certains. Mmh. Hein. C'est vrai que ça avait, ils avaient cartonné avec cet album-là. Bon, fort heureusement, avec les suivants, ils se sont, enfin, ils ont. Ce que j'aime chez eux, c'est un peu comme Tok Tok, c'est-à-dire qu'ils ont eu une période tube. Mais ils ont quand même su garder leur, la tête froide et continuer dans leur trip musical sans se soucier.
1: Ils n'ont pas cherché à rester dans les tubes.
2: Voilà, c'est ça, tout à fait. Donc preuve en est avec l'album suivant qui est sorti en 1987, qui s'appelle Go On, qui contient des morceaux un peu plus progressifs rock, hein, des morceaux un peu plus longs comme ça, beaucoup plus où les instruments sont mis en valeur. Hein. Et malheureusement, bon, cette tournure ne va pas forcément plaire à la maison de disques, mais bon, on en reparlera un petit peu plus tard. Donc je vous laisse découvrir un extrait de cet album qui est sorti, je le rappelle, en 1987. Il s'intitule Go On, Healing Waters, Mister.
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0: Spécial Mister avec Sam sur le double 9.9 Radio PFM. Alors nous sommes arrivés à quelle période? Là on sort un petit peu de leur période tube.
1: Oui voilà, oui.
0: Il commence à...
1: Fin des années 80, donc avec cet album, je le rappelle, qui est sorti en 87 et qui marque un tournant hein, pour le groupe, puisque le guitariste Steve Harris, suite à cet album, il quitte le groupe pour des divergences musicales. Et néanmoins, ils enregistrent un album, alors qu'il y a une petite histoire. Il a été enregistré en 1989, cet album, enfin 89-90. Et puis, bah, la maison de disques les a tout simplement laissés tomber, puisqu'ils estimaient que le son et le style ne correspondaient plus à l'image de la maison de disques que la maison de disques voulait diffuser, pardon. Donc ils les ont tout simplement laissé tomber, et puis bah, malheureusement ça aboutit à la séparation des membres, enfin du groupe.
0: D'accord, ouais.
1: Voilà, donc néanmoins, l'album avait été quand même enregistré, et il existait donc depuis tout ce temps des pirates hein, qui circulaient,
0: oui,
1: avec un son plus ou moins.
0: Ça n'est audible. Jamais sorti officiellement.
1: Alors, pendant 20 ans, non, voilà, j'y arrive. Doucement, Bernard.
0: Voulons pour les étapes.
1: Et donc en 2010, hein, donc c'est récent, c'est l'année dernière. 20 ans, oui, c'est ça, 20 ans plus tard, je vous imaginais un peu l'attente des fans. Hein, c'est 20 ans, faut vraiment être accro hein, pour attendre une période aussi longue. Donc Richard Page avait entre-temps créé son label, pardon, qui s'appelle Little Doom Recordings. Et donc, eh bien, 20 ans plus tard, il a décidé, quelle idée, de sortir sous son label cet album qui s'appelle Pool de Mister. Donc un son j'aime beaucoup. Franchement, comme je le disais tout à l'heure, je l'ai d'abord téléchargé et puis j'ai tellement apprécié que j'ai acheté le CD. Une très belle production, un son particulièrement épuré, et puis donc sans fioritures, à l'image un peu de la pochette que nos auditeurs ne peuvent évidemment pas voir, mais voilà, un style
0: trois visages, voilà, de différentes couleurs,
1: peintures, voilà, ouais. C'est ça, qui n'est pas sans
0: fond plan.
1: Ouais, c'est ça, voilà. Qui rappelle, je sais pas ce que tu en penses, mais le Synchronicity de Police.
0: Ah oui, d'accord.
1: Un fond blanc avec des peintures jaune, rouge et bleu. Voilà, donc un petit clin d'œil à Police. Et puis donc cet album, eh bien, je vous le conseille vraiment parce qu'il est magnifique. Il y a beaucoup de morceaux d'excellente qualité, d'excellente mouture. Je vais vous faire découvrir malheureusement un seul d'entre eux. Je pourrais en diffuser plusieurs, mais voilà. Tout de suite, Bernard, on va avoir la chance, l'honneur et l'avantage de faire découvrir un titre aux auditeurs de Radio PFM.

0: Mister Mister sur le 99.9 Radio PFM. Si vous venez de nous rejoindre, vous avez raté l'âge d'or de ce groupe. Nous sommes arrivés le moment où ils se sont fait virer et au moment où le chanteur a créé son label pour sortir ce CD, des meilleurs CD qu'apprécie Sam.
1: Oui, je pense tout simplement que c'est leur meilleur album, quoi. Donc il y a la maturité, il y a le son, la production, tout y est. Voilà, je vous le conseille vraiment. Enfin, il est un peu difficile à trouver, surtout en France. Donc, il est téléchargeable sur les sites officiels de téléchargement via quelques euros. Mais bon, ça vaut largement le coup de le télécharger.
0: Alors, Mister Mister, c'est un chanteur qui n'aurait jamais pensé à voler de ses propres ailes.
1: Si. Donc, après la fin du groupe en 1900, au début des années 90, chacun a suivi sa propre voie. Alors Steve George a travaillé avec par exemple G-Wall ou Kenny Loggins. Et puis qu'est-ce qu'on a également? On a Steve Harris qui est allé travailler avec Rod Stewart, Whitesnake, vraiment il n'y a aucun rapport, mais voilà, comme quoi on peut avoir des goûts éclectiques. Et Pat Mastelotto, voilà, qui est le batteur, lui a travaillé avec les Sugar Cubes et également un groupe qu'on apprécie beaucoup,
0: Ecstasy. Ecstasy,
1: rien que ça, voilà.
0: Sugar Cubes, Ecstasy, c'est des bonnes...
1: C'est des références.
0: Des bonnes références.
1: Voilà, donc Richard Page, de son côté, a composé un premier album solo, qui est sorti en 1996. Un album également honnête que je vous conseille, c'est un album pop, des petits moments intimistes également, et je vais vous faire découvrir un
0: morceau. Quel numéro pour le technicien?
1: Un morceau que j'apprécie particulièrement.
0: D'accord.
1: Bien que tous les morceaux sur cet album sont franchement de qualité. My Oxygen, c'est Richard Page sur l'album Shelter Me, sorti en 1996 sur Radio PFM.

0: Là, nous sommes au début de la carrière du chanteur de Mr. Mister.
1: Oui, carrière solo, oui. Oui, mais bon, il a sorti trois albums en solo, mais il travaille beaucoup avec d'autres artistes. Hein. Il est musicien de studio, donc il n'est pas sans activité, je le rappelle. Et donc, ça c'était son premier album solo, sorti en 96. Et plus récemment, sur son label, il a composé et créé un album également magnifique, hein, avec de la musique du monde, un peu de country, enfin voilà, tout un panel de styles différents qui le caractérisent, puisqu'il a travaillé tellement de monde qu'il a beaucoup d'influence. Et cet album s'appelle Peculiar Life, voilà, sorti en 2010, et il y a également un DVD qui est sorti à la même époque.
0: D'accord.
1: Voilà.
0: DVD de ses clips ou
1: non, DVD
0: live
1: d'une session, ouais, voilà, c'est
0: d'accord.
1: Ça, une session acoustique. Donc peut-être pas évident à trouver en France, mais bon, avec Internet maintenant, on peut commander partout à travers
0: dans
1: le monde.
0: Ouais.
1: Voilà. Donc issu de l'album Peculiar Life, je vais vous proposer une petite perle, tout simplement, dans quelques instants, si tout va bien. Voilà. Alors, il y a un peu de sitar, il y a un peu de tout comme instrument. C'est vraiment la musique du monde. C'est un morceau qui commence comme ça, tout en douceur. Et puis, je vous laisse découvrir ce petit chef-d'œuvre de Richard Page.

0: Et oui, on est passé dans différentes ambiances hein, du son des années 80. On est arrivé dans l'essence un peu hindou, exactement. Où Harrison aurait eu sa place, George. Eh bien, merci Sam.
1: Ce fut un plaisir.
0: Et puis on te retrouve dans quelques semaines pour oui. Prochain groupe ou un artiste hein,
1: oui,
0: de ton choix.
1: À cogiter.
0: Ok.
1: Bonsoir tout le monde.
0: Dans quelques secondes, la suite des programmes. Et je vous invite bien sûr à nous retrouver la semaine prochaine à partir de 19h. Donc le vendredi à 19h et le samedi à 12h30. Et dans la soirée, bon week-end.

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attaque est zombie, selon les guides des survies en territoire zombie de Max Brooks. 1. 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
1: Nous étions toujours aux États-Unis, ce coup-ci à Los Angeles, avec un duo qui, pour l'instant, n'a fait que réaliser que 3 albums. Il s'agit de ce groupe post-punk électro. Et c'est donc She Wants Revenge qui nous avait sorti un super premier album, She Wants Revenge, il y a tout juste 20 ans, hein, paru en 2006 sur Perfect Kiss, et il n'y avait rien acheté dedans, c'était très très bon. Et le suivant en 2007 était de la même facture, et puis en 2011, pareil, ils ont refait un album, et depuis plus rien pour l'instant pour ce groupe, donc on attend des nouvelles peut-être prochainement. Alors le style, hein, post-punk qui est très à la mode en ce moment, il y a beaucoup de groupes qui en recopient d'une bonne manière, d'autres un peu moins bien, mais en général ça se passe bien pour la plupart des groupes, qu'ils soient de n'importe quelle nationalité. Il y a même des groupes turcs qui reprennent du post-punk, c'est assez délirant et bien fait également, hein. Je pense à She Passed Away, un groupe que j'ai déjà diffusé avec en vinyle d'ailleurs. Et puis je vous en ferai découvrir d'autres, des groupes turcs aussi qui font dans ce style un peu post-punk, très à la mode en ce moment et qui va peut-être encore durer un peu, je sais pas jusqu'à quand, mais en tout cas ça fait plaisir d'entendre des groupes dans ce style et de revenir en arrière pour cela, donc pour ceux qui nous ont marqués. Donc là on va cette fois-ci on va mélanger les États-Unis encore une fois, mais avec l'Angleterre, c'est-à-dire que c'est encore un duo, hein, tout comme She Wants Revenge. C'est The Kills, alors très connu celui-ci, hein. The Kills, ils ont fait plein de festivals à travers l'Europe, et puis ils continuent, je pense, leur bonhomme de chemin. Et là on va revenir au tout premier album également, tout comme She Wants Revenge. Leur premier album, c'est Keep On Your Mean Side. Alors là c'est pareil, hein. C'est une guitare, une basse, une batterie, et voilà, donc ça, c'est très minimal comme son.

avec un peu de choses électro trafiquées derrière, bref, des pédales style, enfin des choses dans un petit peu électronique qui font que ça donne un peu l'aspect original à ce qu'ils font en tant que rock un petit peu rock and roll en fait, c'est rock, hein, il n'y a pas d'autres qualificatifs pour ce style, hein, de The Kills. Et là, on va revenir justement à leur morceau bien connu, c'est Cat Claw, qui les a fait connaître, hein, en gros au grand public. Hein. Et c'est tiré de ce premier album, Keep on Your Mean Side, donc sorti en 2003. 2003 déjà, ouais, ça passe. 2003 sur le label Domino.

Le retour du groupe américain, encore une fois, originaire du Wisconsin à Madison, j'ai nommé Garbage, avec un son bien caractéristique, très aérien, très fort, avec à sa tête la chanteuse, toujours la même chanteuse hein, depuis 30 ans, Shirley Manson, et Butch Vig à la batterie, qui a produit moult albums, notamment de Sonic Youth et de bien d'autres groupes américains. En tout cas, on les retrouve avec ce très bon album, hein, un très bon retour pour Garbage, avec ce 8e album, Let All That We Imagine Be The Light, paru en 2025 sur BMG. Il y a quasiment rien acheté dans cet album, presque rien, peut-être un morceau, mais bon, et encore. Donc ça, en tout cas, c'est un très bon album. C'était le titre Get Out My Face, Garbage. On va cette fois-ci se diriger chez nous, et oui, dans notre région, du côté de Lille. Nous allons écouter un régional, et ce régional, c'est MDNS. Autrement dit, Baptiste Fernandez, qui est venu jouer au Main Square Festival, donc dans la scène du Bastion. Je n'y étais pas, mais je pense que ça devait être pas mal quand même pour cet artiste. Et un mélange de rock, de pop, de punk, de noise, c'est bien fait. Un très bon EP qui s'appelle Drash. Il est sorti cette année, hein, en 2026, sur le label 5-7. Et je vous propose le morceau La Faute à qui ? Et donc c'est pareil, c'est un vinyle, hein, un vinyle sous forme de 45 tours. Et auparavant, je peux vous dire aussi que le vinyle de Midlake, c'était un vinyle, mais il était vert, un beau vert pistache. Vous verrez après, il y aura un autre vinyle que je vais vous diffuser, mais en tout cas, en attendant, je vous passe celui-ci, le vinyle de MDNS, avec ce morceau La Faute à qui. C'est tout de suite dans Potorock, Manu au micro sur le 99.9 Radio PFM.

0: Proust.
1: Je parlais tout à l'heure du vinyle, vert pistache, joli vert clair de Midlake. Et là, il s'agit d'un joli vinyle fuchsia transparent. C'est celui des Anglais de Sainte-Agnès avec leur rock alternatif, rock industriel. Et un très bon album aussi, le quatrième album de Sainte-Agnès, Your God, Fearing Days Are About to Begin, paru en 2026, cette année, donc sur Spine Farm, avec une chanteuse forcément déchaînée, et ce titre, The Ghost. Alors on va se quitter déjà, il est l'heure, et oui, ça passe toujours très vite, une petite heure de Pot au Rock. Rendez-vous dans un mois, 4 semaines exactement, le mardi 1er septembre, entre 19h et 20h pour le direct. Sinon, je répète les rediffusions, Pot au Rock, c'est le mercredi, la première rediffusion à 23h30, le samedi à 21, non, le vendredi à 21h, oui, le vendredi 21h et le samedi à 14h, et sur radiopfm.com, écoute des émissions et vous cliquez sur Pot au Rock. Bonnes vacances à toutes et à tous si vous partez à présent, si vous voulez profiter encore des vacances, ceux qui ne sont pas encore partis ou ceux qui veulent repartir, voilà, profitez bien. On se quitte avec les Suédois de Death Stars, du rock industriel, avec ce morceau Temple of the Insects, remixé par Hacking the Wave, et cet extrait de leur quatrième album The Perfect Cult, sorti en 2014 sur Nuclear Blast. Portez-vous bien, faites attention au coup de soleil, vous savez comment il faut faire. Donc allez, bon mois d'août à toutes et à tous.

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0: Et bonne nuit quand même.
1: 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Bonjour et bienvenue dans la saison 11 des Comptines du Forgeron. Votre émission métal tous les dimanches de 15h30 à 17h sur les bonnes vieilles ondes du 99.9 de Radio PFM. Et ensuite, ces multiples rediffusions tout au long de la semaine. Pour celles et ceux qui m'ont reconnu au micro, c'est Vivien, toujours là à la technique quand notre saint patron forgeron Adrien n'est pas dans les parages. C'est moi qui assure la technique et je ne suis pas tout seul pour cette émission playlist. Je suis entouré de nos forces féminines de l'émission qui est du coup à ma gauche Mavo. Salut Mavo.
2: Salut.
1: Hop, t'es un petit peu loin, hop.
2: Salut.
1: Voilà, on t'entend mieux. Bon. Il y a un petit peu de merde dans le trio. Et à ma droite, c'est Laurie. Salut Laurie.
3: Salut tout le monde.
1: On t'entend bien. Émission playlist, je vous avoue, je suis un peu fatigué, donc moi, ça sera à la fin. Je me suis vraiment se prendre timbale sur timbale dans la semaine. C'est pas conseillé, mais bon, faut que jeunesse se fasse. Et je pense que c'est ça, sans plus grande cérémonie, on balance le jingle, Mavo.
2: Vas-y.
1: Allez.
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5: Non.
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0: Eh bien, pour commencer ma playlist, moi je vais vous proposer un groupe qui s'appelle Culte 45, qui est français. De toute façon, je vais vous proposer que des groupes français.
1: Allez.
0: C'est un groupe qui mélange néo-metal, punk, hardcore, rap. Donc si t'aimes Unanswer, Playmo, Massisteria, Watcha, tu trouveras une partie de cet ADN dans leur musique. Ils ne réinventent pas le néo-métal, mais ils participent clairement au retour du genre en France. Ils sont nouveaux et ils grandissent doucement dans le milieu. Entre riffs lourds, accords bas, des passages alternants, rap et chants hurlés, avec des textes qui parlent de mal-être, de société, de colère et de culture internet, je vous propose d'écouter Culte 45 avec Barbie.

0: Et voilà, c'était Culte 45 avec Barbie.
1: C'était très cool. C'est, je me suis fait la réflexion, on a trouvé des copains pour les Blossom. Hein, dans vraiment, même dans la voix, je trouve qu'il y a une petite ressemblance, mais ouais, ça faisait brouiller aussi. Enfin, franchement,
0: ouais,
1: j'aime
0: beaucoup. C'est très années 2000, avec mêmes influences, quoi, on va dire.
1: C'est clair.
0: Clairement,
2: ça donne envie d'écouter un peu plus, justement, d'autres morceaux.
1: Et bah, qu'est-ce que tu me concoctes pour la suite?
0: Alors, après, je vous propose You. Alors, Y-U avec deux petits points sur la tête.
1: C'est très mal.
0: Avec Burning Dreams. Donc, You est un duo français rock stoner originaire de Rouen. Noémie assure le chant et la batterie, accompagnée par Johan à la guitare et au chœur. Le chant est très expressif, passant d'une douceur presque hypnotique à une énergie plus rageuse. Autour d'une image un peu cinématographique, parce qu'ils jouent beaucoup avec des costumes, des trucs dans les clips. Noémie, à la base, est artiste, elle est tatoueuse et tout, donc il faut le savoir, ça joue aussi dans son empreinte. Ils sont avant tout un groupe live, avec une présence scénique impressionnante, et je vous propose You, avec Burning Dreams.
1: Let's go.

0: Et voilà, c'était You avec Burning Dreams.
1: Une belle énergie.
2: Franchement, très très cool et ouais, comme tu disais, très hypnotique. C'est vraiment le bon mot à choisir. Ouais,
0: ouais. Puis il faut regarder les clips qui sont, moi je les trouve géniaux. Bien travaillés pour un groupe, un petit groupe français.
2: Ouais, ouais, franchement, Rouen, ils ont une bonne scène. Hein. Ouais. Ça, très stoner, très aussi l'expérimental, tout ça. Franchement, Rouen, il y a de quoi faire sur cette scène.
0: Des petites perles cachées. On continue toujours avec un groupe français que j'ai découvert par hasard sur Instagram.
2: Ah bah, tu sais, c'est ok, hein, franchement.
0: C'est un groupe qui monte et je suis sûre que certains d'entre vous en ont entendu parler. C'est Soufre, SOUF.FRE. Quand on peut faire compliqué, pourquoi faire simple
2: .com.
0: Avec la mémoire de la peau. Donc Soufre est un groupe français, comme je l'ai dit, montant. On est sur une identité musicale métal moderne. Le groupe semble chercher à raconter, à travers ses textes, des blessures très humaines, avec une vraie dimension poétique. Ils cherchent à construire un univers cohérent avec une vraie attention portée sur leurs textes et sur l'émotion. Donc, si vous ne connaissez pas, je vous laisse écouter Soufre avec leur titre « La mémoire dans la peau ».
2: C'est bien de préciser.

0: Et voilà, c'était Soufre avec La mémoire de la peau. Alors je rappelle, Soufre, ça s'écrit SOU.F.FRE. Si jamais vous voulez le chercher.
1: Oui, merci pour ces précisions.
2: Ah là là, c'est, quand on peut faire simple, on fait compliqué.
0: Bah c'est ça. Bon, vous en avez pensé quoi, vous?
2: Bah franchement, très sympa aussi. Un peu de post-hardcore, je trouve aussi, dans l'esprit. Et j'avoue que j'apprécie de plus en plus ce genre de musique. Enfin, après toutes les influences qu'ils ont avec, quoi. Mais franchement, ouais, ça fait toujours mouche. Hein.
0: C'est à force de t'en faire écouter, ça.
2: Ouais, puis j'en écoute à force de, c'est ça. Tu vois, grâce à Julien, j'ai fait aussi qui m'a fait écouter des trucs que je pouvais pas blairer. Bah, je commence à aimer. Hein. C'est vraiment le syndrome de Stockholm, en fait.
0: C'est ça. Bon, pour continuer, je vous renvoie sur Lille, dans le secteur. On va se rapprocher localement avec un groupe qui se nomme Chaos. Et le titre Immortal Warfare, excusez-moi pour l'accent,
2: Fit
0: Hunter de Solar Eruption. Donc, je vous propose ce titre en duo avec le chanteur. C'est un groupe lillois formé en 2015. Leur musique se situe entre le metalcore, deathcore, riff ultra précis, breakdown massif et des clips à l'ambiance cinématographique et une production très travaillée. Le groupe oppose violence et mélodie, technique et émotion, chaos et maîtrise. Une dualité d'ailleurs au cœur de leur album Oxymore, sorti en mars 2026. Le concept semble tourner autour de l'idée que deux forces opposées peuvent coexister et même se renforcer. Je vous laisse découvrir Chaos avec le titre Immortal Warfare.
2: C'est parti, vous êtes toujours dans les coutumes du forgeron.

0: Et voilà, c'était Chaos avec Immortal Warfare. Et je m'excuse encore pour mon accent pourri.
1: C'est Immortal Warfare.
0: Voilà, merci.
1: J'ai entendu le 3 l'année prochaine. Oh.
0: Bon, et pour finir, eh ben, on reste toujours dans le secteur. Il me semble que j'en ai déjà passé et vous connaissez forcément. Ça sera du Solar Eruption.
1: Évidemment.
0: Ah bah oui, ils se sont construits dans le coin une très bonne réputation, même dans la France, en ouvrant pour des scènes comme Dagobah, Achiavel, Rings of Saturn. Et ils ont aussi joué au Hellfest et effectué plusieurs dates en France, en Belgique et en Allemagne. Bref.
1: Bonjour.
0: Donc bon, on va partir simplement sur le titre que je suis sûr vous connaissez déjà, Solar Eruption avec Dead to Me.
1: Allez, c'est bon.

0: Et voilà, on finit en beauté avec un groupe local qui est Solar Eruption avec le titre Dead to Me.
1: Bah franchement, ouais, ça faisait longtemps que j'ai pas écouté Solar et c'est toujours aussi cool, même si on en discutait en off, y a plus de batteur.
0: Ouais. Donc si vous voulez postuler, ils recherchent un batteur.
1: Ouais, franchement, c'est plutôt pas mal d'avoir un batteur.
0: Bah, donc, ouais, ça reste
1: utile. Puis surtout que oui, c'est quand même très très cool ce qu'ils font. Donc, ouais. Allez, portez-vous candidat. Bon, sans plus tarder, jingle, Laurie.
2: C'est parti.
1: Allez.
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0: Alors, on va commencer ma playlist avec un quatuor lillois qui mêle black metal, post-metal et post-punk. Le chanteur kazakh apporte une petite touche de ses origines dans le chant. Je vous propose d'écouter Karga, issu de l'album d'Exil qui est sorti en janvier 2026, où on plonge dans un death mélodique guerrier, un morceau rythmé et prenant. Si vous aimez ou si vous avez envie de les découvrir, ils seront en concert le 29 septembre à l'Aéronef en première partie d'Amenra et j'y serai.
1: Franchement, là, ça donne envie. Je connais pas du tout Exil, donc il me tarde d'écouter là.
0: Oui.
1: Tu donnes envie.
0: Allons-y.
1: Allez.

0: C'était Karga d'Exil, et Karga aussi c'est le nom de leur album qui est sorti en janvier 2026, et Karga signifie corbeau, c'est l'animal qu'on peut voir sur la pochette de l'album justement. Et ils sont en première partie d'Amenra, chose qui n'est pas surprenante finalement, puisque dans leur album, ils ont fait un feat avec la nouvelle bassiste d'Amenra justement.
1: Et puis même, ouais, ça se complète très très bien. Et ouais, si je sais, le 29 septembre.
0: Ouais.
1: Et ben, j'essaierai de me libérer ce jour-là.
0: Alors, on enchaîne avec le groupe Candiria. C'est un groupe américain qui existe depuis les années 90. J'ai choisi de passer un titre qui s'appelle Remove Yourself et qui est issu de leur album What Doesn't Kill You, Ce qui ne te tue pas te rend plus fort. Cet album qui est sorti suite à un accident, parce que lors d'une tournée en 2002, leur van a été percuté par un semi. Aïe. Donc ça aurait pu être vraiment tragique. Heureusement, ils s'en sont sortis et ça a eu des répercussions pour la suite, et notamment cet album qui est sorti en 2004. C'est un titre que j'ai choisi, qui a un style hardcore, hip-hop, un style accrocheur, et ça s'appelle Remove Yourself.
1: On s'écoute ça dans les cantines du Forgeron.

0: Remove Yourself de Candiria. Alors là, c'est vous avez entendu un style un peu hip-hop. Il faut savoir que dans les albums précédents, il y a des touches de jazz. Okay. On entend une fusion metal-jazz. C'est intéressant.
1: Ça m'intéresse, ouais.
0: De s'y attarder.
1: Et puis franchement, ça sonne vraiment ouais, les années 2000. Quoi. Ouais. Ça crie vraiment ouais, la scène rock-metal américaine des années 2000.
0: Ouais, exactement. C'est très parlant comme style. On enchaîne avec un groupe parisien qui propose un mix de shoegaze, rock alternatif et post-hardcore. Il s'agit de Mascara. Chez Mascara, les guitares sont massives, les mélodies planantes et les montées en puissance toujours chargées d'émotions. Le groupe joue constamment sur les contrastes, des passages aériens presque contemplatifs qui laissent soudain la place à une déferlante de saturation et d'intensité. On y retrouve l'influence du métal alternatif de Deftones. Et j'ai choisi un morceau issu de leur album qui est sorti en mars de cette année. L'album, c'est Going Postal et le titre est Inner Visions, qui dure 7 minutes 26.
1: Voilà, là on te retrouve, Laurie.
0: Ouais. Allez, c'est parti.
1: Belle pièce, c'est ouais. Parti dans les continues forgerons.

C'était Inner Visions de Mascara. On enchaîne avec un groupe. Si vous aimez Conjureur, Death Heaven ou encore Agriculture, il y a Glassing. C'est un groupe américain dont la musique est difficile à catégoriser. Un groupe qui prouve qu'on peut être d'une brutalité extrême tout en restant profondément mélancolique. Et j'ai choisi de passer le morceau Spire.

0: C'était Spire de Glassing. Et Mavo nous disait en off qu'ils sont venus à la Brad Cave en
1: 2024,
0: en août 2024.
1: Ouais, je les ai photographiés.
2: Wow.
1: J'étais pas sûre, mais si, on a regardé, c'était ça.
0: Oui.
3: Il y a eu le fact-checking.
0: Et on termine la playlist avec Truck Violence, un groupe canadien de hardcore expérimental dont la musique est plutôt contestataire. Ils ont

0: New Jesus de Truck Violence. Et voilà, c'est terminé pour ma petite playlist. Et on va passer à la pause douceur.
1: Ouais, la pause douceur, le petit gâteau dans le café, un petit peu orangé, tu vois. Enfin voilà, ça sent bon la gentillesse, l'île aux enfants, tout ça.
0: La prestagada.
1: Ouais, c'est ça, c'est l'heure de la pause grind. C'est parti.

On était à l'écoute du morceau Blood in the Ring de Gauntwench Torture. Donc c'était ce qui était proposé pour la post-grind. Et j'ai découvert ça, bah, c'est sorti justement vendredi 24 juillet 2026. On est le dimanche 26, donc c'est très très frais. Et c'est en écoutant, j'ai vu ça passer sur mes plateformes. Et je me suis rendu compte en fait que bah, c'était au chant une catcheuse américaine indépendante qui s'appelle Vita Von Star. Et en fait oui, c'est du grind sur le thème du catch, enfin le catch on va dire un peu très violent où ils se foutent des objets dans la gueule, ce qu'on appelle le deathmatch, où en gros

0: C'est du bain de sang, donc ouais, Blood in the Ring, c'est, on va dire que c'est un petit peu de, c'est un petit peu normal dans ce genre de
1: toute,
0: match.
1: Toute la douceur qu'on attend.
0: Oui, c'est ça, voilà. Et pendant ce temps-là, je charge le jingle, le mien. Allez, c'est parti. 小橋晴れ舞台3戦戦との1戦、レスターがやった!

0: J'aime le bruit de la caisse claire. Pour commencer cette playlist concoctée par ma part, on va partir pour la Finlande. Jeudi, Wall Voltage, il y avait les Finlandais de On Foot, si c'est comme ça qu'on dit, qui est joué du coup avec en première partie Somus Diabolus Incarnatus, hein, donc les locaux de l'étape. Donc avec On Foot, on est dans un black metal, un peu death aussi, donc très très marqueur de la Scandinavie. Donc c'est vraiment, tu veux de la violence, t'en auras. Et avec aussi toute la peinture, tout ça, enfin vraiment à l'ancienne. Ils avaient déjà joué avec SDI l'année dernière, je crois que c'était à la Brad Cave. J'avais pas pu y aller, là du coup j'étais dans les parages parce qu'il faut bien conduire un copain, évidemment. Et
1: faut faire le chauffeur.
0: Ouais, faut bien faire le chauffeur pour.
1: C'est plus Vivien mais Uber.
0: Ouais, je suis un Uber maintenant. Ma passenger princess, il se reconnaîtra. Et du coup, j'ai un petit peu écouté On Foot par la suite. On va plonger dans leur dernier album qui est Dinsval, qui est sorti l'an dernier en mai 2025. Et on va s'écouter le morceau Bakom Blekna Skrugor, si mon finlandais est pas trop dégueulasse. Voilà, 4 minutes 30, bien violente. Et on va bien s'éclater. Vous êtes toujours dans les cantines du Forgeron.

On était à l'écoute du morceau Back on Blacknass Krugor des Finlandais de On Foot, donc un black death metal, on va dire pas commode. Hein, c'est là pour être de la bonne dose de violence et c'était plutôt pas mal à voir en live, franchement. Et pour la suite, on va vers les États-Unis pour Mortal Decay, pardon. J'aime bien faire un truc des fois, c'est bon, je vais mettre un coup de vieux à tout le monde, mais j'aime bien écouter des fois des albums qui viennent de mon année de naissance, donc 2002. voilà, hop, la pilule elle est passée. Et du coup, je fais des superbes découvertes un peu en tout genre. Je mets sur iTunes Music et puis et je découvre des sacrés trucs comme Mortal Decay. Du coup, là, on est aussi dans le plus dans le death metal, un peu crado. Et avec un chanteur sur une voix bien gutturale, donc c'est du propre. Leur album le plus connu, c'est Forensic, qui est sorti du coup le 22 février 2002. J'étais même pas encore né. On était sur la fin. Hein. On était sur la fin. Mais c'est du coup pour découvrir un morceau de l'album. Je vous propose le morceau Insect to Flesh. On va bien s'amuser. C'est parti.

0: on écoutait le morceau Insect to Flesh de Mortal Decay. Donc, c'était un groupe dans, ouais, dans les années 90-2000 de Brutal Death, ça blast.
1: Ça envoie du pâté, ouais, comme diraient certains.
0: Ouais, ça envoie du pâté, ouais, c'est ça, ça envoie du steak. Hein. Ah, franchement, on est dans le crasseux le plus dégueulasse. C'est guttural, ça blast. T'as pas un temps pour souffler. Moi j'aime bien. On va aller dans un truc un peu plus mélodique là pour la suite. Tout, mais toujours aussi, on va dire, impactant. Groupe que j'ai découvert grâce au Rockin' Bourlon. R-E-Z-N, je sais pas comment ça se dit.
1: Raisin,
0: voilà. Merci.
1: Ouais, j'adore aussi ce groupe. Franchement, je l'ai découvert aussi là à Bourlon et top.
0: Ouais, franchement, très très bonne découverte. Et ils viennent de sortir un album ce vendredi 24 juillet 2026. Donc j'ai un petit peu écouté, il faudrait que je me le réécoute un petit peu plus sérieusement. Et donc on est dans un mélange, ouais, un peu tatou, shoegaze, un peu de doom, un peu prog, un peu psyché. Il y a des moments un peu plus jazzy qui sont là bienvenus. Et franchement, j'apprécie de plus en plus ce genre de projets qui vont dans tous les sens, mais dont il y a une mélodie qui s'en sort et qui est vraiment très très plaisante à écouter. Et pour vous donner envie d'écouter l'album dans son intégralité, on va écouter le morceau Cloudfall. Vous êtes toujours dans les comptines du Forgeron.

0: On écoutait le morceau Cloud Fall de Rezen, groupe américain de beaucoup de choses à la fois. Un peu plus de mélodie par rapport à ce que j'ai passé avant.
1: Oui, carrément.
0: Découverte.
1: Ça change ça complètement. Mais
0: ah
1: c'est
0: ah oui, moi j'aime bien les contre-pieds musicaux comme ça. Et c'est issu de leur dernier album qui vient de sortir, Cycles in the Infinite Dream. C'est sorti le vendredi 24 juillet 2026. On est le dimanche 26. Donc on est plutôt dans une sortie.
1: On est bien.
0: Une sortie plutôt bien fraîche. Et doucement mais sûrement, on va sur la fin de l'émission. On va finir évidemment. Moi, si je mets pas de stoner dans mes playlists,
1: ça va pas.
0: Non. S'il y a pas du stoner ou du doom, ça ne va pas. On va se quitter avec Doppler, donc aussi dans le stoner doom, qui est franchement bien lourd en termes d'écoute. Et plein d'albums aussi à leur actif, Doppler. Et on va s'écouter un morceau de leur celui qui sort en 2020, c'est Sign of the Devil. Donc franchement l'album le plus connu de Doppler. Mais avant tout ça, on a quelques informations à partager pour la rediffusion. On se retrouve, si j'arrive bien à lire de loin, dans le lundi à mardi de 1h30 à 3h. Il y a également, je vais me rapprocher comme ça, ça va être bien, je crois, dans la nuit de... Faudrait que j'apprenne à nos rediffusions, je pense que ça ira plus vite. Il y a également le samedi soir, dans la nuit aussi, si vous avez envie de nous écouter, de la nuit de samedi à dimanche, évidemment. Et la plus importante de toutes, de rediff le vendredi à 23h pour terminer la semaine
1: en beauté.
0: Évidemment. Et puis après, on remet l'émission sur le www.radiopfm.com, notre site internet. Le plus régulièrement possible, et vous pouvez écouter la dernière émission. Vous me faites un sourire parce que oui, j'ai oublié la dernière fois. J'ai pris ma clé USB, je vais pouvoir fuir comme ça, mettre ça chez moi. Ce qui m'est arrivé, une petite bricole. Je voulais la mission de la semaine dernière a eu du mal, a pris son temps pour arriver parce que j'ai voulu faire le montage chez moi et le logiciel qu'on utilise à la radio, il voulait plus tourner sur mon PC. Du coup, j'étais un petit peu fort embêté et j'ai plus que la poster mercredi soir finalement, donc c'est de ma faute. Pour les autres informations, on a également un agenda. Bon, on laisse passer l'été, les émissions estivales, les vacances de chacun et de chacune. Et on se retrouve le 30 août 2026 avec Maroual. Donc, je crois que c'est une troupe que tu nous as amené Mavo. Et hâte de les rencontrer si je suis dans les parages. Et je vois leur communication sur les réseaux sociaux qui me fait bien rire.
2: Ils sont ouf, ils gèrent de fou.
0: Ouais, franchement, j'ai vu un truc passer. Information importante aujourd'hui, on est 5 et on trouve toujours pas de bassiste.
2: Ils en cherchent pas en fait.
0: Ils en cherchent pas finalement.
2: Non, leur com est génial.
0: Il y a combien de guitares finalement là-dedans?
2: Ah ouais, ils sont. Attends. Deux.
0: Oui,
2: ça va. Deux guitares.
0: Ah bon, ça va, ça fait.
2: Un batteur et deux. Enfin, une chanteuse et un chanteur, ouais.
0: Et voilà, et puis deux guitares, c'est très bien. Ouais. Ça fait l'affaire.
2: Bah, ils gèrent de fou déjà comme ça.
0: Oui. Le 6 septembre, on reçoit le Rush on Mars, donc prog rock, mais pas seulement, qui ont plein de choses à nous dire, plein de titres, je pense, dans leur besace, parce que ça fait longtemps qu'ils n'ont pas sorti, on sait que ça les démange. Le 12 septembre, on reçoit le Dawn Festival. C'est un festival qui sera en faveur du Refuge, donc association qui procure de l'aide aux femmes victimes de violences conjugales. Et je crois que le 19 septembre, on a Indicible, c'est ça? Je crois.
1: Oui.
0: Voilà. J'essaie de refaire de tête et après pour la suite, et si vous avez envie de discuter avec de métal avec nous, que soyez musicos, organisateur ou juste simple aficionado du métal et de toutes ces étiquettes et sous-étiquettes, vous pouvez venir sur les comptines du Forgeron. On vous reçoit avec le plus grand des plaisirs. Plus on est fou. Sur ce, je vais passer mon petit titre de Doppler, évidemment ma petite dose Stoner Doom de ma playlist. Du stoner qui nous vient de Pologne avec le morceau Heil Satan. Donc on va rester bien dans le thème des continues du forgeron. En fait, on est des gros satanistes. Ouais. D'ici là, faites attention sur la route. On regarde à gauche et à droite avant de traverser. Mais surtout,
1: ne courez pas avec des ciseaux.
0: Allez, à dimanche prochain.
1: Ciao. Salut.

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4: Ce correspondant a essayé de vous joindre une fois.
5: Bonsoir. J'adore. Merci. Belle émission. Bonne soirée. Au revoir.
4: Message supprimé.
6: Eh ben salut tout le monde. Bienvenue pour ce festival Écoute que coûte, quatrième édition, un mini-festival autour du son, de la radio, de l'écoute. Merci au Théâtre de l'Aventure qui nous accueille pour ces deux jours. J'en profite pour dire tout de suite que ce soir, il y aura le spectacle dit « T'as pensé à éteindre ta radio ». Donc restez là, on fera un petit pot entre les deux, voilà, pour passer le temps. Cet après-midi, on reçoit les productrices de l'expérience, une émission hebdomadaire de France Culture, Aurélie Charron et Inès Duperron. Bienvenue à toutes les deux et merci d'avoir fait le voyage jusqu'ici. Alors l'expérience, c'est quoi? C'est un espace consacré à la création radiophonique, aux documentaires d'auteurs, à l'écriture sonore. Un espace libéré des genres radiophoniques qui s'en affranchit ou qui les mêlent. Ça, c'est ce qu'on peut lire sur votre page de présentation. Je poursuis. Intense expérience de l'auteur, de l'équipe qui l'enregistre, de ceux qui vont l'écouter. L'expérience promet d'être un voyage unique, de vécu particulier, de mise en situation originale, de moments de vie enregistrés en temps réel, de paysages sonores parcourus ou de moments performatifs en direct. Intimes ou rares, les limites de l'expérience sont inconnues. Donc on va essayer d'entrevoir aujourd'hui la diversité des productions et des créations grâce aux extraits qu'on va diffuser. L'émission, elle existe depuis 2019. Est-ce que vous pouvez nous expliquer déjà comment vous en êtes arrivé à produire cette émission? Dans quelle lignée ça se situe?
7: Bonjour, merci. Oui, c'est vrai que l'expérience existe depuis 2019, mais s'inscrit dans une longue histoire de la création sonore à France Culture. Donc les émissions ont porté différents noms. L'expérience, c'est le dernier. Mais juste avant, il y avait Création on Air, les ateliers de la création. Il y a eu Les Passagers de la Nuit. Et puis si on remonte, peut-être justement, on peut en parler, mais de Les Nuits Magnétiques, l'atelier de création radiophonique. Enfin bon, tout ça pour dire que c'est vrai que nous, on s'inscrit à l'intérieur de cette histoire-là. Peut-être que, je ne sais pas si c'est intéressant de faire un mini historique, mais disons que j'ai l'impression que l'expérience a hérité de deux mouvements, si on veut résumer un peu les choses. L'atelier de création radiophonique a été créé en 1969, donc un an après mai 68, et c'était vraiment

0: 78, 3 ans avant les radios libres, et là, c'est un autre espace de création radiophonique à France Culture qui était assez différent de l'atelier de création radiophonique. Il y avait un peu deux écoles qui d'ailleurs existent toujours encore un peu aujourd'hui, enfin coexistent, même si ça se rejoint. Et les Nuits Magnétiques, c'était vraiment... l'idée, c'était un peu une radio dans la radio, c'était avec une pensée aussi assez citoyenne, d'aller entendre des voix anonymes, de s'intéresser à l'histoire des sensibilités, de créer des grands espaces de radio autour de thèmes qui n'étaient pas informatifs, pas didactiques, comme la jalousie, la colère, le secret, enfin il y avait, voilà. Et ça a été aussi la radio comme un art de l'instant, parce qu'il y avait beaucoup de montage en direct, donc c'était une pensée de la composition sonore qui était assez différente de l'atelier de création radiophonique, qui était plus un travail de laboratoire, et ouais. Donc c'est de façon très résumée, mais quand même deux écoles un peu de l'écriture et de la création radiophonique à France Culture qui existent encore aujourd'hui finalement, mais qui, comme les espaces se sont réduits, cohabitent à l'intérieur de l'expérience. Et c'est vrai que là, quand tu lisais ce qu'il y a écrit sur le site, donc c'est assez, ce qui est toujours compliqué, c'est à la fois de définir cet espace et en même temps de le laisser très ouvert, et justement à différentes façons de faire de la création sonore, différentes façon de penser l'auteur. Donc à la fois c'est, voilà, on essaie de rester assez vaste dans la définition et en même temps de quand même dire ce que ça, à quoi ça renvoie. Mais en tout cas, on, voilà, c'est dans la lignée. Ensuite, là, on a parlé de l'atelier de création radiophonique, l'ACR, et les Nuits Magnétiques. Il y a eu beaucoup d'autres émissions et façons de faire entre les deux, mais disons que ça a quand même ancré des façons de voir la radio très fortes qui sont encore présentes aujourd'hui.
1: Alors l'expérience propose des productions très hétérogènes. Ça va dans des directions très variées de création et d'écriture. Vous, quels sont vos critères pour choisir les œuvres, en fait, vu que ça ne se ressemble pas toujours? Comment vous sélectionnez les auteurs de documentaires que vous allez produire, ou les auteurs de création que vous allez produire? C'est quoi les critères?
2: On dit souvent que tous les sujets sont permis, enfin tout est possible en termes de sujets, mais que c'est vraiment l'existence d'un projet qui va retenir notre attention. C'est-à-dire que nous, on reçoit des propositions de documentaires de création sur une feuille comme ça fait 2 pages. C'est une petite note, donc c'est vraiment, rien n'existe, tu vois, les sons n'existent pas, et on va les tourner, les monter, les mixer avec les moyens humains et techniques de la maison de la radio. Et donc souvent ce qui fait qu'un projet va retenir notre attention, c'est de sentir une écriture, une incarnation, tu vois, qu'elle soit la première personne ou pas du tout, parce qu'il y a aussi beaucoup d'expériences immersives dans lesquels on n'entend pas de voix off, pas de micro, tu vois, de l'auteur. D'autres qui sont très subjectives, mais disons qu'il faut qu'on sente qu'il y ait quelqu'un derrière la porte, quoi. C'est la chose principale d'abord.
0: Disons que souvent on reçoit beaucoup de sujets ou de thèmes intéressants pour des documentaires, mais parfois il manque justement une vision, en fait, radiophonique et narrative différente d'un documentaire entre guillemets classique, qui pour le coup pourrait être très bien, mais c'est juste pas ce qu'on peut faire nous dans cette case-là. Donc souvent, c'est en effet, on est à la recherche d'une écriture à chaque fois particulière, donc en tout cas d'une réflexion sur la forme narrative, et évidemment l'envie que ça soit le plus audacieux possible. Donc c'est sûr que souvent il y a soit un thème, soit un lieu super intéressant, mais malheureusement pas vraiment de proposition, de dispositif ou de pourquoi ce serait... quelle vision radiophonique, à quoi ça ressemble. Et c'est ça qui est compliqué souvent aussi, parfois, parce que c'est compliqué d'écrire... il y a des personnes qui savent mieux que d'autres écrire justement la forme narrative radiophonique que ça va devenir, mais on en a besoin, c'est vrai, pour l'expérience. Donc souvent, c'est quand même vraiment... disons qu'il faut que la personne qui propose le projet, il y ait que cette personne-là qui puisse le faire de cette façon-là. Si je me dis que j'aurais pu proposer, si je m'intéresse au même sujet, la même chose, ça veut dire que ça marche pas. Parce qu'il faut que ça soit vraiment une écriture très singulière, que ce soit en effet à la première personne ou pas. Donc souvent, c'est ça qui nous guide après.

0: En effet, dans les sujets abordés, dans la forme, ça peut. Enfin, comme tu disais, on a fait un peu moins de direct là et de performances en direct récemment. Mais il y a aussi des choses qui s'écrivent en série, avec plusieurs épisodes, il y a des traversées d'1 heure. Enfin, dans le format aussi, ça permet des écritures un peu différentes.
1: On va écouter un premier extrait, un documentaire par Romy Alizé, réalisé par Sandrine Cassard, qui s'intitule Les Sentiers du Vertige. Alors là, Romy Alizé, c'est une artiste qui est obsédée par la montagne autant qu'elle est hantée par le vide et confrontée à son cauchemar. Elle nous invite à explorer les paradoxes de sa romance minérale. Donc c'est un documentaire tourné en haute montagne.
2: Alice, comment
3: oui
2: tu passes à côté là?
3: Quoi?
2: Comment tu passes à côté?
3: Ben comme il a fait. Tu peux prendre la corde dans les mains. La corde bleue. Tu la prends dans tes mains.
2: Et je tire pour aller sur l'autre échelle, c'est ça?
3: Ouais.
4: Toi si tu veux que je monte.
2: Ok.
4: Je me calme sur toi.
2: Ouais, ok, pour l'instant monte. Monte.

0: Coucou mon amour. Je te fais ce vocal vraiment sur un promontoire qui est le refuge, avec une vue délirante sur le glacier. Mais délirante, c'est-à-dire que il y a du bleu, il y a des torrents. C'est lunaire. J'ai jamais vu ça. Je vois toutes les crevasses d'en haut. En fait, il y en a vraiment un milliard. Et c'est assez drôle parce que donc, la montée par les échelles était assez horrible. Enfin, je dirais l'épreuve vertige la plus intense que j'ai vécue. Enfin, je sais pas comment dire. En fait, c'était entre 200 et 250 mètres d'échelle à monter sur une falaise qui était quand même souvent très raide, quasiment droite, et avec pas mal de passages où tu étais sur une échelle et tu devais prendre une ligne de vie, enfin comment on appelle ça, une main courante, avec des espèces de marches dans le vide, tu vois les trucs en ferraille qui sont dans la roche, pour se transférer sur une autre échelle, et on le fait demain en descente. Donc c'est vrai que je suis pas 100% sereine, même si ça fait quand même quelque chose d'être au moins arrivée de faire la montée, parce qu'elle était déjà bien intense.
1: Une petite pause.
2: Ouais.
1: Ça va? Bah easy, non? Tu rêves ou pas?
0: Je veux tracer. Je suis dans un truc de tracer, quoi.
1: Ah, tu préfères qu'on y aille?
0: Ouais, j'ai pas de plaisir à rester. Mais ça va, mais attends, encore un peu d'eau et ça va aller. Voilà, en tout cas, je pense très fort à toi. Je t'aime. Ne t'inquiète pas pour moi, parce que en réalité, on est encordé dans les échelles. C'est vraiment un truc de confiance, de maîtrise, mais je suis encordée. Donc, il ne peut rien m'arriver. Par contre, c'est fou comme le mental joue. Enfin, je te raconterai vraiment les effets de la montée, mais je regardais mes mains et la roche et l'échelle. Je n'ai jamais regardé en bas. Et mon cerveau, il était dans une... Je pense que c'est en dissociation, quoi. Il y a des moments, je pense que si tu avais vu d'en bas, tu serais dit, c'est pas possible que tu arrives à faire ça. Et en fait, je crois que c'est là que j'ai un peu compris un truc. C'est... ce qui me plaît à un hélico, ce qui me rend peut-être un peu accro, c'est là je me sentais pas happée par le vide, juste je sens qu'il est là et qu'il me fait coucou. Au cas où tu tombes, je suis là pour te recueillir ton corps. Mais c'est plutôt une sensation de surpuissance du corps, comme si ces moments ils me validaient, ils me confirmaient que mon corps est quand même puissant, tu vois, que mes muscles sont là, que mon cerveau arrive quand même à contrôler le vertige, et que c'est un jeu d'équilibriste en fait entre tous ces facteurs. Mais vraiment la descente, je sais pas comment ça va se mettre en place, parce que ne pas regarder du tout en bas, je vois pas comment ça va être possible.
3: Je précise quand même, pour recontextualiser l'extrait, ce sont des documentaires et des créations qui font 58 minutes en général. Donc évidemment, on ne va pas faire une écoute complète. Donc ce n'est pas toujours facile de rentrer dans des 5 minutes qui sont choisies pour essayer de vous faire saisir un peu la nature du documentaire. Mais voilà, c'est pour que vous sachiez un peu où vous mettez les oreilles. Dans ce documentaire, donc on est avec Romy Alizé qui nous emmène en haute montagne pour affronter sa peur du vide. Là, on est dans une forme de spontanéité de l'expression. Elle laisse un message à quelqu'un. Vous, qu'est-ce qui vous a intéressé un peu un peu plus largement que cet extrait, mais dans la manière dont la singularité de cet artiste s'exprime? Qu'est-ce qui vous a intéressé par rapport à cette écriture-là?
4: Je commence après. Donc Romy Alizé, elle est photographe, artiste, elle fait autrice, elle fait pas mal de choses. Et c'est vrai que pour l'expérience, justement, il y a des profils très, très différents. qui proposent des projets, parfois des personnes dont la radio c'est pas le premier média, enfin certains sont cinéastes, d'autres voilà photographes, mais ont une façon de raconter le monde qui trouve un écho à la radio. Et là c'est vrai que Romy Alizé, c'est pas sa première expérience, elle avait signé une autre expérience sous forme de comédie musicale, donc très différente. Mais là, elle nous a proposé, bon, c'était déjà une expérience au sens propre et littéral, puisqu'elle voulait aller en haute montagne et dans ce glacier-là pour s'affronter à sa propre peur et affronter son vertige. Donc il y avait cette expérience-là à vivre avec elle, voilà, en immersion. Et en même temps, elle a une façon de... Donc là, c'est vrai qu'en effet, avec un extrait, c'est difficile de comprendre la superposition de toutes les écritures qui font l'écriture du documentaire, mais il y a justement différentes adresses, là on l'entend, et différents temps qui cohabitent, puisqu'il y a le temps présent où on est avec elle et on ne sait pas si elle va réussir à traverser et finalement à vaincre le vertige ou pas. Donc là, on est vraiment au présent avec elle. Il y a le moment où elle raconte ensuite à travers des vocaux, et là, on est dans un autre temps et une autre adresse et une autre façon de ressentir ce qu'elle a vécu. Et puis, il y a la composition musicale qui, là, est un peu présente aussi, mais qui est vraiment tissée dans tout le documentaire. Donc, disons qu'elle a une façon de... à la première personne, mais pas en nous guidant avec une voix, un texte, voilà, qu'elle aurait écrit après, quoi. Elle est vraiment soit au présent, soit dans une adresse vers des personnes très précises qui font qu'on traverse l'expérience avec elle de façon très intime et singulière. Et il y a une écriture sonore là, donc avec Séverine Cassard, elles ont réalisé l'émission. Très singulière aussi, avec la superposition de ces différentes matières et de ces différents temps de l'expérience. Donc je dirais que c'est ça en premier qui nous a plu.
2: Et c'est vrai que si vous écoutez l'expérience en entier, vous verrez que son ton, elle écrit d'une manière, elle est à la fois très lucide. Elle est vraiment littéralement confrontée à son vertige, puisqu'elle fait pas semblant pour l'émission, et à la fois dans les micros, dans ce qu'elle écrit, elle a un regard décalé et humoristique. Enfin, elle est assez drôle, donc c'est aussi une écriture là au sens littéral qui nous a touchés, qu'on mesure mieux en écoutant en entier, évidemment.
3: C'est assez intime hein, comme documentaire. Elle nous parle de son obsession pour la montagne, de sa fascination qui exerce sur elle le vertige. Qu'est-ce qui fait qu'on s'intéresse à l'intimité d'une personne qui est inconnue ? Qu'est-ce qui fait que ça marche, ce genre de récit sur nous ?
2: Parce que ça nous parle de nous, non ?
3: Bah, là, je pense... j'ai pas le vertige, par exemple. Ouais. Je suis jamais allé sur un glacier en même temps.
4: Mais est-ce que tu... Bah, j'ai l'impression que, de toute façon, au-delà du vertige, elle parle de la peur, de choses plus vastes aussi. Et bon, là, elle a, en fait, il se trouve que la semaine prochaine, on rediffuse sur France Culture cette expérience de Romy Alizé et une qu'elle vient de réaliser toujours en montagne, qui s'appelle Baiser des montagnes, sur l'écosexualité. Donc encore un autre chapitre, et là elle parle du rapport érotique avec la nature et le paysage. Donc on peut penser qu'en effet, là pour le coup, c'est encore plus intime et une expérience très singulière. Mais justement, elle a une façon de, à la fois dans l'adresse aussi qu'elle invente, de nous parler, en fait, en tout cas le vertige. Moi, en réalité, j'ai un peu le vertige, mais pas non plus, enfin, c'est pas un sujet dans ma vie auquel, et en écoutant Les Sentiers du Vertige, ça m'a happé, parce que on entre quand même dans le rapport qu'on a à ses propres peurs, la façon dont on traverse, dont on adresse ça, dont on fait une place ou pas, le rapport aussi au risque, à l'expérience. Enfin, je pense que ça parle à tout le monde. Et bon, comme d'habitude, évidemment, plus c'est intime, plus on arrive quand même à... On n'est pas dans le discours, en fait, on n'est pas dans la théorie, on n'est pas... Disons que sur France Culture, il y a quand même beaucoup d'émissions où on est justement dans toutes ces choses-là, dans le savoir, dans la transmission du savoir, et c'est une des missions de France Culture, et nous c'est plus à un endroit, une histoire un peu de la sensibilité, mais du coup qui passe à travers une subjectivité forcément à chaque fois, mais c'est une autre façon de toucher les gens et d'approcher quand même un savoir aussi, mais de façon différente.
2: Et d'ailleurs, sur l'intimité, ça rejoint un peu ce qu'on disait tout à l'heure sur qu'est-ce qui fait qu'un projet nous retient notre attention. C'est qu'on reçoit énormément de projets intimes sur, tu vois, des enquêtes familiales, des choses qui parlent de sa propre famille, sa propre maladie. Ça, voilà, c'est aussi très, tu vois, en vogue, je dirais, que le podcast. Et on en reçoit énormément. Et c'est vrai que les quelques projets qu'on va retenir dans la masse de ceux-là, c'est ceux justement dans lesquels on sent que ça peut décoller, tu vois, vers de l'universel. Et c'était le cas de Romy à nos yeux, en tout cas. Et voilà, c'est pas le cas de tous les projets qui peuvent partir de soi sans tirer vers du collectif. Donc il y a cet enjeu toujours intime et collectif quand même.
3: Là, l'extrait se termine par une musique techno. Est-ce que l'expérience, c'est aussi l'occasion d'explorer la création musicale originale? Enfin, je ne sais pas si c'est le cas, si là, c'était de la...
2: Oui, c'est une composition d'Elisa Monteil, ouais, qui est créatrice sonore.
3: Et ça sert à ça aussi, l'expérience, à essayer de mêler radio et musique avec de la composition spécifique pour telle ou telle création?
4: Bah oui, assez souvent, d'ailleurs, il y a certains producteurs, productrices, donc, qui sont les auteurs et les autrices des expériences qui sont parfois eux-mêmes qui composent en fait la musique. Donc là, c'est Elisa Monteil, une compositrice qui travaille avec Romy Alizé, mais tout à l'heure on écoutera un extrait d'une production de Tony Ayer qui lui parfois compose la musique de ses pièces. Et souvent quand on nous propose un projet, il y a souvent quand même aussi dans justement la réflexion sur la forme de la narration, la façon de raconter, la vision radiophonique, il y a souvent la question de la composition musicale qui entre en jeu et elle est très différente à chaque fois. Là, en effet, c'est une patte plus électronique, mais on travaille avec des musiciens. Enfin, mais en effet, c'est souvent au même niveau que les mots parfois ou que les sons. Que évidemment, la composition musicale, elle a une place essentielle dans beaucoup d'expériences.
2: Oui, ça donne du relief, enfin, là, sans jeu de mots, avec les sommets là, de Romy, mais c'est vrai que ça fait décoller aussi l'histoire.
3: On va écouter un deuxième extrait, « Construire un feu », de Octave Broutard, réalisé par Céline Terce. Alors, c'est une adaptation libre de la nouvelle « To Build a Fire » de Jack London, pour vivre l'expérience du froid. Donc là, c'est avec Richard Bohringer et Sarah Lefebvre pour le texte. Et c'est un atelier de création radiophonique en 3D, donc d'après Jack London.

L'homme ouvre sa veste. Sous sa chemise, à même sa peau nue pour l'empêcher de geler, son paquet de biscuits.

0: L'engourdissement s'empara de lui en un frisson glacé. Et la morsure provoquée par le froid cessa si rapidement qu'il en fut surpris. Il avait un peu peur.
1: Alors là, c'est un... Donc une fiction en son immersif. Petit point technique, c'est quoi le son immersif en fait?
2: C'est technique. on fait beaucoup de productions maintenant. Enfin, on essaye en son 3D, c'est-à-dire que, enfin, souvent en binaural qui est accessible quand vous écoutez au casque, c'est-à-dire qu'il est spatialisé le son et que vous allez pouvoir entendre quelque chose à droite, quelque chose à gauche. Et là, pour construire un feu, on a fait des projections, donc là c'est pas le cas, mais où vraiment, si après c'est assez précis parce qu'il faut être aussi assis à un certain endroit dans la salle, mais si on est au milieu, au bon endroit, on entend vraiment des choses en 360 de façon assez précise. On peut placer différents sons, et donc ça c'est un travail plus pour la diffusion en salle, mais qui est aussi une des choses qu'on aime bien faire. Mais il y a beaucoup, sans être aussi ambitieux que la salle, si vous écoutez au casque, il y a déjà une spatialisation qui est assez, qui fait que c'est immersif. Et ensuite, là, c'est pareil, c'est un tout petit extrait, mais l'enjeu, c'était de travailler sur les sons du froid. Et reconstituer des sons qui pourraient transmettre cette sensation à l'écoute. Donc c'était assez ambitieux, et ils ont réussi à trouver des choses. Justement, si on écoute au casque pendant une heure, on traverse vraiment des sensations quand même. On est dans la neige. Il y a aussi tout un enjeu de survie. Donc c'est sûr que il y a quelque chose de très tendu et de suspense aussi pendant toute l'heure. Et puis ils ont été enregistrés évidemment in situ. Ils ont emmené. Il y a une narratrice qui a enregistré in situ, et puis ensuite il y a la voix de Richard Bohringer qui, elle, était en studio. Mais donc ils ont travaillé aussi comme ça une écriture entre l'enregistrement avec vraiment les éléments, et ensuite aussi une composition musicale qui vient se mêler à ces sons-là. Donc là, c'est vrai que ça fait partie de la collection du cinéma sonore de productions qui sont plus des fictions, en effet. Et c'est vrai que dans l'expérience, il y a quand même un fort ancrage documentaire le plus souvent, mais dans les ateliers de création radiophonique, on est vraiment dans des espaces hybrides où il y a beaucoup de choses qui touchent à la fiction, et là il y a pas mal d'émissions plus littéraires aussi, voilà.
3: Mais c'est néanmoins plutôt un docu-fiction, pour nuancer un peu par rapport à une pure fiction. En tout cas, ce qu'on appelle plutôt fiction en radio, c'est que c'est tourné intégralement en studio. Tout se fait en studio avec des bruiteurs, des bruiteuses.
2: Si les fictions t'entendaient, parce qu'ils tournent beaucoup de choses en extérieur.
3: Bon,
2: mais
3: c'est un peu à nuancer. Mais en tout cas, dans l'expérience, c'est vrai qu'on.
2: Oui, il y a toujours un terrain quand même documentaire.
3: On va sur le terrain, etc. Et bon, là, c'était leur cas. Ils sont allés en haute montagne avec la voix de la narratrice.
1: Oui, qui enregistrait dans la neige en haute montagne la nuit. Il faut qu'elle ait froid pour nous faire ressentir le froid.
3: Et d'ailleurs, on l'entend, là, je ne sais pas si ça s'entendait bien, mais on entend sa voix qui grelotte un peu. C'était tout l'enjeu d'essayer de faire entendre ça. D'ailleurs, je vous recommande cette écoute pour la prochaine canicule, parce que vraiment, ça donne froid.
2: C'est vrai que c'est une bonne idée.
1: C'est vrai que je donne un peu mon avis, mais c'est vrai que je l'ai écouté en entier. Et au bout d'un moment, c'est vrai que moi, j'ai commencé à bouger mes doigts parce que j'avais le sentiment qu'il s'engourdissait aussi, alors qu'il faisait très chaud quand je l'ai écouté. Donc, c'est assez prenant, et c'est vrai qu'il y a cette expérience de survie où il faut aller absolument faire un feu. Mais bon, je vais pas vous spoiler.
3: En plus, c'est vrai que Richard Bohringer, qui a enregistré donc en studio au retour, tu vois, qui était pas du tout sur le terrain, c'est vrai qu'avec sa voix, la qualité de sa voix, son grand âge, enfin, il était aussi très malade quand il a. C'est vrai que ça donne aussi une profondeur et une épaisseur un peu. On s'immerge aussi dans cette situation de difficulté un peu.
1: Alors là, les moyens de production sont assez conséquents. On l'a dit, c'est tourné en haute montagne. Il y a un auteur, une réalisatrice, des gens qui prennent le son, un acteur, une actrice, trois musiciens pour faire la bande-son. C'est facile de disposer de ces moyens pour avoir la liberté et le confort de création. Quand je dis c'est facile de les avoir, c'est à France Culture ou à la Radio France.
2: Bah, c'est pas facile parce que on a quand même. Et puis là, cette année, on produit justement, enfin, pour produire des choses de qualité et avoir justement ces moyens-là, on a quand même réduit par deux les choses qu'on produit cette année. Donc c'est pas facile, mais donc ça, c'est un atelier de radio, de création radiophonique. Donc de cette longue lignée qui existe depuis 69. Et c'est vrai que pour l'atelier de création radiophonique, il y a aussi des moyens spécifiques. Donc par exemple, là, construire un feu, il y a eu plus de temps en cellule de montage que pour les Sentiers du Vertige, parce qu'il y avait ce travail de composition sonore, de composition d'écriture avec les sons, de tissage des voix en studio, hors studio. Enfin, ça nécessitait quand même plus de... et de spatialisation, évidemment, ensuite. Donc le mixage est aussi beaucoup plus long. Donc il y a, c'est vrai qu'on a besoin, on ne peut pas faire des productions comme ça si on n'a pas les moyens qui correspondent, c'est pas possible. Parce qu'une expérience standard, entre guillemets, ça se fabrique en 5-6 jours de montage. Il y a 3 jours de tournage, mais donc c'est une grosse semaine et on ne peut pas en une semaine dérocher et commencer à écrire.
3: Et aussi pour les ateliers de création radiophonique, on a plus de moyens pour rémunérer des collaborateurs, plus de cachets pour une composition originale, tu vois, de la musique, plus de comédiens qu'une expérience classique.
1: Je reviens sur les conditions d'écoute. Dans quelles conditions vous aimeriez qu'on écoute l'expérience ? Assez souvent, il y a un message qui dit si vous le pouvez, écoutez au casque. Mais bon, c'est pas toujours évident selon le temps et les moyens qu'on a. Vous aimeriez qu'on soit dans quelle disposition pour vraiment faire vraiment l'expérience ?
3: Ce message, il est surtout lié effectivement aux ateliers de création radiophonique en son immersif, en son 3D. Donc il y en a quelques-uns, mais c'est à la marge.
1: Je crois que dans celui qu'on va écouter après, c'est aussi le cas, il me semble. Être mort de Tony Ayer.
3: Ah oui,
1: il me semble que c'est dit aussi. C'est revenu plusieurs fois.
2: Parce que c'est vrai que même si c'est pas en... Il y a beaucoup de productions qui sont quand même en binaural, c'est-à-dire on peut quand même avoir... certains moments sont spatialisés quand on écoute au casque. Après, je pense que ça peut être écouté dans plein de situations différentes, mais c'est vrai que quand c'est diffusé, en tout cas quand on l'écoute à l'antenne, c'est le samedi soir à 21h, donc on espère aussi... l'année dernière, ça passait le samedi après-midi et c'était un peu moins propice à... Disons que quand même, ça nécessite une petite attention d'écoute, justement, parce que on n'est pas dans quelque chose qui donne la main à chaque minute. C'est pas une émission où si on décroche 2 minutes, on nous redit de quoi on parle, avec qui on est. Donc c'est vrai que quand même, il y a quelque chose lié à l'immersion qui est important pour presque toutes les émissions. Après, et c'est vrai que construire un feu, par exemple, je pense que si on l'écoute au casque, on gagne énormément. Enfin, il y a beaucoup de choses qu'on n'entend pas si on l'écoute dans sa voiture, pour le coup. Mais voilà. Mais encore une fois, on n'est pas obligé d'écouter au casque non plus.
3: Puis en dehors de ces productions très spécifiques, on est contente si les gens écoutent, enfin, que ce soit en faisant la vaisselle ou religieusement.
1: Ça marche aussi.
3: Super. Mais c'est vrai que construire un feu, si vous l'écoutez en entier, on vous recommande vivement le casque.
1: Et de l'écouter en hiver, peut-être.
4: Ouais,
1: ça marche. Ou en canicule pour se rafraîchir. Troisième extrait, Être mort, vie d'un cadavre. Documentaire de Tony Ayer, réalisé par Gilles Mardi-Rossian. Alors là, on nous emmène dans une salle d'autopsie du CHU de Poitiers auprès d'un médecin légiste. Je ne vais pas en dire plus.
5: Donc là, je vais l'ouvrir.
6: Et
5: vous allez voir directement le corps. Donc, dans la housse, vous voyez que j'ai des produits de soignement du corps.
6: Excusez-moi, je vous interromps. Moi, ce qui m'apparaît tout de suite, je m'attendais absolument pas à un corps habillé. Dans mon imaginaire.
5: D'accord.
6: Je m'imaginais vraiment un corps nu.
5: Non, alors, on est